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1: 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Je n'aime toujours pas l'école.
2: La suite serait délectable. Malheureusement, je ne peux pas la dire. Et c'est regrettable, ça nous aurait fait.

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1: Nous reprenons cette semaine les lointaines routes de l'Asie pour faire halte cette fois dans une contrée dont l'actualité nous décrit trop souvent les malheurs. Il s'agit du Pakistan, ce pays né avec son cousin le Bangladesh de la partition de l'Inde et qui, depuis, n'a jamais vraiment retrouvé la paix. Mais pourtant, la tradition orale du Pakistan regorge de personnages hauts en couleur qui sont les héros de fort nombreux contes courts, qu'ils soient représentés comme des simplets ou au contraire comme des sages dotés d'une grande intelligence. Ils ne cessent de nous étonner par leurs réactions apparemment incongrues à des situations qui ne le sont d'ailleurs pas moins. Voici par exemple quatre petites histoires mettant en scène des hommes aux étranges tournures d'esprit. Haji Baglol et le morceau de foie. Haji Baglol habitait un village où il était connu pour sa laideur, sa barbiche qui lui donnait l'air d'une vieille chèvre et son estomac plus que rebondi. Et d'ailleurs, en parlant de cet estomac, il lui arriva un jour une drôle d'histoire dont la nourriture n'était bien évidemment pas absente. Une matinée où il prévoyait d'aller jusqu'au village voisin pour déjeuner avec des membres de sa famille, sa tante lui donna un gros morceau de foie à partager avec ses parents. Elle lui donna également la recette, soigneusement écrite sur un bout de papier, un secret que sa cousine lui réclamait depuis des années et des années. Haji Baglol se mit donc en route, la recette dans sa poche et le foie bien enveloppé au creux de ses mains. Il fit bien attention qu'aucun chien errant ne vienne lui dérober par surprise le précieux morceau de viande. Mais malheureusement, à force de regarder terre autour de lui, il oublia les dangers venus du ciel. Et ce fut un faucon qui piqua sur lui en silence et lui arracha le paquet contenant le foie dans un grand puissement d'ailes. Haji Baglol regarda le rapace s'éloigner dans le ciel avec le fruit de sa rapine. Mais au lieu de s'en attrister ou de se mettre en colère, il se mit au contraire à rire à gorge déployée, au risque de s'en étouffer littéralement. Deux passants qui avaient tout vu du spectacle lui demandèrent ce qui avait de si drôle à se faire ainsi voler son repas. « Mais ce qui est à mourir de rire, répondit Haji Baglol entre deux hoquets, c'est que je ne vois pas que ce stupide faucon pourra faire du foie, figurez-vous, puisque la recette est toujours dans ma poche. » Mulado Piazza et le chien du voisin. Mulado Piazza avait un voisin querelleur qui de surcroît possédait un chien très bruyant qui aimait à aboyer n'importe quand et surtout au beau milieu de la nuit. Un soir où Mulado Piazza, harassé par une dure journée de travail, s'était mis au lit à peine rentré chez lui, il ne supporta pas d'être une fois de plus réveillé en sursaut par le terrible animal. Il sortit de sa maison en courant, sa canne à la main, et bondit dans le jardin du voisin pour y battre le chien. Les aboiements, qui n'exprimaient cette fois plus que de la douleur, poussèrent le dit voisin à sortir à son tour pour s'enquérir de ce qui pouvait bien se passer devant sa porte. L'homme se mit à aboyer presque aussi fort que son chien et menaça Mulado Piazza en ces termes. « Mais enfin, vous n'avez pas le droit de vous en prendre ainsi à mon chien. Je vais vous dire une bonne chose. Si vous frappez son dos, je casserai le vôtre. Si vous lui frappez les pattes, je vous casserai les jambes, et ainsi de suite. Est-ce que c'est bien compris ?» Mulado Piazza baissa sa canne quelques instants, le temps de la réflexion. Puis il la leva de nouveau en déclarant le sourire aux lèvres. « Puisqu'il en est ainsi, je ne frapperai plus que sur la queue. »
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1: Sheikh Chili et les chiens. Sheikh Chili avait peur de deux choses, sa femme et les chiens. Quand il était chez lui, il ne disait jamais un mot plus haut que l'autre et obéissait à sa femme en tout point. Et quand il était dans la rue, il essayait de rester le plus loin possible du moindre chien, aussi petit soit-il. On lui avait dit que les chiens qui aboient ne mordent pas, mais il n'était pas persuadé que les chiens eux-mêmes soient bien au courant de ce précepte. Il était malgré tout aidé dans sa tâche par les propres objets de sa crainte, car les chiens cherchaient aussi à éviter Sheikh Chili, se méfiant de cet homme à l'allure étrange, dont les lunettes menaçaient toujours de tomber du bout de son petit nez. Un jour, Sheikh Chili se rendit chez son oncle, qui habitait dans le village voisin. Les chiens de ce village, qui n'avaient jamais vu arriver chez eux un personnage aussi bizarre, se mirent à aboyer très fort et à suivre l'étranger à la trace. Chekchili accéléra le pas, mais il se rendit vite compte qu'il ne s'aimerait pas les animaux. Prenant son courage à deux mains, il se retourna vers ses ennemis à quatre pattes en cherchant autour de lui quelque chose qui pourrait lui servir d'arme. Il vit à ses pieds une brique à moitié enfoncée dans le sol. Il se baissa, il essaya de l'extraire tirant de toutes ses forces, mais l'arme potentielle refusa de bouger. Chekchili se releva et se mit à crier sa colère. Et un passant s'arrêta pour lui demander ce qui provoquait chez lui un tel emportement. « Vous habitez un bien étrange village, dit-il à l'homme. Ici, les chiens sont en liberté, mais les briques, elles, sont fermement attachées. » Chekchili et le recensement. Un jour, le seigneur du village demanda à Chekchili de compter toutes les maisons les alentours, en promettant de lui payer 20 paysas pour chaque habitation recensée. Notre homme accepta le marché et passa une longue et éreintante journée à compter, décompter et recompter chaque maison du secteur, marchant sans s'arrêter, de rue en rue, de l'aube jusqu'au crépuscule. Le soir venu, il donna sa réponse au seigneur et obtint son paiement en échange. Le lendemain matin, plusieurs de ses amis vinrent le voir après avoir eu vent de l'affaire. D'une seule voix, ils lui reprochèrent de ne pas les avoir prévenus avant d'accepter un tel travail. Ils pensaient en effet que le seigneur, connu dans toute la région pour sa triste malhonnêteté, avait sans doute réussi à escroquer d'une manière ou d'une autre son employé d'un jour. « Bien au contraire, mes amis, attorqua Chekchili, c'est moi qui l'ai arnaqué cette fois-ci, c'est moi !»« Mais comment as-tu donc fait ?» demandèrent ses amis étonnés. C'est simple, je ne lui ai pas donné le vrai nombre de maisons que j'ai comptées, je ne lui en ai subtilement indiqué que la moitié.
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0: Capricorne, vous allez gagner au loto, même si vous n'avez pas joué, mais votre ascendant scorpion dans la constellation Adonis vous fera tout perdre sur un site internet malveillant et même douteux. 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
2: 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C'est en partenariat avec le réseau d'écoles et rurales, le CMDT et l'ADA du Tarn. Grésignol, ce sont des balades forestières et ornithologiques, des concerts poétiques et festifs au cœur de la forêt de Grésigne. Cette édition, l'Arbre Monde, est un voyage autour de l'arbre et de ses représentants à travers les cultures. Tarifs réduits, étudiants, demandeurs d'emploi, RSA, personnes en situation d'handicap, adhérents de l'association. Et la billetterie, on la retrouve sur Eloasso, à l'association Grésigne en Fugue. Rendez-vous donc du 20 au 23 mai à Castelnau de Montmirail. Retenez bien les dates du 24 et 25 mai, dimanche et lundi, puisque ce sera la traditionnelle foire à la bio et aux alternatives Biocibel au parc de la Bousquetarie à Groyer. 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Projection du film L'épopée des Barjots le jeudi 21 mai à 18h15 au cinéma de la salle Arcé à Albi. Un documentaire touchant et vibrant signé Michael Linguagrossa s'y voit un chemin, une aventure humaine hors du commun entre rire, effort et dépassement de soi. Suivez ce groupe uni par l'amitié dans une traversée inoubliable d'Albi à Gérone. Une histoire vraie, pleine de complicité et d'humanité. Ça dure 49 minutes, le tarif unique c'est 5€. Venez découvrir un récit inspirant où chaque part raconte une histoire. Ce jeudi 21 mai à 18h15 au cinéma de la salle Arcé d'Albi. 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

sur Radio Albigès, un poème enchanté, suivi d'un dicton avec le prénom du jour. Piquant dessus, si doux dessous, le connais-tu? À tous les coups, dans les jardins, il sort la nuit, fait tout un foin. 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Non, pas encore? 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Il faut pas croire que c'est un pâteau. Mignon à voir. M. Escargot, tu vois déjà qu'au jardinier, ce petit-là est allié. 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C'est pas souvent qu'on peut le voir. 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On peut l'entendre gratter, grogner. 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Protège cette petite boule de piquant fait et qui s'enroule comme un timide. Mais s'il le veut, c'est un rapide. Observe-le en fin d'automne au premier froid. Ce peloton pour 5 mois, et bien caché, va s'engourdir pour hiverner et puis dormir. 10 fois déjà, vous savez qui? Dans ces mots-là cache celui que nous aimons. 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
3: Et bonsoir à toutes et à toutes et à tous, et bienvenue, benvenguts, dans ce nouveau Comme un lundi, en ce lundi 18 mai 2026. Une petite demi-heure d'infos locales dans vos oreilles pour commencer la semaine du bon pied, en direct chaque lundi à midi, rediffusé le soir à 18h et le mardi matin à 8h. Aujourd'hui, à la technique et à la co-animation, c'est Arnaud Adi.
4: Et plal bonsoir Clémentine et bonsoir Bravemonde. Au programme de cette émission, Will nous proposera de découvrir l'Écolo Trésor, une asso qui sensibilise à l'écologie de façon ludique.
3: Mais d'abord, Arnaud, toi, tu nous proposeras l'interview du président du département du Tarn pour le lancement de la consultation citoyenne Tarn 2040, un appel à la participation citoyenne des Tarnais pour imaginer ensemble le Tarn de demain.
4: Et puis, vous avez aussi la parole via notre boîte locale et locale que vous avez fait bien chauffer la semaine dernière. On écoutera donc les nombreux messages laissés sur notre répondeur, dont des annonces d'événements et notamment des invitations. Une journée autour des musiques d'Amérique latine à Cap Découverte le 23 mai. Le plus grand Secanto à Saint-Sulpice le 19 mai. Une lecture spectacle Oser sa vie autour de la femme le 21 mai à Albi. Mais aussi des pensées nocturne, des coups de cœur et des coups de gueule.
3: Et juste après tout cela, on terminera en musique avec l'artiste tarnais Orcival qui vient de sortir un nouvel album Monde en pixels.
4: Allez, comme un lundi,
3: c'est parti.
4: Le département du Tarn lance une grande consultation citoyenne Tarn 2040, ouverte à toutes et à tous depuis le 11 mai et jusqu'au 30 juin 2026. Elle permet à chaque Tarnais de contribuer à partager sa vision, ses idées, mais aussi ses attentes pour l'avenir du Tarn. Nous vous proposons d'écouter un extrait de l'interview de Christophe Ramon, président du conseil départemental du Tarn, une interview réalisée lors de la conférence presse du mercredi 13 mai dernier, partagé au micro des confrères des médias locaux, dont Sarah Carliès de RCF Pays Tarnais.
5: Je crois qu'on est à un tournant au niveau des besoins de nos populations. On avait lancé une opération Tarn 2030 qui nous avait permis d'identifier certains besoins. Je pense à la liaison entre Albi et Castres, la mise en place de maisons de santé, un soutien fort à l'enseignement supérieur, l'arrivée de l'autoroute. Ces enjeux, aujourd'hui, on les a réalisés. On voit qu'il y a de nouveaux défis qui apparaissent, le réchauffement climatique, l'accès à l'eau, toujours le besoin de création d'emplois, c'est essentiel. Donc cette opération, c'est à la fois un cap, 2040, une méthode aussi, donner la parole aux Tarnaises et aux Tarnais, s'appuyer aussi sur les forces vives de notre département et puis aussi des actions très concrètes que l'on pourra réaliser à la fin de cette consultation avec un livre blanc proposé cet automne et puis après des actions portées bien évidemment par le conseil départemental du Tarn mais aussi je l'espère par l'ensemble des acteurs tarnais pour que l'on puisse avoir davantage d'emplois, davantage aussi de qualité de vie dans notre département, une ruralité bien vivante aussi, des propositions fortes pour notre jeunesse, pour nos seniors, pour nos personnes en situation d'handicap. Donc c'est démontrer qu'une collectivité comme la nôtre, elle peut agir au niveau du quotidien, voir loin et essayer aussi de fédérer autour d'un projet.
6: La méthode, c'est donner d'abord la parole aux Tarnaises et aux Tarnais.
5: Oui, je crois que c'est le premier enjeu, sensibiliser nos concitoyens. Parfois, on se sent déconnecté de nos politiques parisiennes. Là, je dis aux Tarnaises et aux Tarnais, prenez 5 minutes pour remplir ce questionnaire, pour nous faire part de vos propositions, même sur papier libre, et on en fera une belle synthèse pour essayer de répondre à ces enjeux vécus dans le département du Tarn, parce qu'on voit bien que les enjeux du département du Tarn n'ont rien à voir avec nos populations qui vivent dans les grandes métropoles.
7: Ça passe par un questionnaire, donc, distribué aux Tarnais et aux Tarnais. Quels enjeux, quelles questions on va retrouver dedans? Sur quoi vous avez voulu mettre l'accent?
5: Je crois qu'on a voulu mettre l'accent sur les problématiques du quotidien en matière de pouvoir d'achat, l'accès aussi à la santé, le développement de l'emploi dans le département du Tarn, les enjeux liés au réchauffement climatique, les enjeux liés aussi au vieillissement de notre population, au déplacement du quotidien. Donc c'est avoir une vision la plus large possible, à 360 degrés, pour qu'on ait une amélioration de la qualité de vie dans notre département à l'horizon 2040, mais aussi de l'emploi local et que l'on tienne compte des nouvelles difficultés qui vont apparaître au cours des prochains mois et des prochaines années.
7: Une méthode qui avait bien fonctionné pour Tarn 2030, vous avez eu 7000 réponses à peu près. Quel était le profil des personnes? Est-ce que c'était des jeunes? Est-ce que c'était que des seniors?
5: Alors, objectivement, j'ai pas en tête exactement le profil des personnes qui avaient répondu, mais c'était un panel assez représentatif de la population tarnaise. C'est ce que l'on souhaite aussi, hein, avec la mise en place d'un comité de grands témoins, parce que pour moi, ce qui est important, c'est d'associer les Tarnaises et les Tarnais, mais d'associer aussi toutes les forces vives. Je suis très heureux que les trois présidents de chambre consulaire s'inscrivent dans cette démarche, qu'on ait aussi la directrice de la scène nationale d'Albi Tarn, que l'on ait également d'autres acteurs à nos côtés pour veiller ensemble à ce que cette méthode soit bien certifiée et que l'on ait des propositions aussi à 360 degrés, oui, bien évidemment, à la création d'emplois, oui, aussi au fait de pouvoir disposer d'une ruralité bien vivante, et oui, aussi à ce qu'on n'oublie pas la jeunesse tarnaise, parce que même si notre département vieillit, je crois qu'il faut continuer à investir pour la jeunesse. On a pu le faire avec Tarn 2030, notamment en soutenant l'enseignement supérieur. Certainement, il faut aller plus loin en tissant davantage le lien entre cet enseignement supérieur qui est bien présent et nos TPE, PME pour créer de l'emploi demain sans tout attendre d'un ruissellement de la métropole toulousaine.
7: Vous avez parlé du comité de grands témoins. Est-ce que vous pouvez nous préciser ce que c'est, à quoi ça sert?
5: Le comité des grands témoins, c'est disposer aussi de forces vives, de personnes connues et reconnues pour valider notre démarche, pour être acteurs à nos côtés, et puis aussi pour porter leur vision, parce que je pense que quand on est président d'une chambre consulaire, on a une vision à porter, et il faut absolument qu'on soit dans la co-construction avec eux. C'est vrai pour la culture, avec Madame Besançon, c'est vrai aussi avec la déléguée départementale de l'ARS, parce qu'on sera obligé de co-construire avec l'État, donc on a voulu un panel relativement large d'acteurs sportifs, culturels, du tissu économique tarné pour que ce projet Tarn 2030 débouche sur des actions très concrètes mises en œuvre, je l'espère, dès 2027.
8: Concernant le développement économique, vous n'avez pas des grands chantiers, la 69, le développement de la fibre. Comment vous voyez les grands chantiers à venir pour 2040?
5: Les grands chantiers, ça passera forcément encore, je crois, mais là c'est mon avis en qualité de président du conseil départemental, par le désenclavement du Tarn. On est à proximité de la métropole toulousaine, comment demain l'arrivée de l'autoroute doit nous permettre de créer de l'emploi, comment on peut aller plus facilement vers l'Hérault, se déplacer en sécurité dans notre département, répondre aux problématiques de mobilité. Je crois beaucoup aussi au fait que l'on puisse travailler encore mieux aux côtés de nos TPE, PME pour qu'on ait de l'emploi local, mais ces solutions, elles ne sont pas uniquement liées à la réflexion du président du conseil départemental, elles sont liées aux besoins des acteurs et à cette co-construction. Je crois que l'État souvent oublie de faire confiance aux acteurs de terrain. Ce n'est pas ma vision. Moi, je suis pour la co-construction. Donc, l'on détermine ces solutions en matière de développement durable, en matière de développement économique et de solidarité, parce que c'est important. On doit laisser personne au bord du chemin dans notre département pour que l'on vive mieux et que l'on ait une activité économique bien présente dans le temps.
7: Une consultation qui arrive juste après les municipales, est-ce que c'est fait exprès pour continuer justement de mobiliser les Tarnais et les Tarnais?
5: Oui, je crois que les élections municipales, c'est un temps d'échange fort dans nos communes. Donc c'est se dire, continuons à débattre, à échanger. Ça ne nous empêchera pas, nous, de continuer bien évidemment à investir au quotidien. On a augmenté notre investissement cette année près de 96 millions d'euros. Donc le conseil départemental reste bien actif, mobilisé par exemple pour commencer le désenclavement vers l'Hérault avec un nouveau rond-point à la sortie de Mazamé et un créneau de dépassement supplémentaire. Mais au-delà de ça, imaginons des solutions collectivement et puis chacun dans nos compétences après, les communes, le département, la région, parfois ensemble, parfois de façon séparée, avec l'État et les consulaires, que l'on puisse répondre à ces enjeux et faire passer aussi un message à l'État que nos territoires sont aussi force de proposition pour imaginer la France de demain.
4: Christophe Ramon, président du département du Tarn, un extrait de l'interview donnée lors de la conférence de presse de lancement de la consultation citoyenne Tarn 2040. Pour rappel, vous pouvez participer jusqu'au 30 juin 2026, notamment via le questionnaire disponible sur le site internet Tarn 2040 ou bien via le magazine papier départemental Atout Tarn. Et à noter que vous pouvez toujours retrouver le livret blanc Tarn de la précédente consultation Tarn 2030 sur le site internet du département.
3: Il y a 1000 façons de rentrer dans le monde de l'écologie et du développement durable. Une association, l'Écolo Trésor, vous y emmène par le prisme ludique, le jeu, l'amusement et la découverte. On en parle avec une de ses actrices principales au micro de Will, c'est Sandrine Barroso.

0: Sandrine, bonjour.
1: Oui, bonjour.
0: Alors Sandrine, on va présenter une association toute jeune. Je crois qu'elle existe depuis environ 2 ans. Ça s'appelle l'École au Trésor. Alors l'écolo Trésor au pluriel, association de sensibilisation à l'environnement et au développement durable qui est basée sur Albi. C'est bien ça?
1: Oui, c'est ça. C'est le jeu de mots de l'école et l'écologie. Avec les trésors de la nature, oui.
0: Alors vous, Sandrine, vous êtes animatrice en biodiversité et l'idée, justement, c'est de sensibiliser à la biodiversité, l'environnement et toutes les questions qui tournent autour de l'écologie.
1: Oui, alors l'association, elle a ce but-là, effectivement, de sensibiliser à la biodiversité et au développement durable aussi, au réemploi, au fait de moins gaspiller, de moins jeter et de réemployer plutôt que de jeter. L'idée de l'asso, c'est principalement en fait de sensibiliser aux graines et aux plantes sauvages. C'est vraiment nos deux passions premières. Et voilà, on fait des animations autour de ces deux thèmes. La biodiversité également, puisque c'est une chaîne, mais nos passions, c'est vraiment les graines et les plantes sauvages. C'est une association qui est familiale à la base. Elle a été créée avec mon fils et ma fille. Avec une envie pour moi de transmettre, après mon BPGEPS, de biodiversité et de développement durable. Donc depuis, on a pas mal cheminé, on a fait des partenariats, on a réussi à s'intégrer quand même dans ce monde associatif, environnemental, qui est assez chargé, on va dire. Donc ce qu'on a fait, on a intégré des centres de loisirs, on a pu faire des ateliers de vannerie, avec de la vannerie sauvage. C'était des mangeoires à oiseaux. On a aussi fait des empreintes végétales. On a pris des végétaux, des plantes sauvages de chez nous et on a martelé sur un tissu coton pour imprégner les empreintes justement des plantes qu'on avait autour de nous. Ensuite, on a accompagné les étudiants de la faculté de Champollion qui ont des projets environnementaux dans leur parcours universitaire. Et on a créé des nids d'hirondelles. En terre, qu'est-ce qu'on a fait d'autre? On a animé des lieux aussi. On a été chez Samantha, qui a une pépinière qui s'appelle le Joli Bazar, vers Montens. On a animé son lieu. On adore ça. On adore aussi animer des lieux. C'est toujours autour d'ateliers ludiques. Hein. Ce qu'on aimerait, c'est arriver à ce que dans chaque lieu, en fait, il y ait une zone de biodiversité sauvage, une zone de nature sauvage où on laisse s'installer les pissenlits qui sont les premières ressources en fait des pollinisateurs et qui ensuite permettent de nourrir les oiseaux. Voilà. Ce qu'on aimerait, c'est que partout où il y a vraiment vraiment beaucoup d'espace, on va dire tondu à ras, on puisse intégrer, ne serait-ce que pour changer notre regard en fait sur cette nature sauvage. On aimerait qu'elle s'installe partout en fait.
0: Est-ce qu'on peut rappeler les enjeux justement de changer de regard, changer de paradigme sur la vision qu'on peut avoir de la nature ou du sauvage?
1: Pour être animatrice, je vois déjà que les enfants ont un autre regard en fait, même bienveillant envers les uns, envers les autres quand ils sont à l'extérieur. Donc ça, c'est déjà un premier point. Après, l'émerveillement. Moi, je suis. On est des grands enfants. Vicky, Sonia et moi, nous sommes trois animatrices et on aime dire que on aime vivre la vie comme une aventure et transmettre tout ce qu'on voit. Donc, sensibiliser les gens, le respecter aussi le vivant parce que parfois un enfant, il peut avoir peur d'une araignée, il va l'écraser alors que c'est la nourriture d'un insecte et voilà. C'est ne pas avoir peur aussi de ces petites bébêtes qui peuvent aussi faire peur, évidemment. C'est notre quotidien, c'est notre cadre de vie.
0: Dans les prochains rendez-vous que l'association donne, est-ce qu'on peut parler de là où est-ce qu'on pourra vous retrouver?
1: Oui, alors ce qui est sympa, c'est que cette année, en fait, on va aller dans des endroits un peu diversifiés. Le 23 mai, on sera à la fête de la nature. Avec la ville d'Albi, donc ce sera à la Mouline. Donc il y aura plein d'événements, il y aura plein d'ateliers. Vraiment, il y a de nombreux stands de sensibilisation, des ateliers aussi pour sensibiliser justement aux plantes. Ensuite, le 30 mai, on sera aux établissements Remuo, c'est un magasin qui est à la sortie des Saint-Juéry. Et ils ont un événement qui s'appelle la fête du miel. Donc, c'est une entreprise, si vous voulez, qui vend tout ce qui est matériaux pour l'apiculture. et qui vend aussi des produits hein, de l'apiculture. Et nous, on fera un atelier de jeu autour des graines. Et le 6 juin, on sera à la médiathèque de Lescure pour un atelier de Tata Kizoumé. C'est ces empreintes végétales dont je vous parlais tout à l'heure. C'est les trois grands rendez-vous qu'on a de proches.
0: Et donc, si on veut rajouter des rendez-vous, s'il y a des associations qui veulent vous inviter sur des lieux ou sur des jardins, comment on vous contacte?
1: Alors, par mon numéro de téléphone, parce qu'on n'a pas de site Facebook, donc sur mon numéro de téléphone perso ou à l'adresse mail. L'adresse mail, c'est tout en attaché de l'école au trésor, @gmail.com. Et mon numéro perso, c'est le 06 19 43 53 15. Merci beaucoup. Et si jamais il y a des écoles aussi autour d'Albi qui sont intéressées par des projets d'animation comme ça, qu'elles n'hésitent pas à nous contacter. Et merci à vous.
2: Et voilà, cultiver durablement le goût du respect du vivant sur le territoire, c'est donc possible avec l'association L'Écolo Trésor. On vous redit les contacts, le téléphone 06 19 43 53 15, 06 19 43 53 15, et le mail lecolotresor@gmail.com, l'écolo, L-E-C-O-L-O, trésor, avec un S. Merci à Will pour ce sujet. Come

0: Allez, on continue comme chaque semaine avec les messages sur notre boîte vocale et locale.
1: Le samedi 23 mai, de 13h à 22h, les antennes nord du Conservatoire de musique et de danse du Tarn organisent une grande journée autour des musiques traditionnelles sud-américaines et d'ailleurs à la Maison de la musique, au Garric. Au programme musique et danse en continu avec les élèves du conservatoire, des petits groupes constitués, le bal castré, le bal gaillacois, un atelier de musique traditionnelle albigeois et sud-américain, un atelier de musique renaissance. Seront également de la partie deux groupes toulousains, Harp Island, un ensemble de harpes qui propose un large répertoire traditionnel, et la Loca, orchestre de musique traditionnelle argentine. Des initiations aux danses boliviennes et argentines vous attendent. Seront également présentes les médiathèques du réseau Délire et Plus, avec la possibilité d'effectuer des prêts de documents. Et enfin, toute la journée, trois stands de restauration gourmand sauront raviver vos papilles avec dojo, la petite pause et roule-galette. On vous attend nombreux le samedi 23 mai de 13h à 22h.
2: Bonsoir, pensée du jour ou de la nuit. Cherche gomme pour effacer les traits du temps qui passe. 2. Cherche sel une fois monté à cheval. 3. Cherche batterie pour omelette musicale. 4. Cherche baguette au son de blé pour manger en musique. Bonsoir les amis.
3: Bonjour, l'association Les Arts qui bougent vous propose d'assister à sa lecture spectacle intitulée Oser sa vie, le jeudi 21 mai à 19h à Albi. Peut-on réaliser son rêve le plus profond, son aspiration la plus intense et trouver sa juste place de femme dans ce monde? Lors de cette soirée, nous vous proposons de partir dans un voyage au travers du temps, des voix de femmes et de leurs écrits, autour de cette question fondamentale qui pourrait se résumer à ces quelques mots, oser sa vie. Au programme, des contes, des lectures de textes de Colette, Virginia Woolf et des voix de femmes d'aujourd'hui. Le spectacle se déroulera à la Brasserie du Parc, 3 avenue du Parc, à Albi. La participation est libre, à partir de 5 euros. Les places sont limitées, merci de réserver au 06 62 57 93 45. Au plaisir de vous y retrouver.
4: Oui, bonjour Radio Albigès. Alors, un ou deux petits messages en rapport un peu à l'actualité mensongère, que déjà, la peur est très mauvaise conseilleuse, point. Deuxièmement, plus le mensonge est gros et plus on l'avale. Et peut-être un petit troisième, oui, n'oublions jamais qu'on ne muselle que la bouche qui dit vrai. Allez, gardons le moral, à bientôt, au revoir.
5: 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Allez.
6: Bonjour Radio Albigès, j'espère que tout le monde va bien. J'ai juste envie de pousser un petit coup de gueule, car depuis qu'il y a eu cette annonce pour avoir de nouveaux animateurs, je trouve que la radio se politise. Et je suis en train de perdre ce petit point où les chansons permettaient de me ressourcer, et voilà. Donc je trouve fort dommage que Radio Albigès prenne cette orientation. Voilà. Bon, bonne écoute quand même à tous et au plaisir.
0: Et voilà, merci pour ces nombreux messages laissés sur notre répondeur, des messages que vous retrouverez aussi prochainement en podcast en passant par notre site internet radioalbigès.com. Alors non, Radio Albigès n'est toujours pas politisée et oui, nous laissons encore la liberté d'opinion, la liberté d'expression à nos animateurs dans la limite des règles fixées par l'ARCOM. Allez, on vous invite à laisser plein d'autres messages au 09 77 66 38 56 et on continue Clémentine avec quelques brèves.
7: Et oui, déjà notez qu'un lundi sur deux, vous pouvez aller au Café des Sports de Gaillac pour rejoindre l'équipe de Octradou qui propose donc un lundi sur deux, le soir à 19h, des moments conviviaux autour d'un verre et de la langue occitane. Et pour ce lundi 18 mai, ce soir, ils ont invité l'artiste Rodine Kaufmann pour un concert. Rendez-vous donc au Café des Sports de Gaillac à partir de 19h ce lundi 18 mai.
0: Ce mercredi 20 mai, du côté de l'auditorium du GMEA, vous pourrez profiter d'un concert dans la série In a Latescape. Rendez-vous à partir de 19h avec l'artiste Diet Palace, le nom de scène de l'artiste Marion Camille Palou, basée à Bruxelles, souvent associée au noise industriel et à l'électronique expérimentale. Plus d'infos, www.gmea.net.
7: Vendredi 22 mai, 19h45, au cinéma La Pérouse d'Albi, retrouvez un ciné-débat autour du film Welcome to Europe de Thomas Borneau et Cyril Montana, un film qui plonge au cœur des parcours de migration vers le continent européen et donne la parole à celles et ceux qui traversent des épreuves souvent invisibles. Une projection suivie d'un ciné-débat co-animé par le Casar d'Albi, SOS Méditerranée, la Ligue des droits de l'homme et Amnesty International. Un temps d'échange ouvert pour mieux comprendre les enjeux humains, sociaux et politiques liés aux migrations. Et pour croiser regards et expériences, rendez-vous donc au CGR Albi La Pérouse ce 22 mai à 19h45.
0: Samedi 23 mai à 19h du côté de Monestier, c'est la nuit européenne des musées. On vous invite à vivre une expérience culturelle originale et ludique en compagnie de la troupe de théâtre d'improvisation Les Particules. À travers leur intervention, ils vous feront découvrir ou redécouvrir la nouvelle exposition du musée Barène-Véga ainsi que la chapelle Saint-Jacques. Une soirée entre patrimoine et spectacle vivant en participation libre. Des événements sont proposés dans de nombreux musées partout en France. Pour les détails, c'est sur internet nuitdesmusées.culture.gouv.fr.
7: Puis retenez bien les dates des dimanches 24 mai et lundi 25 mai, cette fin de semaine, puisque ce sera la traditionnelle foire à la bio et aux alternatives, BioCibel 44e édition au parc de la Bousquetaria à Groyer. Retrouvez-y plus de 180 exposants et exposantes dans le plus grand marché bio plein vent du Tarn. Des conférences, démonstrations, des tables rondes, des associations, des artisans ou des paysans, mais aussi de la radio, n'est-ce pas Arnaud ?
0: Et oui, puisque cette année, Radio Albigès et Radio Air d'Otan vous proposeront une série d'interviews du côté de la Chilette. Les équipes donc seront présentes de midi à 14h sous cet espace. Et n'hésitez pas, vous aussi, à venir nous rencontrer.
7: Les détails sur le BioCibel, c'est sur nptarn.org. Et puis, dernière brève, pour un rendez-vous sur nos ondes, sur les ondes associatives tarnaises avec l'émission Tôt ou Tarn sur Radio Albigès ce midi et 18h, ce mardi midi et 18h, pardon. On vous propose de découvrir la deuxième édition du Festival de dessin de presse et d'humour organisé à Rabastens à la fin du mois par l'association Rabastinius. Rendez-vous donc sur les ondes de Radio Albigès ce mardi midi 18h, mais aussi vendredi midi 30, 18h30 sur Radio Air d'Otan et sur Radio Octopus.
0: Grand merci, Père Toutaco, Clémentine.
7: Mais merci à tu, Arnaud. Tu en as clabé et musique, nous, comme des costumes.
0: Comme des costumes.
7: Alors, on se quitte avec Orcival.
0: Un artiste tarné qui a bien voyagé aussi.
7: Oui, on l'a.

0: 6 qui est intitulé Monde en pixel. On va donc se quitter en écoutant le premier titre, le tout premier titre de ce tout nouvel album qui s'appelle L'envers ou l'endroit. Et pour découvrir les autres titres, la date, les dates de sa tournée, ou commander l'album ou le vinyle, rendez-vous sur Bandcamp, sur YouTube ou sur orcivalmusique.com. On se quitte donc avec L'envers ou l'endroit. Grand merci Jarnaut, merci à toutes et à le Coq-Québé.
1: À lundi prochain, si tout va bien. Ciao, ciao.

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2: Guillaume Dalmau, président d'Omnium Cultural Catalogne Nord. Donc la nuit de Sant Jordi, cette année c'est la 37e édition. Donc c'est une soirée qui est là pour en fait valoriser la création en catalan, littéraire mais pas seulement, puisqu'on va aussi promouvoir d'autres formats audiovisuels, etc., etc. Donc voilà, l'idée c'est vraiment promouvoir les personnes qui emploient le catalan sur différents types de formats, aussi bien à l'écrit que sur un mode autre. Alors comment il le met ? Tout simplement, déjà l'acte est en catalan. La soirée voilà, se déroulera en catalan. Les différentes personnes qui ont participé aux différents prix, puisqu'il y aura 8-9 prix qui vont être remis, sont soit des adultes qui parlent en catalan, soit des jeunes qui sont dans des écoles bilingues ou en immersion publique ou associative. Donc voilà, en gros. Dans les différents prix, il y a un prix qui s'appelle le prix Reina de l'Auro pour tête, qui est là pour mettre en avant la création donc, des jeunes publics en catalan. Donc il y a un prix pour les écoles primaires, un prix pour les collégiens, un prix pour les lycéens. On a ensuite un prix audiovisuel autour d'une thématique. Donc c'est des petits courts-métrages, pareil, faits par des jeunes scolarisés du département. Ensuite, on a un prix qui s'appelle Frances Català, qui est là pour mettre en avant un travail de poésie. Et on a un autre prix qui Père Verdaguer, qui est une narration à destination des enfants, donc écrit par un adulte, mais pour un public jeune, enfin, voilà, etc., etc.

0: Donc il y a vraiment un effort de mettre en avant aussi l'apprentissage de la langue.
1: Oui, c'est, l'idée, c'est mettre en avant ceux qui l'ont appris et qui a une utilité au travers voilà, de, d'un travail, de, d'un texte qu'ils veulent réaliser, d'un court-métrage, enfin, oui. etc. Oh, bah, après, le public présent, y a la moitié, c'est les gens qui, ont, qui gagnent en fait, le prix, et donc les gens qui accompagnent. Donc, c'est toujours sympa voilà, d'avoir des jeunes des écoles accompagnés par leurs parents. C'est un public qui est bon enfant, et c'est sympa. Le réseau présent, en tout cas, pour tout ce qui va être les textes faits par les élèves, en fait, je dis, c'est tout le réseau des écoles publiques bilingues, les écoles immersives publiques comme Arels ou associatives comme La Bressole.
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4: Aujourd'hui, je vous emmène à la Maison Salvant, un lieu artistique situé à La Bège, en banlieue de Toulouse, pour parler de l'exposition qui était dernièrement consacrée au travail de Nicolas Dauban. Paul de Sorbier, directeur de la Maison Salvant.
5: L'exposition de Nicolas, donc celle-ci découle de sa présence à la Villa Médicis l'année dernière, puisqu'il a été pensionnaire avec d'autres pensionnaires. Hein. Et l'idée, c'était dans cette exposition-là un petit peu de restituer un petit peu ses recherches, à la fois thématiques, on pourrait dire, et aussi ses recherches en termes de médium, et enfin voilà, faire un petit peu état de là où il en est aujourd'hui dans sa création, à son retour de Rome, on pourrait dire. Et toujours avec des techniques très particulières, ce dessin qu'il développe depuis une dizaine d'années autour de poudre d'acier qui tient par aimantation, qui est à la fois très présent dans ce noir et blanc intense, mais néanmoins, derrière la vitre qui protège le dessin, la poudre d'acier, on passe la main dessus, tout s'efface. Donc c'est à la fois très, très présent, mais il y a une forme de fragilité aussi dans la façon de manifester le dessin. Donc à l'origine, c'est ce dessin, je pense que Nicolas, à l'origine, se demandait vraiment au fond comment en tant qu'enfant d'ouvrier peut être légitime à arriver dans le monde du dessin contemporain. Et je crois qu'au départ, il avait un voisin qui était réparateur de tronçonneuses, qui limait, vous savez, il réparait des chaînes de tronçonneuses. Et donc il avait de la limaille d'acier. C'est comme ça que Nicolas a récupéré la matière au départ, qu'il s'est essayé à cette technique comme ça. Que dans tout le travail de Nicolas, toujours est présent l'outil, le geste de l'ouvrier ou de l'artisan, on pourrait dire. C'est pour ça qu'il va se servir du béton, c'est pour ça qu'il va utiliser souvent une meuleuse ou une scie circulaire pour réaliser des pièces, etc. Toujours, voilà, c'est le bain, la manière de faire, on va dire, qui vient en dehors de l'art, qu'il ramène dans l'art contemporain pour faire ses pièces.
4: Nicolas Dauban.
6: J'aime le milieu d'où je viens, j'aime comment mes parents m'ont élevé, et donc du coup c'est vrai que dans le milieu de l'art il y a d'autres valeurs, un autre rapport à la réalité, aux relations aux autres, à l'argent, et évidemment que je me pose des questions, c'est-à-dire quand j'avance dans ce milieu-là qui est le monde ouvrier, qui est le milieu de l'art, justement, si vous voulez, on essaye surtout de s'entourer de personnes qui sont agréables, qui ont envie de travailler avec vous. C'est surtout ça, quoi. Il y a une espèce de compagnonnage qui est recherché, plus qu'autre chose, ouais.
4: Ce numéro de 180 secondes a été réalisé par Radio Occitanie Toulouse pour l'Assemblée régionale des radios associatives dans le cadre d'un partenariat avec la région Occitanie-Pyrénées-Méditerranée.
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0: Un jour, un poème sur Radio Albigès. Toi, tu les voyais depuis ta cage. À une poignée de secondes, à quelques enjambées, tu les voyais te donner une part de nuages. Les oiseaux étaient posés sur les murs de la prison. Ils avaient osé cette liberté. Tu les voyais revenir année après année. Ils avaient le ciel, toi, quelques mètres carrés d'un voyage sans issue. Il te fallait attendre, voir le compteur des jours et des mois tourner, semblable à une vie sans fin, à une fin sans fond. Comme si, malgré l'incessante marche des jours, l'horizon de ta libération reculait toujours, inaccessible. Des oiseaux, saison après saison, se posaient encore sur les murs d'enceinte de la prison. Ils osaient encore cette liberté. Tu as volé. Tu t'es donné cette liberté. Un jour à broyer du noir, pour un petit grain d'or. Le piège, une mâchoire à broyer les vies, la domestication de l'infortune. Propriétaire de rien, l'existence à la solde des administrateurs du comportement. Les oiseaux s'étaient envolés des murs de la prison. Ils avaient osé cette liberté, laissant encore leurs ailes imprimées dans le ciel de tes yeux. Puis un jour, l'oiseau que tu étais s'est envolé.
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Ceci est une guitare. Je ne joue pas de la guitare classique, je ne joue pas du flamenco, je joue de la guitare sommaire. Je suis professeur de guitare sommaire. Je ne suis pas ici pour vous distraire, mais pour instruire. Maintenant, s'il y en a que s'amusent de rire, je peux aussi distraire. Je peux instruire en 10-13 ans, 13 ans et demi maximum. Après, je prends ma retraite. Petit cours de guitare sommaire. Une guitare est un instrument en forme de guitare qui comporte 6 cordes. Si l'on partage la guitare en deux par le milieu, ce qui n'est pas à conseiller, on obtient 2 moitiés de guitare. Et 3 cordes d'un côté, 3 cordes de l'autre. Ces 3 cordes du haut s'appellent par conséquent les basses. En guitare classique, en guitare sommaire, on ne les appelle pas, on les ignore. La grosse difficulté de la guitare sommaire est d'éviter de toucher à ces cordes du haut qu'on appelle les basses. Pour ce, ne tripotons pas la guitare avec tous les doigts. Servons-nous uniquement du pouce. Comme son nom l'indique, pouce, ça ne compte pas. Pouce, c'est pour rire. Ha ha, ha ha. Assérie, première leçon. Les 2 accords. En guitare sommaire, nous avons 2 accords. C'est beaucoup, ce n'est pas trop. Pour effectuer ces 2 accords, nous avons une main gauche avec un pouce qui ne compte pas. Ha ha. Et un index. Avec l'index, nous viendrons appuyer sur les cordes à proximité, c'est-à-dire pas trop loin, soit sur cette corde-ci que nous appellerons donc la corde-ci, soit sur cette corde-là que nous appellerons donc la corde-mi. Et nous obtiendrons les 2 accords suivants, bling et blang. C'est très facile. Bling, c'est facile, mais il ne faut pas toucher les cordes à côté. Bling et blang, comme j'ai montré tout à l'heure. Exercice pour la prochaine fois. Sur un cahier propre, 10 lignes de bling, 10 lignes de blanc.

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2: Et bonjour à tous, Baloccitan à mes Marie-Claire.
3: Bonjour et Maurice, Baloccitan, danse traditionnelle d'Occitanie et d'ailleurs.
2: Isabellus, buffaille de Somi, qui est du Brissel à quel bal perino, seguido de polkas qui connaissent ce plat, la Garrigou Polka et la Polka à Léon.
3: C'est les souffleurs de rêve qui ouvrent ce bal occitan aujourd'hui avec une suite de polkas qui nous sont familières, la Garrigou Polka et la Polka à Léon.

0: et continuant avec la valse de la Bugado avec le groupe Passe Montagne.
1: Et c'est le groupe Passe Montagne qui nous entraîne dans une valse, la valse de la Bugade.

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1: La bourrée de Pont-au-Mur, la bourrée d'Issoire et de Chapte-Beaufort, c'est une suite de bourrées à deux temps avec Jean-Baptiste Bouillet.

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1: Et c'est avec les pastoureaux de Bargalone que nous allons danser une scottiche, la scottiche de Saint-Paul.

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1: Nous retrouvons les souffleurs de rêve avec une très belle mazurka, la mazurka des broderies.

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1: Avec le groupe Coriandre, nous allons danser une bourrée, la bourrée du Danissou.

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1: Clicodron qui nous a fait danser tout à l'heure un rondo qui nous revient avec cette fois le Congo, la corne de bœuf qui fermera ce bal occitan.

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1: C'est donc sur ce Congo que se termine ce bal occitan, merci de l'avoir écouté, et al cap Québec.

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2: Bonjour, Tôt ou Tarn reçoit aujourd'hui deux représentants de l'association Rabastinius. Alors Rabastinius, vous devez deviner que là, ça se passe à Rabastens, et nous sommes donc dans le studio de Radio Octopus à Rabastens. Et j'ai autour de la table deux invités, donc Géraldine Torres. Bonjour Géraldine.
4: Bonjour.
2: Présidente de l'association Rabastinius.
4: Oui.
2: Et puis un dessinateur de presse, James C. Hein, c'est son nom de dessinateur de presse. On va pas révéler son vrai nom d'état civil, on s'en fout d'ailleurs.
5: Les gens peuvent le trouver sur internet.
2: Voilà, c'est pas compliqué. Et qui donc va participer au deuxième festival du dessin de presse de Rabastens et d'Occitanie. Carrément.
4: Et
2: qui se déroule du 29 au 31 mai 2026, évidemment, à Rabastens. Rabastinius, évidemment, l'association, un clin d'œil à un dessinateur de presse bien connu, Tinius, forcément. Et puis je pense qu'aussi il y a un côté, on est un peu des ténius.
4: Il y a un double hommage dans ce nom.
2: Vas-y Géraldine.
4: C'est-à-dire que pendant 25 ans, je pense, arrête-moi si je me trompe Jean-Marc, il y avait les croquignous à Castelnaudary.
5: Qui
4: sont toujours là, mais qui ont décidé de ne plus faire le festival annuel, le rendez-vous qu'ils avaient. Et on s'est dit que justement, ce serait l'occasion peut-être de perdurer un festival en Occitanie, à Rabastens. Donc effectivement, c'est un hommage à Tinius et un hommage au croquignous.
2: Au croquignous de Castelnaudary, d'accord. Donc on n'est plus sur le cassoulet, on est sur les spécialités de Rabastens. De toute façon, dès qu'il y a à boire et à manger, les dessinateurs de presse, ils sont pas loin.
5: Du vin et des navets, puisque c'est l'emblème de la ville de Rabastens.
2: Je ne sais pas si vous contenterez des navets. Bon, en tout cas, ce festival, bon, il y a eu un premier numéro, une première édition l'an dernier. Et puis là, on est carrément donc sur une échelle régionale. C'est lié aussi au soutien que vous avez du Club de la presse d'Occitanie.
4: Exactement, qui sont co-organisateurs.
2: Co-organisateurs de l'événement, donc ça, c'est pas rien. Ça veut dire qu'effectivement, on parle bien de dessin de presse. Le dessin a toute sa place dans ce qu'on appelle la presse indépendante. Et on va évoquer cette question justement lors de cette émission, lors de ce Tôt ou Tarn. Le programme est assez riche, évidemment. Toi, James C., tu es dessinateur de presse, c'est ton métier.
5: Oui, c'est mon métier.
2: Tu travailles avec quelle publication?
5: Alors, j'ai travaillé pour plein de publications pour lesquelles je travaille pas forcément et pour lesquelles je retravaillerai certainement. Mais de manière très régulière, je dessine pour les ados avec un journal qui s'appelle Mon Quotidien.
2: Ouais.
5: C'est pour les 10-14 et puis pas mal de journaux du groupe de presse qui s'appelle Playback. Après, j'ai toujours souvent travaillé pour les enfants. J'ai fait de la bande dessinée pour Spirou, par exemple.
2: Ah, cool.
5: Ouais. Et puis pour les plus grands, j'ai bossé pour des journaux un peu satirique comme Le Psychopathe, L'Écho des Savanes, genre de publication.
2: Tu es journaliste à la carte de presse?
5: Ouais.
2: Oui, non, mais c'est
5: je peux te donner mon numéro de carte de presse,
2: non,
5: j'ai dans la poche si tu veux.
2: Non, mais pour dire vraiment que les dessinateurs, parce que bon, c'est une discussion qu'on a souvent avec notre ami Jérôme, qui est pas loin, Jérôme Sillet, hein, qui est un dessinateur de presse aussi de Rabastens.
4: Qui sera là au festival et
2: qui sera
4: fait
2: évidemment
4: partie
2: au festival
4: de l'organisation.
2: Ouais, qui est à Rabastinius, évidemment. Oui, donc les dessinateurs de presse sont des journalistes à leur manière.
5: Oui, c'est ça. On est en quelque sorte des journalistes qui assument notre subjectivité.
2: C'est plutôt sain d'ailleurs, je crois.
5: Mais oui, c'est mieux d'assumer complètement qu'on n'aime pas quelqu'un et qu'on se fout de sa gueule plutôt que dire non, on est là pour vous donner une information qui est objective, alors que la plupart du temps, on sait très bien que c'est pas le cas.
2: Bon, tant qu'on te tient, on va un peu faire un peu l'histoire de ton rapport avec ce dessin de presse. Tu as fait une école de dessin. Les beaux-arts
5: Pas du tout. Mais alors, je ne suis pas le seul, pour le coup. Je pense qu'on est à peu près une bonne moitié à venir d'un autre milieu. Ça peut être un milieu universitaire, ça peut être autre chose. En ce qui me concerne, c'est un milieu universitaire avec une formation scientifique.
2: Ah oui, carrément.
5: Ouais, ouais.
2: Formation de biologie, physique
5: Alors, plutôt physique, chimie. J'ai une thèse en physique, pour le coup. Ouais. Et comme quoi, ça mène à tout, hein, la recherche.
2: La recherche mène à tout, même. Du moment qu'on trouve.
5: C'est ça, la recherche d'idées, en ce qui me concerne pour le moment.
2: Oui, oui. Et alors, tu dessinais quand même.
5: Oui, j'ai toujours aimé dessiner. Je pense que depuis la maternelle, je griffonnais. Plus tard, j'ai caricaturé mes profs dans les marges des cahiers, etc., etc., etc.
2: Et puis, à un moment donné, tu t'es dit, c'est ça que je veux faire.
5: Ouais, en fait, il y a eu un glissement un peu plus...
2: Progressif.
5: Ouais, progressif. Après ma thèse, en fait, j'ai commencé par faire de la vulgarisation scientifique. Ça m'intéressait, c'était de parler de science pour les gens qui ne comprennent pas grand-chose aux sciences. Et puis, j'ai commencé à illustrer mes propres articles, en fait. Alors, j'ai fait de la presse quotidienne régionale la plupart du temps. Et puis, petit à petit, j'ai glissé du côté obscur de la force. Voilà.
2: C'est quoi, le côté obscur de la force, à part Dark Vador?
5: Venir artiste.
2: Artiste et journaliste. Donc.
5: Et c'est ça.
2: Journaliste. On va inventer un mot.
5: On va le trouver, tu me laisses un peu de temps. Puis je vais essayer de faire.
2: On va trouver. Et puis depuis, tu vis de ce métier, même si c'est pas forcément tout le temps facile.
5: Non, c'est. On est dans un métier où le métier d'artiste, c'est ça. C'est il y a des hauts, il y a des bas. Mais bon, tant qu'on continue à en vivre, on continue. Puis le jour où la presse sera vraiment dans la merde, je ferai autre chose.
2: Oui. C'est vrai que les dessinateurs de presse sont pas forcément bienvenus dans tous les titres.
5: Non. Alors, non. Après, il y a beaucoup de journaux avec des dessinateurs de presse. Il y a des dessinateurs de presse moins connus qui travaillent pour de la presse professionnelle, spécialisée. Faut pas oublier que ça existe et que ça entretient le métier aussi. Hein.
2: Bon, merci en tout cas de cette petite plongée dans ton itinéraire personnel. Je recommande aux gens de découvrir un peu ton univers qui est quand même pas mal basé sur, on va dire, un secret esprit mordant, on va dire. Tu as beaucoup une série autour des animaux, notamment.
5: Ah oui, j'ai beaucoup commencé par ça. Oui, des ours, des pingouins, des choses comme ça. J'aime bien le petit côté roman de renard, c'est-à-dire qu'on peut faire dire des choses qui peuvent aller assez loin avec des animaux.
2: Oui, comme une sorte de fabuliste Fontaine, c'est ça.
5: C'est ça, j'aime beaucoup. Après, je dessine des êtres humains aussi, mais c'est vrai qu'ils commencent à me fatiguer de plus en plus.
2: Donc tu te rabats sur les animaux. Ok. Géraldine, cette idée d'organiser un festival des scènes de presse de Arabastens pour prendre un peu le relais de celui de Castelnaudary, c'est quand même quelque chose parce qu'il faut réunir des dessinateurs de presse qui viennent un peu partout. Il faut aussi animer, il faut organiser un programme, parfois aussi des moments de convivialité et de danse et de musique. Il y a la partie hébergement qui doit être aussi prise en compte. Bon, l'an dernier, ça a été une sorte de tentative. Et puis, vous êtes rapidement dit que ça y est, il fallait en faire un deuxième. À deux, trois, vous vous êtes dit ça y est.
4: On a surtout fait le premier pour faire le deuxième.
2: Donc, est-ce qu'on est capable de faire un premier?
4: Est-ce qu'on est capable en trois semaines de monter un on l'avait, d'ailleurs, là, on l'a appelé le deuxième, mais finalement, le premier, on l'avait appelé l'événement zéro.
2: Ouais, c'était le numéro zéro. Ouais.
4: C'est ça.
2: En presse, on appelle ça le premier numéro d'un journal, c'est souvent le numéro zéro, quoi. C'est le numéro test.
4: En série, c'est le pilote.
2: C'est le pilote.
4: Mais voilà, et du coup, c'était vraiment pour faire cette deuxième édition. On a fait ça un peu sur le coup de l'année dernière. On dit sur le coude ? Non, sur le pouce ? Bon, on a fait ça très rapidement.
2: D'accord.
4: Et du coup, là, oui, ça nous a demandé quand même beaucoup plus de travail.
5: Semblerait-il.
4: Avoir mes cernes et les tiennes. Ça a demandé beaucoup plus de travail, puisqu'il y a beaucoup plus d'invités.
2: Mmh. On va en parler de ces invités. Effectivement, il y a des dessinateurs qui vont être présents. Alors, je vais les citer comme ça, à la volée. Et puis, on va peut-être parler de certains. Hein. Bess, Clé, De Cressac, Jamesy, ici présent, J.O., hein, bien connu, un Toulousain, Lardon. Alors lui, je pense qu'il adore à manger, c'est ça?
5: Alors, c'est son nom d'artiste, on va dire, mais ouais. Un Parisien.
2: Un Parisien, ouais. Écoutez.
4: Oui, qui fait beaucoup de dessins pour Fakir, notamment.
2: Ah, ok, très bien. Plop et Cancre, alors ils travaillent à deux?
5: Oui, c'est ça. Copain-copine qui travaille à deux.
2: C'est rare, ça?
5: Oui, c'est assez rare. Après, ce n'est pas un cas unique, il y en a eu d'autres. Je pense à Mix et Remix, qui était un dessinateur suisse. Mix et Remix avait commencé à deux, et puis il a terminé tout seul en gardant le
2: Mix
5: complet. Ouais, mais Mix ou Remix, je ne sais pas d'ailleurs.
2: D'accord, ok, donc ça existe.
5: Une grosse référence du dessin de presse.
2: Très bien. Sanson, donc effectivement. Sanson,
4: un
2: Toulousain, et puis un doyen, on va dire, hein, du dessin de presse.
5: Hein. C'est ça. Hein, par contre, son dessin n'a pas vieilli.
2: Ouais, non, ça c'est clair aussi. Il est jeune dans sa tête, en tout cas, et dans son... dans son trait, voilà. Sillé, évidemment, le local de l'étape avec toi. Mmh. Et puis Willis From Tunis, qu'on connaît aussi, hein, qui est déjà venu l'an dernier.
5: C'est ça.
2: Qui a fait une expo à la Fourmière, notamment.
5: Avec Jeannot.
2: Et avec Jeannot, ouais, c'est vrai. Il y a des femmes, donc Willis, qui est une femme. Il y en a d'autres, Stéphane ?
4: Clé,
2: qui est une femme, etc. Il y a aussi cette question qui est importante, parce que souvent on a une image d'un dessinateur de presse, un homme.
4: Après, c'est vrai qu'on aurait bien aimé avoir la parité.
2: Ouais.
4: Il faut savoir que quand même, dans le dessin de presse...
5: On est très loin de la parité.
2: Oui.
4: Ils sont déjà très loin, et qu'effectivement, on connaît aussi plein de dessinatrices, mais à l'international. Donc on va attendre aussi encore un peu pour...
2: Oui, pour avoir le budget pour les faire venir, quoi.
4: Exactement.
2: Oui, je me souviens de toute façon que si, quand il était président du festival de Cassin-Bavary, avait tenu à faire cette édition-là, consacré un peu
4: aux femmes.
2: Aux femmes, hein. Il n'y a pas que des dessinateurs, hein. Il y a aussi de la musique, et puisqu'on a un programme assez alléchant, il faut le dire, hein, bon, qui est lié aussi à ton, à ta deuxième vie, ou à ta première, hein, Géraldine.
4: À ma première, plutôt.
2: À ta première vie,
4: à
2: Géraldine.
4: À ma première vie, oui, j'ai fait 30 ans de chanson.
2: Donc, on aura Fredo des Ogres de Barbac, ce qui n'est pas rien. Nous aurons El Comunero, le groupe qui est du coin et qui fait des choses très très bien, hein, engagé, on va dire. Didji Gambit, La Bruja, qui est la chorale qui est dirigée par Natacha Muet, qu'on connaît bien aussi, et le professeur Lablanche. C'est quoi ce professeur Lablanche?
5: Alors le professeur Lablanche, c'est un journaliste, c'est le compagnon de Camille Besse, qui est dessinatrice invitée. Et voilà.
4: Bah, il a sorti un bouquin qui s'appelle... alors j'ai pas le nom entier, mais Le Connard.
2: Oui.
4: D'accord. Et il vient faire, j'en dirai pas davantage, mais il vient faire une conférence en dessin, gesticulée, voilà. On verra sous quelle forme.
2: Ce sera sur Le Connard.
4: Et ce sera sur Le Connard.
5: On imagine que le sujet est grave, mais qu'il y aura beaucoup d'humour.
2: Heureusement. Heureusement. On va essayer d'éplucher le programme, justement, de ce festival du dessin de presse de Rabassins et d'Occitanie, qui a quand même une thématique, je ne l'ai pas dit, idiocratie.
5: Oui.
2: Ça veut dire que c'est le règne des idiots ?
4: On y est là.
5: On y est un peu.
2: Ça s'accélère. Je te sens énervé, Géraldine.
5: ça s'est accéléré, on va dire, sur les dernières années. Mais oui, alors c'est une petite référence cinématographique pour
4: ceux qui connaissent.
5: Pas pour les néophytes, ouais, c'est vraiment pour ceux qui connaissent. C'est un film américain c'est un film d'anticipation qui parle des États-Unis dans quelques siècles, et c'est devenu un pays de crétins.
2: D'accord.
5: Et il l'a appelé idiocratie.
2: Ok.
5: Donc c'est une référence à ce film, mais c'est aussi une référence à notre époque, c'est-à-dire une espèce d'amputation intellectuelle généralisée. On peut y aller.
4: Et surtout représenter, c'est ça qui est encore plus trop beau.
5: C'est ça.
2: Bon, idiocratie, donc ce sera la thématique de la deuxième édition du festival. On commence le vendredi 29 mai, et ça commence déjà à Toulouse.
4: Oui, ça part de la gare SNCF. Donc.
2: En fait, c'est dans le train qu'il y aura ça va dessiner, ça va...
4: Alors, il y aura une animation à la gare de Toulouse. Il y aura ce qu'on appelle, nous, la castagne de crayon, que les gens peut-être connaissent mieux sous le nom de battle de dessin, je pense.
2: Ouais, les castagnes, c'est bien. Surtout à Toulouse, hein, puisqu'on sait que là-bas, les mémés
4: aiment la castagne. Et les crayons aussi. Et du coup, il y aura une animation sur le parvis de la gare Matabio vers 11h30, midi, quelque chose comme ça. Et le but après, c'est que ça prenne le train. Il y a un train qui fera Toulouse-Rabastens avec les gens qui voudront monter dans ce train pour venir au festival, et les dessinateurs dedans. Et on ne sait pas trop encore sous quelle forme les gens vont voyager, mais bon, c'est une demi-heure, ça devrait bien se passer, je pense.
2: Oui. Il va y avoir la musique, je suppose, ou un truc comme ça. On verra. Ok, on ne dit rien. On laisse la surprise. Et puis, une fois que les gens sont arrivés à Rabastens, mais il y a déjà une expo sur les allées de Rabastens, sur les lys, comme on dit, avec les dessinateurs. Ça veut dire que les dessins sortent.
4: Les dessins sortent. C'est-à-dire, il va y avoir 11 dessinateurs et chaque dessinateur aura son panneau avec les dessins qu'il aura proposés pour le festival.
2: Ça, c'est quelque chose d'intéressant. Ça veut dire que c'est pas un entre-soi. C'est-à-dire que les gens qui passent dans la rue, qui passent sur les lys, les allées, vont pouvoir profiter de ce festival. C'est important.
4: C'est le but.
2: C'est le but, hein. On est d'accord. Oui. C'est la fête.
4: La fête, oui. Après, je pense que c'est important que les gens qui justement ne seraient même pas posé la question ou n'y voient pas forcément un intérêt puissent être interpellés et justement à faire naître des regards différents.
2: Oui, puis il y a les échanges avec les dessinateurs qui sont aussi intéressants. JMC ?
5: J'espère. En tout cas, je ferai tout mon possible pour être agréable avec le public, évidemment.
2: Ouais, quand même. Ouais. Bon, très bien, t'es pas misanthrope, ça va.
5: Mais je fais des efforts.
4: Mais je me soigne.
2: Ensuite, à 18h30, inauguration du festival à la médiathèque. Il y a aussi une expo à la médiathèque.
4: Il y a ce qu'on a appelé, nous, un peu la grande expo. En fait, ils vont mettre une cinquantaine de dessins, mais là, c'est plus sous cadre. Ouais. Là, on est plus sous
2: cadre. Sur des cimaises, ouais.
4: Voilà, avec les cimaises, la médiathèque qui sera exposée tout le mois de mai. Et il y aura aussi des interventions scolaires qui se déplaceront à la médiathèque, etc. pour parler.
2: Ok, donc c'est la médiathèque de Rabastens, finalement.
4: De Rabastens.
2: C'est évident. À 19h30, le concert de la Bloucha à la Halle. Alors en gros, c'est une chorale qui chante des chansons qui viennent de tous les pays, dans une sorte d'enthousiasme et d'énergie.
4: C'est tellement beau.
2: Ensuite, à 20h30, un film projeté à la Halle. Les Trois Vies d'Arminet, c'est quoi ce film ?
4: Alors, ce film, c'est un film qu'a fait justement Fredo Desogres avec Aurel, qui est un autre
2: dessinateur de presse.
4: Hein,
2: qui est connu pour avoir notamment réalisé un superbe film d'animation.
4: Joseph sur la
2: Retirada.
4: Qui sera projeté le lendemain.
2: Oh ben, super.
4: Donc, il faut savoir que Fredo Desogres et toute sa famille donc, sont d'origine arménienne. Et il a rencontré une femme en Arménie qui s'appelle Arminet. Et c'est...
2: Non, c'est son vrai prénom ?
4: Arminet, oui.
2: Et en Arménie, elle s'appelle Arminet ?
4: Ben, je pense, oui.
5: Un peu comme Françoise en France, j'imagine.
2: Oui, c'est ma question est finalement stupide. C'est bon, on comprend, Géraldine.
4: Et du coup, ça retrace un peu, effectivement, sa vie qui est... Moi, j'ai pas envie d'en donner vraiment beaucoup. Après, on sait que l'Arménie a été un pays très sinistré, etc. Et ça raconte donc les Trois Vies d'Arminet.
2: D'accord. Mais écoute, on a hâte de voir ce film, de découvrir ce film. À 21h30, donc, le concert de Fredo Desogres, les Ogres de Barbac, hein, groupe on ne peut plus maintenant connu.
4: Hein, qui sera en duo avec une accordéoniste qui s'appelle, je crois que je ne vais pas me tromper, mais je crois qu'elle s'appelle Camille.
2: D'accord. Camille, l'accordéoniste, qui va accompagner Fredo des Ogres de Barbac, et puis suivi d'un set DJ de DJ Gambit.
4: Exactement.
2: Toujours là. Là, on se repose un peu, et puis le samedi, on se retrouve à 10h pour des dessins dans la ville. C'est-à-dire que les dessinateurs vont dessiner en live.
4: Alors, ce qu'il faut savoir, c'est que le samedi matin à Rabastens, on a un marché.
2: Ouais. C'est le moment de la semaine.
4: C'est le moment de la semaine. Il est évidemment impossible d'interférer sur ce rendez-vous qui est primordial chez nous. Du coup, comme les allées sont prises par le marché au moins jusqu'à 14h, je vais rendre à César ce qu'appartient à César. C'est les gens de la presse, du tabac presse,
2: la
4: maison de la presse, qui nous ont dit mais pourquoi vous ne faites pas des dessins sur les devantures des magasins, ce serait génial, machin, etc. Du coup, on s'est accaparé un peu cette idée et on s'est dit ce serait hyper drôle de faire le tour justement des vitrines et que les dessinateurs pendant le marché puissent dessiner et faire habiller un peu la ville de dessins.
2: D'accord. Donc, c'est des dessins qui vont être dessinés sur du papier ou carrément au blanc d'Espagne sur les vitres ?
5: Directement au Posca sur les vitres, oui, je pense.
2: Ah, au Posca sur les vitres. Ça s'enlève, le Posca?
5: Mais oui, évidemment. Ça s'enlève très bien.
2: Ah ouais, ça va.
4: Pas des tatouages.
2: C'est pas indélébile. Ok, ensuite, une expo au musée du Père Bastinois qui est inaugurée le 30 mai, mais qui est en fait visible depuis le 6 mai, c'est ça? Donc autour de Satyricon. Le Satyricon, c'est un journal mythique de Toulouse qu'avait créé
4: Pierre Sanson,
2: qui avait été le poil à gratter de Toulouse hein, à une époque.
4: De Dominique Baudis, surtout.
2: Et de Dominique Baudis, qui n'aimait pas trop le Satyricon. Et donc l'idée, c'est de remettre à l'honneur ce journal et toute la vitalité de plumes et de dessins qu'il pouvait mettre en valeur, c'est ça?
4: C'est ça, l'expo ça va être... En fait, il a gardé énormément d'archives, dont des fax. C'est marrant parce qu'à l'époque, il n'y avait pas d'Internet comme ça, comme on fait aujourd'hui. Et du coup, ils s'envoyaient les dessins par fax.
2: Ouais.
4: Et du coup,
2: Des
4: vrais fax, avec le numéro, la ligne, tu sais.
2: Ah, carrément. Et ils ont tenu les papiers, parce que le papier, c'est un papier qui souffre, hein, je pense.
4: Non, ça tient. Je pense qu'il a fait de la conservation comme il fallait, j'en sais rien, mais ça marche.
5: Alors, à la fin, le Satyricon, Internet fonctionnait, hein, parce que moi, j'ai commencé à publier des dessins dans l'avant-dernier numéro du
2: Donc ça te parle, ça?
5: Ouais, ça me parle. Et j'ai envoyé mes dessins par Internet, donc voilà.
4: En 54K.
2: Ensuite, les dessinateurs feront des dédicaces sur les allées, évidemment. Et il y a une castagne de crayon qui est prévue. Et donc une bataille de dessins qui est assez exceptionnelle parce qu'en fait, on donne un sujet. Et puis voilà.
4: C'est ça. C'est ce qu'on va transformer le public en salle de rédaction qui va choisir des thématiques et mettre au défi la créativité de nos dessinateurs.
2: Ok. À 20h, le samedi 30 mai, projection d'un court-métrage. Boléro Paprika suivi de Josep à la Halle.
4: Oui, parce que c'est vraiment la soirée thématique Espagne. On a voulu mettre à l'honneur effectivement le dessin, on va dire la propagande dessinée
2: D'accord.
4: de la République espagnole pendant la guerre. Du coup, on a fait une soirée un peu thématique. Boléro Paprika, c'est un court-métrage, un moyen-métrage, 25 minutes je crois, 25 minutes, qui relate effectivement l'activisme clandestin des républicains en Espagne. Et puis après on a Josep, le film dont tu nous parlais
2: de Aurel, qui est magnifique, hein, qui est déjà au niveau du dessin c'est à tomber, et puis l'histoire elle est...
5: Et il a été césarisé pour ça.
2: Et oui.
5: Oui,
2: tout à fait.
5: N'oublions pas.
2: Non, on n'oublie pas. Et à 22h, un concert d'El Comunero, qui effectivement a dans son répertoire des chansons de la République espagnole.
4: Essentiellement,
2: on va dire Ay Carmela, si. Enfin, El Ejército del Liebro.
4: Del Ebro,
2: pardon. Je le prononce mal, alors que, franchement, oh là là, je la fous mal.
4: C'est le fleuve, El Ebro.
2: El Ebro aussi. Au bar chez l'Olive, pour le concert, hein, oui. Le bar chez l'Olive, ex Le Progrès. Et puis, il y a une expo qui s'appelle La guerre d'Espagne dessinée.
4: C'est donc, ça, c'est ce que je te disais.
2: Pour filer le thème de la soirée. Et puis, le lendemain, puisque vous ne vous arrêtez pas au samedi soir, vous êtes courageux, je trouve. Je pense que.
4: Mais inconscient, surtout.
2: Mais oui, on va vous récupérer le dimanche soir, mais dans un état déplorable. Enfin, c'est pas grave. À 11h, le dimanche 31 mai, une conférence gesticulée dont on a parlé tout à l'heure, Le Connard par Éric Lablanche. À 12h, une expo forcément liée au gros projet que mène Sillé depuis maintenant presque un an, qui s'appelle Sans dessin pour Gaza, hein, un livre qu'il a initié et coordonnées avec, en gros, c'est pas 100 dessins, c'est 126 dessins sur un livre édité par Masso, qui fait une belle carrière, je crois, et tant mieux, parce que les recettes sont reversées aux journalistes palestiniens, et un apéro dessin au Café des Sports. À 14h, dédicace des dessinateurs sur les allées et toujours castagne de crayon, ça c'est un peu le fil rouge du festival de dessin de presse de Rabastens. Et puis à 16h, une remise de prix.
4: Ouais, parce qu'il y aura quoi FDP.
2: Le FDP. La remise du prix FDP. Ça, oui, d'accord. Et qui va décerner le prix et qui va participer à choisir le meilleur dessin?
4: Alors, ça va être, si on y arrive.
2: Voilà, allez, on y croit.
4: Moi, j'y crois. Ça devrait être le public.
2: OK.
4: C'est-à-dire qu'on va avoir un petit stand de l'association qui sera aussi sur les allées. En même temps que les dessinateurs, et ce serait bien que le public vote pour le dessin qu'il préfère.
2: écoutez, on verra ça. Et puis si on peut participer, on participera à désigner le prix FDP.
4: Le prix FDP.
2: Alors, il y a un site internet pour connaître tout le programme du festival, hein, lefdp.net, avec donc un portrait de chaque dessinateur, une petite notule pour présenter ses personnages qui sont dessinés, c'est ça qui est intéressant aussi, la façon dont ils se voient, c'est aussi rigolo. Et puis présentation des expos, parce qu'il y a des expos, les projections au cinéma La Halle, et puis les concerts. Sacré programme hein, pour un numéro 2, pour finalement une édition qui je pense fera date. L'important c'est aussi de signaler que c'est le festival de dessin de presse et d'Occitanie, ça veut dire qu'il n'y en a pas 36 dans le coin.
4: Alors ça veut dire qu'il n'y en a pas 36 et ça veut dire que ça se déplace. Par exemple, dans le Tarn, du 4 au 29 mai, il y aura à la maison de la région d'Albi une exposition sur le regard des dessins des dessinateurs. Il y en aura une à la maison de ma région de Castres, du 4 au 29 mai, pareil. Et il y en aura une, pareil, du 4 au 29 mai.
2: Au département.
4: Au département.
2: À l'hôtel du département Albi.
4: À Albi. Ben, et il y en aura aussi, il y aura un clin d'œil, et je le souligne aussi, à l'Île-sur-Tarn, au musée.
2: Lafage. Très bon Lafage, très beau musée d'ailleurs, qui parle beaucoup aux dessinateurs, forcément.
4: C'est pour ça qu'on a voulu faire un pont aussi.
2: Ouais, très bien. Bon, quel programme ?
5: Ah oui.
2: Prenez un peu de fortifiant
4: fatigue.
2: Avant.
4: Fatigue.
2: Non, mais on n'est pas fatigué de vous avoir dans le studio. D'ailleurs, on vous remercie beaucoup d'être venu dans ce studio de Radio Octopus pour ce Tour au Tarn spécial Festival de dessin de presse de Rabastens et d'Occitanie. On vous rappelle donc les dates du 29 au 31 mai. Et puis donc le site internet pour savoir tout, lefdp.net. On va se quitter en musique. Je pense qu'on va écouter une chanson, peut-être de Del Comnero. Hein, ce serait sympa.
4: Très bien,
2: je pense.
4: Parfait.
2: Et puis, on va vous dire à bientôt pour un prochain Tour au Tarn. Salut.
4: Merci.
5: À très vite.

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sur Radio Albigès, un poème enchanté, suivi d'un dicton avec le prénom du jour. Piquant dessus, si doux dessous, le connais-tu? À tous les coups, dans les jardins, il sort la nuit, fait tout un foin. Et tu sais qui? Non, pas encore? Nous allons voir. Il a d'abord deux perles noires, très fin museau. Il faut pas croire que c'est un pateau. Mignon à voir. M. Escargot, tu vois déjà qu'au jardinier, ce petit-là est allié. Même les serpents font son dîner, cela dépend du potager. C'est pas souvent qu'on peut le voir. C'est un gourmand sur une poire. On peut l'entendre gratter, grogner. Cela est tendre, bon à croquer. Et les croquettes qu'on donne aux chats, la petite bête adore ça. Protège cette petite boule de piquant fait et qui s'enroule comme un timide. Mais s'il le veut, c'est un rapide. Observe-le en fin d'automne au premier froid. Ce peloton pour 5 mois, et bien caché, va s'engourdir pour hiverner et puis dormir. 10 fois déjà, vous savez qui? Dans ces mots-là cache celui que nous aimons. Piquant dessus, si doux dessous, le hérisson. Qui se prive de petits riens à la Saint-Yves, qui lui dit ne met plus de frein à ses envies. 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

0: Bonjour tout le monde.
1: Bonjour le monde, oui.
0: Voilà, bonjour Jean-Marie, bonjour Will, à la technique.
1: Bonjour monsieur Arnaud.
0: Voilà, bonjour auditrices et auditeurs.
1: Bien sûr. Hein.
0: Voilà. Alors, aujourd'hui, le sujet du jour, c'est la Hans.
1: La Hans.
0: Ouais, alors pas la Hans du panier, pas la poignée, ni la Hans, qui est une petite baie ou crique, comme il y en a beaucoup aux Antilles, que
1: oui.
0: Tu connais bien, Jean-Marie.
1: Les Hans d'Arlée, etc.
0: Voilà,
1: oui,
0: voilà.
1: La
0: ouais.
1: Martinique. Oui.
0: Alors, tu vas nous dire ce que c'est.
1: On se canote en Martinique. En Martinique.
0: La Hans.
1: Non, à Marguerite.
0: Ah.
1: On se canote. On s'albarque, on s'albarque.
0: Ah, ben ce sera un sujet.
1: Voilà, oui,
0: voilà.
1: Pourquoi pas, oui.
0: Donc, la Hans.
1: Alors, la Hans, H-A-N-S-E, s'il vous plaît.
0: Oui.
1: Au Moyen-Âge, une Hans a été une association professionnelle de marchands exerçant une activité commune. Alors, de telles associations existaient par exemple à Paris, à Londres ou encore entre les villes du nord de la France et des Pays-Bas, comme par exemple la Hans des drapiers et des drapières, des villes drapières. On utilise aussi cette même terminologie en ce qui concerne les Phéniciens. Ça, c'est pas d'aujourd'hui.
0: Et non.
1: Alors, c'est la période classique des Phéniciens entre 880 et 675 avant Jésus-Christ. Oui, c'est pas dire, puisque ce terme est ainsi devenu un terme générique. Alors, l'Hans, dont on va vous parler aujourd'hui, c'est une association de commerçants allemands officiellement formée en 1161 à Visby, sur l'île de Gotland. Alors, l'île de Gotland, je vais te la situer vite fait. Je sais pas si tu vois la Suède et la Norvège, ça fait une espèce de serpent avec la gueule ouverte,
0: oui,
1: qui va avaler le Danemark, tu vois,
0: voilà,
1: qui plonge vers le sud. Eh bien, à l'intérieur de, comme la gorge du serpent, en quelque sorte, c'est la mer Baltique.
0: D'accord.
1: Dans la mer Baltique, au milieu de la mer Baltique, eh bien, une grande île qui s'appelle Gotland. Lorsqu'on parle d'allemand, il faut entendre plutôt de saxon, au terme générique ou même génétique. Puisque l'Allemagne n'existait pas encore à cette époque, évidemment, puisque l'Allemagne a été créée vers les années 1850-1870 par Bismarck. Hein. J'en souviens bien. En réalité, il s'agissait de personnes originaires de différentes principautés ou de petits royaumes, comme par exemple la Saxe, la Westphalie, la Prusse, etc. Hein. Voilà, c'était des petits royaumes, des principautés qu'il y avait. Il n'y avait pas d'Allemagne comme on la connaît. Ces principautés sont devenues maintenant, d'ailleurs, les Länder allemands.
0: Ouais.
1: Le duc de Saxe, Henri le Lion, signe en cette année, donc en 1261, l'accord d'Artlenburg, qui permet aux marchands allemands, originaires de Lübeck. Alors, en parlant de Lübeck, ces pyramides qu'on voit sur les routes, là, rouges et blanches, tu sais,
0: ouais,
1: pour signaler des trucs, ben, ça s'appelle des cônes de Lübeck. Parce
0: Pardon
1: que ils ont été fabriqués, les premiers ont
0: là-bas
1: été fabriqués à Lübeck. Lübeck. Alors, originaires de Lübeck, de Saxe et de Westphalie, détendent leurs activités à part égale avec les Goths, qui en fait sont les Goths, les Goths, habitant alors de l'île de Gotland, justement, le pays Gotland, le pays des Goths, des Goths. Mmh. Le but de cette, qui ensuite sont devenus Ostrogoths, Visigoths, etc. Le but de cette association, c'est de développer le commerce maritime, nous y voilà, maritime, dans la région, sur des bases sûres, et pour cela, il faut éradiquer, évidemment, cette saloperie de piraterie qui sévit encore dans les eaux de la Baltique, de la mer du Nord, et même de la Manche à cette époque-là, hein. En même temps, conscient de la force que petit à petit va devenir de fait cette association, eh bien, elle va obtenir des privilèges et en particulier sous la forme de monopole.
0: Oui.
1: Ouais.
0: Alors, le plus couramment, on reconnaît comme origine à ce nom de Hans le mot du vieil allemand Hansa, qui signifiait association de marchands, comme tu l'as dit.
1: C'est ça.
0: Un mot aussi retrouvé dans les écrits latins du Moyen-Âge. Et pour être plus précis, eh bien, il semble que plutôt encore on appelait Hans une troupe de soldats. Mais le terme semble aussi être apparu en Angleterre et aux Pays-Bas.
1: D'accord.
0: On retrouve aussi trace d'une désignation sous ce nom. Et pour la première fois dans ce contexte de commerce, du collectif marchand de Hambourg en 1266.
1: D'accord.
0: Et comme souvent, bien en pareil cas, le terme prend une connotation générique, comme lorsqu'on disait « payer la Hans », c'est-à-dire payer le droit d'entrée dans cette association de marchands maritimes.
1: D'accord.
0: Une acceptation qu'on trouve même encore plus tôt, à partir de 1127. Finalement, eh bien, le terme de Hans est devenu en quelque sorte une racine qu'on retrouve, bien, par exemple, pour désigner des sénateurs hanséates, des villes hanséatiques, etc., etc.
1: Voilà, c'était un nom générique, comme on dit, hein, qui a donné naissance à d'autres, voilà.
0: D'autres appellations.
1: Voilà. Alors, le commerce maritime a besoin pour exister de pôles de décision, puisque c'est une grande organisation, hein, de lieux, de ports, évidemment, puisque c'est un commerce maritime, de mouillage, évidemment, d'endroits où on peut se mettre les bateaux en sécurité, et donc de groupements de population. Il faut du personnel,
0: et oui.
1: De villes avec des équipements, de la main-d'œuvre, bien sûr. Nous sommes alors au Moyen-Âge et les villes existent sans doute, mais elles sont encore assez rares. Encore à la limite avec le haut Moyen-Âge, hein. Et voire même pour certaines, elles sont en peine à embryonnaire. C'est le roi Olaf III qui est à l'origine de la création de Bergen en Norvège en 1070. À partir de là, entre la seconde moitié du XIIe siècle et le début du XIIIe, eh bien plusieurs villes sont créées en Allemagne du Nord. Alors il y a Lübeck, dont on va parler tout à l'heure, en 1158, et puis Rostock, Wismar, Danzig, on connaît bien Danzig, hein, par exemple, dans la dernière guerre, on en a parlé. Et dans ces agglomérations, une bourgeoisie s'installe. Bourgeois, ça veut dire les habitants du bourg, évidemment. Hein, et s'installe et prend, enfin, à l'époque en tout cas, hein, bien sûr, maintenant, ça a pris une connotation différente, et prend en quelque sorte le pouvoir de fait, puisque personne ne peut le faire à leur place. Ce sont des commerçants, des artisans, des entrepreneurs, des gens qui créent des activités. Et c'est par une alliance entre les villes de Lübeck et de Hambourg que se crée ce qui va devenir la Hanse, qu'on va appeler la Hanse teutonique. Chevalier teutonique, hein, c'est la Prusse alliée un peu à la Pologne, hein, on le sait. Ce consortium va ainsi attirer d'autres conglomérats marchands, d'autres villes, et ainsi se forme l'Union des villes Wandes. Je suis au regret de ne pas pouvoir vous préciser la signification de ce terme, qui est éminemment teuton. Ah !
0: Oui, oui, oui. Alors en 1241, le centre névralgique des flux maritimes se déplace à Lübeck suite à l'alliance qui a été signée avec Hambourg. Cette ville connaît ainsi un développement rapide et s'impose comme une étape indispensable sur la route vers l'Est, aussi bien pour les marchandises que pour les colons. Et les mercenaires, bien sûr. Et
1: évidemment, à l'époque, oui. Il fallait des mercenaires.
0: Et voilà. Alors, il faut bien comprendre qu'à cette époque, nous sommes encore sous un régime féodal. Donc, hein.
1: Oui.
0: L'Europe possède tout plein de territoires, peu ou pas peuplés, et aussi tout plein de roitelets, de seigneurs qui ont besoin de troupes. Des seigneurs qui luttent les uns contre les autres pour une hégémonie.
1: Bien sûr.
0: Mais ces territoires ont aussi besoin de main-d'œuvre, de population.
1: Eh oui.
0: Eh oui. En 1259, les cités de Wismar et de Rostock rejoignent l'association. En 1280, le blocus contre Bruges apporte à la Hanse un pouvoir quasi hégémonique, une réelle domination, un vrai monopole en Europe du Nord. Le même système de blocus va renouveler en 1284 et cette fois contre la Norvège.
1: Oui.
0: Et toujours, bien sûr, eh bien, dans le but de garder des privilèges et puis un monopole commercial.
1: Ben, c'est toujours la même histoire. À partir du moment où une association devient puissante, eh bien, elle a tendance à vouloir tout le gâteau pour elle.
0: Voilà.
1: Ça a toujours été pareil. Et c'est pas demain que ça va changer. Les marchands issus de Hambourg et de Stralsund, qui sont des villes de Westphalie, westphaliennes donc, et saxonnes, évidemment, élisaient quatre anciens, on les appelait les anciens, respectivement un pour Visby, un pour Lübeck, un pour Soest et un pour Dortmund. Ces anciens, en quelque sorte, des sages, puisque les anciens sont susceptibles d'être sages, mais enfin bon.
0: Susceptibles.
1: Susceptibles, oui, susceptibles. Voilà. Ouais. Ça vient bien, entre guillemets, susceptibles. D'accord. Ouais. Et souligner, exercer la justice et représenter la Ligue des marchands à l'étranger. La Ligue était divisée en quatre sections, présidée par Lübeck, Cologne, d'où sortit l'eau, hein, l'eau de Cologne.
0: Voilà. Oh.
1: Brunswick et Danzig. Ben, c'est vrai, en plus, elle a été fabriquée là-bas. Les villes membres s'engageaient à respecter les décisions des Hanstag. Hanstag, hein, le Reichstag, on connaît tout ça. Hein, ça sonne, hein, c'est vraiment harmonieux comme langue. Qui est l'Assemblée Générale des villes qui avait lieu tous les 3 ans. Donc, la réunion de cette Assemblée. Généralement à Lübeck, qui était quand même le pôle...
0: Le centre.
1: Stratégique.
0: Voilà.
1: Ouais. Mais par contre, ces décisions n'avaient en fait rien de vraiment... décisionnelles et elles avaient seulement un rôle consultatif puisque l'application de ces décisions était laissée quand même au bon vouloir, il y avait quand même une certaine libéralité, au bon vouloir de chaque ville qui devait quand même toujours apporter sa contribution militaire et financière à la Ligue. Sinon, elle ne pouvait pas tenir.
0: Ouais.
1: Le ciment, c'est ça. La force et l'argent. Bien sûr que c'était la raison d'être des membres de cette Ligue. Évidemment, on l'aura compris. Ah, on sent bien que c'est des vagues qui viennent du Moyen-Âge. Hein. Elles sont un peu usées. Hein. Bon, alors on continue. Merci pour les vagues, hein, c'est vrai. C'était des vagues un peu vagues, je trouve. Hein. Bon. Leur activité s'étend bientôt bien au-delà de Gotland, tout autour de la Baltique. Hein, peut-être, ça commençait là, puis hop, hop, hop, hop, ça y s'est mis. Jusqu'à Novgorod actuel, le Novgorod actuel, qui est situé en Russie de maintenant, bien sûr. Et tout au fond de la mer Baltique. La mer Baltique, elle est très allongée. Hein, elle s'en va jusqu'en Russie, Lettonie, là-bas derrière, voilà, presque la Finlande, là-bas. Une cité qui portait alors le nom originel, alors ça c'est intéressant aussi, le nom originel de Kuria Sancti Petri, qui alors se déclinait en Peterov. Assemblée des hommes guerriers, ça veut dire assemblée des hommes, des guerriers, puisque les hommes étaient guerriers quand même, sous le signe de Saint-Pierre.
0: Oui.
1: Saint-Pierre qui n'a jamais été un guerrier, mais enfin c'est pas grave. Hein. Bon. Alors, enfin un guerrier, pas par les armes, un guerrier par la bonne parole. Hein. Voilà. Cette ville représentant un véritable carrefour entre les civilisations orientales et occidentales, où la Ligue hanséatique crée son établissement donc dans cette ville, dans Novgorod, elle crée un établissement propre à elle.
0: Voilà.
1: Alors ce Petorov, c'est-à-dire Kuria Sancti Petri, jouissait des privilèges accordés par un certain Constantin. Ah, ça te dit rien ça?
0: Un peu.
1: Oui, ça n'a rien à voir avec Jean Constantin, l'acteur de l'époque. Hein. Ni Michel Constantin, d'ailleurs.
0: Et oui,
1: c'est l'empereur de l'Empire romain oriental.
0: Aha.
1: Tu te rends compte? Les Byzantins, donc. La chose datée du 4e siècle et du temps de la domination byzantine. C'est bien ce Constantin qui fonda Constantinople. Et lui aussi qui convertit l'Empire romain au christianisme. Quand même. Hein. Et cette civilisation byzantine qui ensuite est sémée en Russie, etc. Hein, voilà. Alors, mais revenons à nos marchands.
0: Oui,
1: ces marchands pénètrent aussi la Scandinavie. La foire de Scanie, hein, on voit les camions Scania, hein, Scania, parce qu'ils viennent de là-bas, hein, ils sont fabriqués en Suède, devient bientôt un pivot essentiel du commerce hanséatique. Ils sont aussi en Angleterre, où ils se sont officiellement réunis en 1281 en une unique Hanse dite d'Allemagne. Bizarre, hein? D'Allemagne en Angleterre. Bon. Mais enfin, à l'époque, tout ça, c'était, tu l'as dit toi-même, la féodalité, donc tout ça était très fluctuant. On n'entendait pas les attaques comme on les entend maintenant. Hein. Et bien entendu, ils sont présents en Flandre, évidemment, où la comtesse Marguerite II de Flandre leur accorde des privilèges fondamentaux, donc très importants, en 1252 et 1253.
0: Ouais. Alors peu à peu, ce qui n'était que la Hanse des marchands, eh bien, se transforme en Hanse des villes, confirmée en 1280. Une association donc qui rassemble des cités libres, puisque les cités étaient en principe sous domination de rois, de princes, de seigneurs et donc de gens de la noblesse.
1: Oui.
0: Eh bien, ces cités accumulent de plus en plus de privilèges en Angleterre, en Flandre ou en Norvège. En 1356, la première diète, qui est en quelque sorte un parlement, autrement dit une assemblée qui possède un pouvoir de décision, de réglementation, d'organisation et puis de gestion aussi.
1: Oui,
0: hein.
1: Oui.
0: Alors cette diète, donc, qui se tient alors à Lübeck, réunit l'ensemble des villes de la Hanse. À partir de là, la Hanse germanique s'affirme alors progressivement comme une puissance militaire aussi.
1: Oui.
0: Cette montée en puissance, et en particulier les actions de blocus menées pour affirmer et puis même imposer le pouvoir politico-économique, place la Hanse en position d'acteur à part entière, qui signe des traités avec les États ou encore avec les chevaliers teutoniques, une sorte de templiers de l'Europe du Nord, en quelque
1: oui,
0: sorte.
1: C'est ça, les teutoniques, oui.
0: Voilà. Alors la Hanse est donc aussi devenue une puissance militaire, et c'est par ce biais qu'elle va dominer le commerce avec l'Angleterre, qui était alors grande productrice de laine, et également avec la Russie, qui, elle, exportait des fourrures. La Pologne et la Prusse, également, qui produisaient des céréales, ou encore la Scandinavie, qui exportait les harengs. La Gascogne aussi, pour les vins, et enfin, les Flandres, pour les textiles, les fameux drapiers des Flandres.
1: Ah oui, très connus à l'époque, dans les fours.
0: Voilà. Si le monopole de la Hanse n'est pas total, il est pratiquement sans concurrence réelle. le reste du trafic commercial maritime étant pratiquement négligeable, en tout cas marginal.
1: Pour l'essentiel.
0: Voilà, le détroit d'Orsund, qui est au sud de la Suède, la sépare de cette nuée d'îles qui constitue le Danemark actuel, leur est largement ouvert, alors qu'il s'agit d'un point de passage stratégique.
1: Bien sûr.
0: Et même en 1370, le roi du Danemark accorde à la Hans un droit de veto sur la succession au trône du Danemark.
1: Ah, c'est dire la puissance qu'ils avaient.
0: Voilà.
1: Hein. Ah, oui.
0: C'est dire donc l'énorme puissance de cette association de marchands.
1: Et oui, parce qu'ils constituaient le nerf de la société, c'est-à-dire ils dominaient l'économie. Oui.
0: Voilà.
1: Alors les routes commerciales hanséatiques se présentent pour la majorité bien sous la forme de transversales est-ouest, si on veut se représenter grosso modo. Mm-hmm. Alors la première voie marchande relie dès le XIIe siècle Novgorod à Lübeck en passant par Visby et permet l'acheminement de bois et de fourrures depuis la Russie. Un approvisionnement en ambre, en lin et en bois est également assuré par des échanges intenses, par exemple entre Visby et Vitebsk, via Riga, qui est la capitale de la Lettonie actuelle d'ailleurs, hein, Riga. Mmh. Notamment en remontant la Dunia, le grand fleuve qui traverse la Lituanie actuelle. Entre 1250 et 1350, un troisième itinéraire plus méridional, celui-ci donc, va s'ouvrir au départ de l'Allemagne du Nord, vers Danzig, puis Thorn, en suivant l'axe de la Vistule qui est une grande rivière de la région. Alors, il faut savoir aussi, quand on parle de rivières et de ces régions, il faut se les représenter. C'est pas du tout montagneux, hein. C'est à part la Norvège et la Suède qui sont un peu vers le nord. Mais après, le reste, tous ces pays-là sont assez plats quand même. Hein. Même si Lübeck continue de concentrer la plupart des marchandises à destination de l'Europe du Nord, Danzig et Visby s'imposent progressivement comme des ports qui, bien que qui soient secondaires, dans le pertre secondaire, vont occuper une place stratégique. Hein, parce que l'importance n'a pas rien à voir avec la place. La place-là, elle est stratégique dans ces trafics de marchands. Mmh. Alors, Danzig va être ainsi le centre pour l'angle sud-est et Visby celui de l'angle plutôt nord-est de la Baltique. Alors, on a bien compris ça, hein, c'était concentré sur la Baltique, la mer du Nord. Hein, ouais, c'était des gens qui venaient du Nord. Hein. Nous sommes alors, ils descendaient au maximum jusque sur les côtes de l'Atlantique de la France actuelle, mais c'était vraiment le bout du monde, hein, ils n'allaient pas plus loin. Ouais. Mais c'était le Nord, c'était des gens, des commerçants du Nord. Nous sommes alors dans ce siècle et demi entre 1350 et 1500. Les marchandises en provenance de Königsberg et de Kovno sont directement envoyés vers les Pays-Bas ou la France, en passant toujours par Danzig. Parce qu'à chaque fois, il y avait des taxes qui étaient prélevées, il y avait des mouvements de manœuvriers, de gens qui travaillaient. Donc c'était créateur de richesses. De cette façon, le port polonais est relié à Bruges, de la Belgique actuelle, Bergen, qui est la Norvège actuelle, et Oslo, capitale de la Norvège, bien sûr. Comme on l'a appris à l'école élémentaire, mon cher. Ah oui, on sent bien que c'est la mer du Nord. Hein. Peut-être la Baltique un peu, non ? J'ai pas.
0: Alors, vous êtes sur Radio Albigès avec
1: Arnaud
0: et Jean-Marie.
1: Oui.
0: Sur.
1: Et avec Will aussi. Hein.
0: Ah, la technique.
1: Oui, d'Olive en plus. Et vous êtes 95-4 et 104-2, bien sûr.
0: Voilà.
1: Pour l'émission,
0: dessine-moi un bateau.
1: Là, on est en train de vous dessiner du trafic maritime, mais
0: voilà.
1: Du Moyen-Âge. Mais enfin, on vous parle de la Hanse.
0: De la Hanse.
1: Alors, en même temps, la Ligue, donc la Hanse, c'est une ligue de marchands et de commerçants, etc. Et de marins, bien sûr, hein, puisque à l'heure actuelle, tout le trafic international, c'était par la marine. Quoi. Mmh. Parce que la terre, c'était quand même très difficile. On passait plutôt par la marine. C'était plus simple. Il y avait beaucoup de brigandage à l'époque. Hein. Il y avait pas... Les chemins n'étaient pas sûrs. Hein. Et puis en plus, ils étaient très mauvais. Alors maintenant, la Ligue laisse aux villes qui en font partie une grande souplesse en termes d'autonomie. Ça, on l'a évoqué tout à l'heure. Et sa flotte est si importante et puissante qu'elle protège non seulement les commerçants, mais tiens-toi bien, les princes même étaient protégés par cette flotte qui était devenue extrêmement puissante. Mais comme on le sait, tout colosse a son pied d'argile et rien n'est éternel, bien entendu, mon cher
0: Watson.
1: C'est ça.
0: Voilà.
1: Les prémices de la chute se profilent et souvent ça se passe insidieusement. Ces puissances se délitent pour des tas de raisons qui, d'ailleurs, au départ, peuvent sembler très secondaires. Mais il y a toujours des histoires de géotes qui veulent être plus puissants que les autres, voilà,
0: oui.
1: qui veulent être calife à la place du calife, etc. On connaît ça chez nous aussi. Pour la Hanse, ça va commencer par la fermeture du comptoir de Novgorod, donc en Russie actuelle. Ça se passe le 9 novembre 1494. Alors là, déjà, on est presque à la Renaissance. Hein, voilà. Et la fermeture de celui de Londres, c'est-à-dire des deux extrémités de la véritable zone d'influence de la Hanse. La chose est sans doute aussi due à la concurrence de plus en plus forte des commerçants indépendants, cette fois anglais et néerlandais. C'est-à-dire que la source d'influence se déplace un peu vers le sud, on va dire sud-ouest. Voilà. Donc c'est à la Diète, on a dit que c'est la Diète, c'est une grande assemblée de gens qui prennent des décisions. Hein, donc, en 1518, qu'il est constaté que 31 villes ne participent plus à l'activité de la Hanse. On a aussi mis en avant pour le déclin de la Hanse que le commerce du hareng dans la Hanse avait le total monopole. Attention, total monopole, c'est énorme. Hein. C'est effondré parce qu'à l'époque, évidemment, on conservait beaucoup de poissons en conserve. Et donc, le hareng, c'était quelque chose d'extraordinaire. Alors, il s'est effondré à partir du moment où les bancs de hareng ont émigré de la mer Baltique vers le sud, vers la mer
0: du Nord.
1: Eh oui, vers le sud, vers la mer du Nord.
0: Ouais.
1: C'est extraordinaire. Bon. À quoi les choses tiennent ? Parfois.
0: Eh bien oui, il n'y a pas grand-chose hein, à des harengs.
1: À des harengs.
0: Comme quoi. Ouais.
1: Ben, les harengs, ce n'est pas ceux qui manipulent les dames qui sont sur le trottoir.
0: Non.
1: Bon, c'est autre chose. Hein.
0: Voilà, c'est ça. Alors, cette structure politique si originale va bientôt être effacée de la scène internationale par le traité de Westphalie en 1648.
1: Là, on est beaucoup, on s'éloigne.
0: Voilà, hein. on avance dans le temps. Là,
1: oui, 200 ans.
0: Qui signe la fin de la guerre de 30 ans et de la guerre de 80 ans. Celle des provinces libres qui ont donné la Hollande actuelle contre l'empereur Charles Quint.
1: D'accord.
0: Voilà, ce traité consacre définitivement l'avènement des États-nations, puisque jusque-là, le monde fonctionnait encore peu ou prou sous le régime féodal. Quoi,
1: oui, hein. C'est ça.
0: La dernière assemblée des villes hanséatiques a eu lieu en 1669. C'est dire si le système avait perduré quand même.
1: Quand même 5 siècles, c'est énorme.
0: Au XVIIIe siècle, le gouvernement hanséatique ne subsiste plus seulement qu'à Lübeck, à Hambourg et à Brême. Et pourtant, aujourd'hui encore, eh bien, les villes libres de Hambourg et Brême, qui forment deux Länders d'Allemagne,
1: oui, on en a parlé,
0: mais aussi les villes de Lübeck et de Rostock, font encore état de leur ancienne qualité de ville hanséatique, même si c'est sous une forme qui reste purement symbolique maintenant.
1: Mais c'est resté ancré dans la culture, quand même.
0: Voilà.
1: Oui, oui.
0: Et même l'immatriculation dans ces villes, qui est l'équivalent des numéros de département français, eh bien, ces immatriculations sont respectivement HH, HB, HL et HRO, le H signifiant Hansestadt, c'est-à-dire ville hanséatique, c'est-à-dire la fierté qui survit encore, donc, hein, trace de leur histoire, des populations du nord de l'Allemagne pour la Hanse. Hein.
1: Oui.
0: Ils en sont vraiment fiers, hein,
1: oui.
0: dont elles reconnaissent qu'elle a façonné leur identité de manière profonde. C'est aussi ça, ça fait partie de leur héritage culturel.
1: Ah oui, mais c'est l'histoire des nations, c'est attaché à... Voilà, HB, c'est Hanse Hambourg, Hanse Brême, Hanse Lübeck, etc. Quoi, hein, c'est, voilà. Alors, même dans les immatriculations de voitures, c'est extraordinaire. Les villes hanséatiques présentent, même encore aujourd'hui, de fortes similarités. Un héritage architectural, par exemple, gothique, en briques rouges. Des maisons avec pignons à échelons. Je ne sais pas si tu connais ça. Mais
0: non.
1: Si tu te balader en Hollande ou dans le nord de la Belgique, ben tu vois, c'est et ça remonte jusqu'aux
0: époques.
1: Non, mais ça remonte ensuite jusqu'en Lettonie, en Lituanie. Oui. C'est les pignons avec qui ils font comme des marches. Là. Et c'est resté comme ça, des maisons à pignons avec échelons. La présence de quais anciens à l'image de Schlacht de Brême. Sur des Schlachts de Brême, ce qu'ils appellent les quais là-bas, sur lesquels s'amarraient les anciens cogs, qui étaient ce type de bateau utilisé par les commerçants allemands et d'ailleurs de la Baltique en général. Voilà. Alors, des motifs, les cogs, c'est le nom de ces bateaux, hein, des motifs régionaux sont visibles dans chacune d'entre elles. Les Marienkirch, qui étymologiquement signifie église consacrée. Marien, c'est Marie, et Kirch, c'est Kirk, comme Dunkirk. Par exemple, Dunkirk, tu vois, ça vient de là. Même chez nous, tu vois, Dunkirk, c'est resté. C'est la même origine que church en anglais, quoi. Hein, voilà. Donc c'est des langues à origine saxonne, hein, et symbole de la ferveur religieuse, d'ailleurs, des Anséates, principalement dirigées contre le pouvoir épiscopal. D'ailleurs, hein, il faut savoir que, quand même, ils ne voulaient pas être dominés par l'épiscopat, par les évêques. Hein, et, bon, jusqu'au statut de... statuaire, de Roland, rappelant l'importance des libertés municipales acquises sur les pouvoirs temporels. Il faut ici préciser que pour des raisons historiques assez complexes d'ailleurs, hein, on ne peut pas y revenir dessus, Roland, le neveu de Charlemagne, qui a laissé sa peau donc à Roncevaux, était considéré comme le symbole de la liberté individuelle de l'homme face au pouvoir envahissant des aristocrates plus ou moins autoproclamés. D'ailleurs, les aristocrates, ils ont toujours été autoproclamés. Et aussi et surtout de l'absolutisme ou culte, aussi qu'on appelle de la personnalité. C'est ça aussi, c'est une certaine image de la liberté. Cette image des valeurs hanséatiques, donc, reste encore si présente que l'ensemble fait l'objet d'une intense patrimonialisation, hein, marquée pendant que je le dis, bon, comme en témoigne la création de circuits touristiques ou de croisières sur le thème des perles de la Hanse. Ah, c'est resté ancré, ça existe toujours. Ça fait partie de la culture, ça fait partie de l'histoire des gens.
0: Du patrimoine.
1: De nombreuses boutiques et entreprises instrumentalisent à des fins publicitaires le mot Hanse parce que celui-ci reste associé à un ensemble de valeurs positives. La confiance, la fiabilité, la modestie, l'ouverture. Il faut bien aussi le dire, ce sont des thèmes en étroit rapport avec la pensée protestante. Car tous ces pays-là sont à dominante protestante. Ils se sont rebellés contre l'Église de Rome qui voulait manger tout le monde. Qui va trouver un terreau particulier, essentiellement dans le haut et le centre de l'Europe.
0: Alors,
1: là, c'est sur la plage de, à côté de Rostock. Hein.
0: C'est ça.
1: On entend bien. Ça fait un bruit particulier. Oui.
0: Voilà. Les ports de la Hanse gardent nombre de leurs privilèges bien après la fin de la Ligue et jusqu'au XVIIIe siècle.
1: Oui.
0: Les fonctionnaires municipaux de Lübeck assurent l'administration du port et la perception des droits de douane. Mais progressivement, eh bien, ces privilèges sont repris par les États quand même. À Königsberg et à Memel, par exemple, l'autonomie municipale est largement limitée par la Prusse en particulier. Pour faire un grand saut jusqu'à notre époque, on doit aussi faire remarquer qu'au XXe siècle, les ports baltiques redeviennent des pivots des relations intra-baltiques, y compris d'ailleurs à l'époque supposée fermée de la guerre froide. La neutralité de la Suède et la pseudo-neutralité de la Finlande sont alors appréhendées par les deux blocs, c'est-à-dire les soviétiques d'une part et les États de l'Occident d'autre part, comme des avancées à conquérir, évidemment par le biais des relations commerciales.
1: Et oui, toujours pareil.
0: C'est ainsi que, par exemple, la semaine baltique de Rostock, lancée en 1958, se veut une vitrine des relations entre la RDA et ses pays riverains, mais aussi, en même temps, une réponse concurrentielle aux traditionnelles régates de Kiel.
1: Oui, c'était la grande régate de Kiel en Allemagne. Hein, oui.
0: La ville de Rostock noue alors des liens avec des villes finnoises ou suédoises, notamment Turku, l'ancienne Abo. À remarquer aussi l'option de démarche politique vers l'Est, Ostpolitik, du chancelier Willy Brandt, qui intensifie les ouvertures d'échanges dans les années 1970. Elle permet à Gdansk et Brême de nouer en 1976 un partenariat qui rappelle le passé hanséatique des deux municipalités, comme quoi eh bien, cette période historique a laissé de fortes traces en termes de relations et de liens.
1: Oui, très très très très forte, oui, c'est ancré dans la culture.
0: Absolument.
1: Dès les années 1970-80, avec ce qu'on a aussi appelé les émeutes de la Baltique, des ports de l'Est de l'Europe comme Gnia, Zgrin,
0: Articule,
1: Hercule, c'est imprononçable, c'est des noms polonais, moi j'ai pas de polonais, accueillent de façon adroite des mouvements de résistance démocratique. Évidemment en réponse au régime totalitaire communiste, bien entendu. Hein. La ville de Brême soutient le syndicat polonais des chantiers navals de Lénine, Solidarnosc, ça on en a entendu parler quand même. Hein.
0: Oui.
1: Et notamment un bureau de coordination est ouvert dans la ville, donc dans cette ville allemande

0: Les villes est-allemandes lancent à leur tour des programmes de solidarité, comme l'envoi de livres, de médicaments, des ordinateurs, aux villes de l'ancien bloc soviétique, comme par exemple Riga ou Kaliningrad. Une nouvelle ANSS a été relancée en 1980 à l'initiative de la ville hollandaise de Zwolle. Une activité entre villes hanséatiques est à nouveau en développement avec son siège principal à Lübeck. Tu vois, comme quoi encore, ça revient à Lübeck.
1: Ouais, ouais, ouais.
0: Ce qui nous a fourni les fameux cônes de la route de Lübeck. Remettez-vous bien ça dans la tête. Ah. Et comme ça, ça renoue avec le passé. Chaque année, dans une ville différente, se déroulent les journées internationales de la ANSS. En 2011, c'est Kaunas, non, c'est pas une, K-A-U-N-A-S, hein, qui a accueilli ces journées. Finalement, la ANSS a une longue histoire.
1: On dit
0: toujours, Hans le marin.
1: Ah bon?
0: Oui.
1: Ah.
0: Hans le marin, tu ne connais pas Hans le marin?
1: Non.
0: Tu ne vas pas dans le nord, toi. Hein?
1: Non.
0: D'accord.
1: Donc tout ça, eh bien, c'est une histoire hans-sienne.
0: Ah, elle est très bonne.
1: Elle est bonne.
0: J'abréside en humour.
1: Ah.
0: Yeah.
1: Donc,
0: bon, eh bien, écoutez, on espère qu'on vous a au moins appris quelque chose et peut-être même intéressé, allez savoir. Et la prochaine fois, eh bien, on fera autre chose.
1: Absolument.
0: On va essayer de vous parler de la guerre de l'opium en Chine. T'es, comme ça, on changera de région. Hein. Alors, la guerre de l'opium, il y a beaucoup à dire là-dessus. Et dernièrement, j'ai lu un livre d'Alain Perfit, justement, qui faisait état des échanges entre la Chine et l'Occident au début. Et qui, justement, ça tombe bien, parce que j'avais déjà écrit le truc sur la guerre de l'opium. C'était très intéressant pour l'histoire et pour savoir qu'est-ce qu'est et qui est la Chine.
1: D'accord.
0: Parce que souvent, les gens... Ils ne savent pas. Ils voient juste le sigle de la Chine, mais...
1: Ouais.
0: Voilà.
1: Made in China. Voilà. Merci de votre écoute.
0: Au revoir.
1: À une prochaine émission.
0: À bientôt. Au revoir.
1: Bye bye.

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Un jour, un poème sur Radio Albigès. J'écoute. Le silence se pose comme une idée. Et tu sembles ne rien entendre en toi des tumultes, ces supercutes rythmiques sur le ring sensoriel. Nuage que ton passage, tu as traversé la vie de désert en luxuriance. Temps passé, que peuvent-ils voir les yeux de la mémoire? Quel mirage, après tant de fatigues et de soif, n'en as-tu pas assez de marcher au prix de la douleur? Par quel mirage crois-tu traverser les âges, avec chaque fois la découverte d'une nouvelle espérance? C'était Un jour un poème, Christian Taroux.

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1: Allez, pour ce nouveau micro ouvert, c'est Céline qu'on accueille dans le studio de Radio Albigès. Céline nous vient de la belle ville d'Angers, dans le Maine-et-Loire, le 49. Elle est infirmière, spécialisée dans le domaine de la psychiatrie, et elle est surtout syndiquée, elle est secrétaire à la CGT à Angers. Céline, bonjour.
2: Bonjour, Paro.
1: Bon, je suis ravie de t'accueillir dans le studio de Radio Albigès. Est-ce que tu peux nous dire justement pour qui tu travailles, Céline ?
2: Je travaille dans un hôpital qui s'appelle le Sésame, le centre hospitalier de santé mentale angevin.
1: Et du coup, depuis combien de temps tu es syndiquée, Céline ?
2: Alors, j'exerce depuis 2008 et je suis syndiquée depuis 2013. J'exerce maintenant des fonctions au syndicat, je suis secrétaire générale depuis 3 ans maintenant.
1: Qu'est-ce qui t'a fait justement t'orienter, te diriger vers un syndicat du domaine de la santé ?
2: Alors, quand on exerce dans la santé, on fait énormément collectif, on est toujours en équipe et ce sont des services qui sont effectivement très sinistrés, dont la psychiatrie, un peu le parent pauvre de la santé en général. Et à un moment donné, on a envie de co-construire et de lutter utile quand on sait qu'on est facilement isolé dans ces moments-là aussi. Et c'est très important de pouvoir faire corps et c'est ce qui m'a motivé de me rapprocher de la CGT.
1: De pouvoir faire corps, le corps médical justement. En tant que secrétaire de la CGT, c'est quoi ton rôle, c'est quoi tes missions au sein de la CGT du Sésame d'Angers ?
2: Alors j'articule moi mon temps de travail, je travaille à temps plein et je suis à mi-temps sur un CMP, un centre médico-psychologique en tant qu'infirmière, et je suis à mi-temps sur le syndicat. Donc j'ai des permanences, je suis représentante du personnel élu, je siège au CSE, qui est un comité social d'établissement, avec des réunions avec la direction. Je suis aussi élue au F3SCT, qui est une formation sécurité, santé et conditions de travail. Mon activité syndicale s'articule entre des permanences et l'accompagnement des agents. Je suis au plus près du terrain, je passe dans les services, je rencontre les collègues, je mesure la température des situations difficiles au boulot, des manques, et je suis mandatée par mes collègues pour pouvoir porter ces questions à la direction.
1: Après le Covid, qu'est un peu l'état des gens qui viennent se syndiquer auprès de la CGT ?
2: Alors effectivement, la crise Covid a été une grosse parenthèse sur la mobilisation et sur, voilà, on était pris dans une autre urgence sur le terrain. Pour autant, ce qui a peut-être plus amorcé des nouveaux syndiqués, c'est la bataille contre la réforme des retraites, cette grande bataille nationale que tout le monde a menée de manière solidaire et plutôt efficace, hein, quand on se rappelle le nombre de personnes qui étaient dans les rues. Et c'est plutôt ces gros mouvements-là qui emmènent des agents de services hospitaliers à se syndiquer, à se rapprocher des syndicats. Et je crois que la CGT n'est pas la seule. On a tous eu une hausse d'augmentation de syndicalisation après la réforme des retraites, qui malheureusement n'a pas été une bataille gagnante, mais pour autant, on a pu montrer cette force qu'on avait, cette solidarité. Et c'est aussi en étant syndiqués et unis qu'on arrive à faire rapport de force.
1: Est-ce que vous collaborez avec d'autres syndicats présents sur le Sésame ou sur le CHU d'Angers ?
2: Alors on a effectivement, selon les hôpitaux ou selon les structures, enfin voilà, il est question vraiment de rapport de force aussi à la direction, et la direction applique plutôt les consignes du ministère de la Santé par les agences régionales de santé, l'ARS. Nos directeurs l'appellent l'agence. Et effectivement, on est plutôt dans un rapport de force et il se co-construit. Si ça a bien marché aussi, l'union lors de la réforme des retraites, c'était aussi l'intersyndical. Pour les gens étrangers au monde syndical, ça a d'être ensemble, ça permet en tout cas de gommer ces batailles qui peuvent être en fonction des valeurs syndicales. Pour autant, on peut pas faire. Voilà, c'est ensemble aussi qu'on a un meilleur rapport de force. Donc, effectivement, on a un autre syndicat sur le Sésame et on fait énormément de mouvements en intersyndical. Ça coule de source. On est aussi beaucoup en lien avec les camarades de la CGT de la région. Moi, je rencontre beaucoup mes camarades des hôpitaux psychiatriques de la région. On se retrouve sur des temps de réunion, on co-construit des revendications. On partage malheureusement la sinistrose que vivent tous les hôpitaux psy et on essaye de maintenir la qualité de nos soins aux patients. Et donc voilà, on travaille beaucoup, en tout cas à l'échelle de la CGT, avec toutes les camarades de la région et le camarade du département aussi, et on fait un peu d'intersyndical bien sûr.
1: Donc d'infirmière en psychiatrie à secrétaire pour la CGT, est-ce que tu as été formée ? Est-ce que tu vas des fois te former justement à tes fonctions de syndicaliste ?
2: Alors effectivement, on arrive des fois un peu là Bon, déjà, je ne sais pas si c'est... Je suis la première secrétaire générale de la CGT Femmes, parce qu'effectivement, on a un hôpital psychiatrique qui a une centaine d'années. On a 80% de femmes qui travaillent à l'hôpital. Mais comme beaucoup, on est dans l'autocensure. Donc, si je n'aurais jamais imaginé un jour être secrétaire générale de la CGT au Sésame. Ça se fait aussi dans des moments de rencontre, des gens qui désirent des choses pour toi, qui te proposent, et on se dit pourquoi pas. C'est un challenge personnel. Moi, je suis une jeune mère de famille aussi. J'aime mon boulot. Je suis très passionnée par mon travail, mais ça permet voilà, d'élargir le prisme du monde du travail. Je travaille beaucoup en interpro aussi. Je siège à la commission exécutive de l'Union départementale de la CGT, donc je rencontre des collègues d'autres structures, du monde de l'entreprise privée. Donc c'est aussi ça qui est très intéressant, c'est toute cette transversalité qui permet de mettre des cordes à mon arc. Et heureusement, la CGT à un organisme de formation. Et bien sûr, j'ai été formée en tant que représentant du personnel sur les CSE, les F3SCT. Je me forme sur des batailles syndicales, sur la lutte contre les batailles des idées d'extrême droite. On est énormément de formations syndicales de qualité à la CGT.
1: Je rebondis sur ce que tu nous as dit, le sinistros de l'état de la prise en charge psychiatrique aujourd'hui en France. Justement, ton regard sur la psychiatrie aujourd'hui, on entend parler de fermeture des lits, on entend parler d'une moins bonne qualité de prise en charge. Qu'est-ce que tu en penses, toi qui as, ça fait 17 ans que tu es infirmière dans le milieu en psychiatrie.
2: C'est vrai que si on reprend un peu l'histoire de la psychiatrie, on voit bien que dans les années 70, on est sorti de l'asile. On a pu mettre des choses en place grâce aussi à des courants de pensée, des médecins, des équipes qui ont pu amener énormément d'humanité, de dignité dans les soins psychiatriques. Moi, j'ai démarré en 2008, j'ai été formée par des pairs, je sais ce que c'était j'étais fumeuse à l'époque, on fume des clopes avec nos patients, on se pose aussi, on fait du lien, il n'y a pas que dans l'entretien, dans un bureau, qu'on arrive à les rencontrer, et c'est justement ça l'intérêt. Donc effectivement, j'ai découvert par des pairs l'expérience de la psychiatrie et j'ai vu aussi depuis 17 ans la redescente aussi sur effectivement des virages voulus par les gouvernements successifs de faire des économies, l'hôpital entreprise, on est bien là-dedans, donc fermer des lits, proposer d'autres alternatives aux soins mais sans réellement avoir les moyens de le faire. Donc on se retrouve avec énormément de personnes qui restent sur le carreau, qui n'ont pas recours aux soins. On est aussi, la crise Covid étant passée par là, on a une augmentation monumentale des 15-25 ans qui sollicitent dans des moments de crise des besoins de suivi, et on est sur des délais d'attente en pédopsychiatrie. À l'heure actuelle, vous prenez rendez-vous pour votre jeune de moins de 12 ans, vous avez un an et demi d'attente avant d'avoir un pédopsychiatre. Donc souvent, les familles en difficulté poussent la porte des urgences pédiatriques ou des urgences adultes. Et on sait très bien l'état actuel de nos urgences à l'échelle nationale. Donc tout est assez catastrophique pour l'accès aux soins, pour pouvoir avoir un psychiatre. La démographie médicale s'est effondrée avec des projets de loi. La psychiatrie n'a jamais été une spécialité très noble non plus dans la santé. Donc on voit, en tout cas, ce que je peux assurer, c'est que quand on est psychiatre, on ne l'est pas par hasard, on ne l'est pas par défaut. Psychiatre, on le veut. Donc on a quand même des gens motivés qui arrivent sur le terrain, malheureusement pas assez. On a des grosses carences pour des recrutements paramédicaux. On a des postes infirmiers. Nous, à l'hôpital du Sésame, il doit nous manquer 12 postes de médecins psychiatres sur 60, et on est les moins sinistrés de la région, c'est ça qu'il faut se rappeler. En attendant, on se retrouve avec des délais d'attente, des patients qui n'ont pas accès aux soins, et maintenant, à l'heure actuelle, je pense que le jeune infirmier qui démarre en psychiatrie, il ne reste pas longtemps en psychiatrie. Je pense que les unités d'hospitalisation complètent actuellement, les gens sont de plus en plus dans des conditions de crise, donc dans des conditions où il y a, en psychiatrie, on est la seule spécialité où on peut être hospitalisé sans son consentement, et vu qu'on n'a pas pu prévenir des situations difficiles ou catastrophiques, on se retrouve dans des situations d'urgence où les gens sont amenés à perdre leur liberté aussi dans ces moments-là et se retrouver hospitalisés. Donc vous verriez un peu l'ambiance et le climat dans les unités d'hospitalisation complètes. C'est beaucoup de violence institutionnelle, violence des patients. On est sur vraiment des choses très très douloureuses et vraiment l'impression de perdre un peu le sens aussi de notre travail et de mettre un plâtre sur une jambe de bois parfois. Donc c'est très compliqué d'arriver à se plaire, heureusement. C'est un métier du lien, c'est un métier où on apprend beaucoup, donc ça, c'est une sacrée richesse.
1: Comment justement, en équipe, on arrive à quand même se poser des questions sur sa pratique en tant que soignante, sur le soin qu'on administre à un patient en psychiatrie? Est-ce qu'il y a des temps justement pour venir débattre ou au moins pouvoir discuter de la prise en charge en équipe?
2: Ben, je crains qu'il y en ait de moins en moins, en fait. C'est ça, la réalité, c'est qu'à un moment donné, comme beaucoup de boulot, on doit faire plus avec moins, on n'a pas le temps de penser, on est toujours dans l'action, on vit des choses difficiles, on les ramène chez nous, on n'a pas le temps de débrief. Ça dépend vraiment de la dynamique de l'équipe aussi, de la structure et de l'environnement médical ou de l'encadrement. Pour autant, on a vraiment l'impression d'être toujours dans une forme de détresse et d'urgence et qui laisse peu de temps à penser. C'est ça qui est compliqué et c'est ça qui donne du sens à notre travail. C'est ce temps de penser les choses, ce temps de se poser, de rien faire avec nos patients de préférence.
1: Difficile du coup d'être soignant, d'être soi-même en souffrance pour accueillir la souffrance des patients, j'imagine. Tu m'as fait découvrir, là c'est une petite partie off, lors d'une émission de Radio Nova, la dernière, une chanteuse. Est-ce que tu souhaites qu'on écoute son morceau ?
2: Avec plaisir, effectivement, c'est une invitée d'une psychiatre qui était intervenue sur une émission de radio et elle est voilà, rappeuse, slameuse et elle est patiente en santé mentale.
3: Maintenant, on va donner la parole à notre invité de l'invité. Vous savez, toutes les semaines, on demande à notre invité d'inviter quelqu'un. Et je vous demande d'applaudir bien fort 13, qui est avec nous. Sois la bienvenue. Sois la bienvenue. Thérèse, t'es slameuse, rappeuse, écrivaine, autrice du livre Charge, où tu racontes tes 10 ans passés. Alors je te cite, au pays psychiatrique, ta vingtaine, années pendant lesquelles tu as le corps bourré de chimie, la tête écrasée dans l'emprise des discours et des psychiatres, une peur XXL verrouillée dans le ventre, et aujourd'hui tu voulais nous proposer quelque chose.
4: Adab. Elle m'a contactée pour m'inviter à venir parler de psychiatrie en tant que survivante. Ça a pris tout mon corps. Je m'en souviens encore comme si c'était tout à l'heure. C'est la toute première fois depuis que Charge est sortie. La première fois que quelqu'un sait et me dit que j'ai survécu. Et pourtant, c'est tout raconté dans mon bouquin. Alors ça m'a mis les larmes. Elles sont sorties directement. J'ai même pas eu le temps de leur dire qu'elles pouvaient, qu'elles étaient déjà dehors. Et c'était pas des larmes de tristesse. C'était des larmes de soulagement. Une forme de reconnaissance qui répare un quelque chose, quelque part, à l'intérieur. Puis le jour est là et on y est. Je suis assise avec les autres, tout le monde nous écoute et on va dire les histoires. Je suis la seule qui va pouvoir dire son histoire. Les autres ne sont plus là pour le faire. Qu'ils reposent en paix. Le validisme permet de tuer. Charlotte a été tuée par un traitement psychiatrique. Childéric a été assassiné en isolement à l'HP. Babacar était en détresse psychique quand la police l'a exécuté. Childéric et Babacar sont des hommes noirs. Le racisme permet de tuer. Leurs familles portent le courage de venir nous dire. C'est important de se dire les morts, leurs histoires, de dire les vies qui ont été prises. C'est important de partager les souvenirs pour les proches, de se recueillir, de faire prière si on a des croyances. C'est important, chaque histoire. Quand mon tour arrive, jeudi, pour les 10 années de camisole chimique. Je parle des violences psychiatriques parce que j'ai envie qu'on ait collectivement plein de courage pour se les dire et que je sais que les forces des uns nourrissent les forces des autres. Je le fais car j'ai besoin de croire qu'un jour ça cessera. Je le fais car l'espoir tisse du désir de vivre. Je le fais car je rêve qu'au bout justice viendra et même qu'on sera parti depuis longtemps mais qu'elle viendra quand même dessiner un éclair sur nos mémoires. Les survivants des violences psychiatriques n'ont pas assez de récits. À vrai dire, on n'est pas assez nombreux pour les faire, car plein d'entre nous sont morts, ou enfermés, ou défoncés de médoc, ou dans l'emprise médicale. J'y étais 10 années, je connais bien le sujet. C'est pour ça que je viens dire mon histoire. Parce qu'on n'est pas assez nombreux, à mon goût. Les survivants des violences psychiatriques n'ont pas de justice, et ça fait partie de ce qui rend fou. Les violences psychiatriques sont des violences d'État. Tout est organisé pour, depuis les pouvoirs qui sont donnés par la loi aux médecins, jusqu'à l'absence totale de sanctions qui viendraient limiter les abus, en passant par les gros profits des labos pharmaceutiques, jusqu'aux experts de mon cul sur la commode qui viennent parler de nos vécus sans rien en connaître. Vous avez remarqué qu'on dit le corps médical ? C'est parce qu'ils font bloc tous ensemble. Ils se couvrent et ne se dénoncent jamais. Ils font un seul corps, tous ensemble. Nous, en face, on a chacun que le nôtre de corps. J'ai raconté les 10 années au pays psychiatrique, mais je dis jamais rien des séquelles. Pourtant, elles sont là, dans ma vie, comme un vieux papier peint sur un mur. Elles ont été bien collées de partout à l'époque. Elles me font manquer d'air et la déco est glauque. Elles se décollent, par endroits, je pars en lambeaux. J'ai des alus, ça fait des mois, ça va, ça vient, ça perturbe ma vision, ça me fatigue. Et les trucs que je vois, c'est pas vraiment joli. Je les évite, je fais abstraction, mais elles sont là dans mes yeux. Ce rapport au réel qui s'écarte, c'est à cause de toute la confusion qu'ils ont mis dans ma tête à l'époque où je mangeais leur gaslight, matin, midi et soir. Je fais encore des crises de claustrophobie 9 ans après, ça c'est à cause de la camisole, quand il avait réussi à m'enfermer dans mon corps avec son ordonnance. Je supporte plus aucune contrainte si je la comprends pas. Ça complique l'accès aux soins. Et c'est à cause des médocs que je devais me forcer à prendre quand il m'avait dit d'être obéissante. Et que je l'avais fait d'obéir parce qu'ils avaient menacé de m'électrochoquer le cerveau si je le faisais pas. J'ai des crises de pleurs à cause des viols et je dois faire attention dans les situations où il y a du monde. Car si on me touche, je me sens agressée et que ça peut glisser vers un délire de persécution. Ça, c'est parce qu'au pays psychiatrique, en 10 ans, personne n'a jamais eu l'intention de me soigner des violences sexuelles. Et pourtant, à mon arrivée, j'avais 20 ans et déjà une liste à présenter. Ces pleurs-là, ce n'est pas des pleurs de tristesse non plus. Les pleurs de tristesse, ils soulagent quand on les laisse couler, alors que ceux-là, c'est ceux qu'on crache, c'est les pleurs de détresse, ceux qui font du mal en sortant et qui ne s'arrêtent pas. Voilà quelques exemples. Pourtant, moi, j'aime rire. J'ai l'imaginaire heureux. Je suis si douce avec ce que j'aime. N'empêche, il y a ces séquelles dans ma vie. Tous ces limbos. Alors que personne n'oublie, quand on vient dire les violences psychiatriques, qu'il faut protéger nos paroles à tout prix parce qu'elles ne tiennent qu'à un fil. Que personne n'oublie qu'en face, ce ne sont pas des aléas, ce sont des violences d'État. Et que tout le monde garde bien en tête que ces violences médicales sont organisées. Les médecins voient et se taisent. Je n'ai jamais entendu aucun médecin témoigner contre un de ses collègues pour des violences commises sur un patient. Et vous ? Ils ont l'impunité. On n'a que nos récits. Au pays psychiatrique, all doc are bastards.
3: Merci beaucoup.
1: Et merci pour cette découverte, Céline. Merci beaucoup. Tu disais un petit peu que c'était difficile d'avoir, quand on est jeune, et avoir une prise en charge en pédopsychiatrie. Il faut qu'on rappelle quand même que la première cause de décès chez les 12-25 ans, c'est le suicide. Je voudrais avoir un peu ton regard sur ça et que met en place justement l'État en termes de prévention.
2: Bah, c'est bien quelque chose qui rapporte pas beaucoup, c'est la prévention. En tout cas, ça rapporte tant pour une société, mais pas concrètement sur l'hôpital entreprise. Donc, il y a un gros travail de prévention. Après, là, on a l'impression, nous, sur le terrain, de perdre un peu de sens. C'est que on se retrouve avec des idées de comme le dispositif MonPsy, des idées d'application, des idées de plateforme téléphonique. Enfin, on se retrouve avec des solutions faute de moyens, qui sont toujours, qui ont le mérite d'exister, mais pour autant, qui viennent de toute façon, casser le service public. L'idée, c'est ça, c'est le service public. Il n'y a aucun projet que ça se maintienne. Et c'est pourtant, si on avait des maisons de retraite service public, il n'y aurait pas eu l'horreur qu'il y a eu dans les dénonciations avec les fossoyeurs. Enfin, on voit bien, on est sur la petite enfance aussi. Le service public est aussi une garantie de sécurité, d'éviter les dérives. Et c'est ça qui est compliqué. Toutes les solutions que nous proposent les gouvernements, c'est plutôt vers des applications privées, vers des structures cliniques, une alternative à l'hospitalisation ou au suivi en service public. Et c'est ça qui nous inquiète dans l'avenir. À la CGT, on se bat justement pour maintenir et du service public partout, du 100% sécu, du service public. C'est ça qui fait tourner une société en bonne santé. Et on le voit que ce n'est pas, voilà, c'est pas les projets. Et malheureusement, on voit nos jeunes qui sont entre l'éco-anxiété, entre la peur de l'échec, avec les parcours sup qui rendent fous, et puis les maladies qui sont aussi bien là. Et c'est très compliqué d'accéder aux soins. Et on se retrouve avec des situations dramatiques. Et on voit bien que nos patients sont des fois dans des situations difficile aux urgences, mais le nombre de personnes qui sont à domicile dans des situations catastrophiques, c'est pas su. Il n'y a pas trop de chiffres sur le taux de suicide vraiment en France et le non-accès aux soins. Et ça les arrange bien, je pense, au niveau gouvernemental, de ne pas avoir trop de chiffres là-dessus. Mais nous, on le sait, sur le terrain, il y a un manque énorme et il y a des besoins qu'on n'arrive pas à répondre.
1: Qu'est-ce qui pourrait être réalisable et qui pourrait faire changer les choses? Dit bien réalisable parce qu'on sait bien qu'il ne faut pas trop rêver, ce n'est pas Walt Disney non plus, mais qui pourrait justement changer les choses et faire en sorte que ça soit plus confortable pour le patient, pour le soignant, pour tout le monde en fait.
2: Mais c'est ça, c'est que bon, au-delà de la volonté politique, c'est vrai qu'on le sait, nous, c'est un métier du lien. Et il faut être disponible, il faut des permanences au plus près des lieux d'habitation. On sait qu'en plus la population est précaire, plus c'est difficile de recourir aux soins. On a tout un maillon aussi, la protection de l'enfance, l'éducation, tout ça concourt à la dégradation de l'état mental de la population française et une vraie volonté déjà de mettre assez de soignants et assez de médecins au pied des lits existants et bien sûr à terme de pouvoir réouvrir des lits parce que au final le virage du tout ambulatoire, d'éviter les hospitalisations, on a fermé quasiment 40 000 lits en France ces 15 dernières années en psychiatrie. Donc on est sur des réalités et ça ne marche pas. On le voit bien, les gens ne vont pas mieux et les gens ont toujours besoin. Et c'est voilà, l'idée de plus de lits, plus d'équipes, une meilleure formation sur le parcours infirmier. Ils sont en train aussi de faire des réformes sur le diplôme infirmier pour le mettre en version universitaire, rentrer en parcours sup, vous allez faire des infirmiers par défaut, on le voit bien, ceux qui n'ont pas réussi médecine finissent par être infirmiers et font 3 ans d'exercice. L'idée que mes futurs collègues qui deviennent infirmiers travaillent plus de 6 à 7 ans dans la fonction publique hospitalière, on n'arrive pas à les garder, nos soignants. C'est aussi ça, c'est bien de les former, mais il faut les garder. Et pour ça, ça veut dire aussi des meilleures conditions de travail, donc de meilleurs accueils de soins et des meilleurs salaires. C'est une certitude, dans le monde de la fonction publique hospitalière, on est très mal payé.
1: Ce qui épuise, du coup, toutes ces raisons épuisent justement les soignants, soignantes du monde hospitalier, elle a tout confondu.
2: C'est ça.
1: Et justement, ces nouveaux infirmiers que toi, tu vois arriver dans les services, tu les sens plein d'espoir et qui retombent un peu comme un soufflet.
2: Ben effectivement, il y a heureusement, on va aussi mettre un peu de positive attitude là-dedans. Il y a quand même des jeunes infirmiers qui sont passionnés par le métier de la psychiatrie et qui ont une appétence à apprendre, à faire du lien, à rester sur des soins. Et puis, par contre, on le voit bien, la fonction publique ne fait plus du rêve. Donc, les nouveaux agents sont pas spécialement motivés pour devenir titulaires de leur poste. On a un petit peu une tranche un peu de soignants qui deviennent un peu, alors moi je les appelle, alors c'est pas les mercenaires du soin, c'est-à-dire qu'ils vont faire des contrats courts, de l'intérim, des missions hublots, là, des missions de remplacement très bien payées et qui ne vous embêtent pas avec l'équipe, le service, vous ne connaissez pas les patients. Mais en même temps, pour eux, ils sont contents de se former et ils bougent beaucoup. Mais à côté de ça, le métier du soin, c'est le lien. Et la psychiatrie, si vous avez 4 intervenants dans la même journée différents et 3 médecins sur les 15 jours d'hospitalisation, eh bien, les patients s'y perdent. On n'a pas du qualitatif dans ces cas-là.
1: Et du coup, ça remet aussi en cause l'adhésion aux soins, l'adhésion au traitement pour les patients qui est important dans leur prise en charge. On est bien d'accord. Allez, pour conclure cette émission, ce portrait un peu de toi, Céline, infirmière syndiquée en psychiatrie. Justement, est-ce que quelque part, avec tout ce que tu viens de nous dire, on entend parfois que ce serait une volonté de tuer le service public hospitalier pour faire que de la clinique, du privé? Enfin, j'entends parfois ça. Qu'est-ce que t'en penses?
2: En fait, je crains qu'il y aura deux liens du soin. Il y aura la clinique pour les gens qui ont du réseau et les moyens. Et puis, il y aura l'entrée via les urgences pour les CMU, les aides médicales pour les gens en précarité. Et je crains qu'à terme, dans une telle déliquescence de la psychiatrie aujourd'hui, on se retrouve avec des services cliniques ou des fois CHU qui prennent des services dits intéressants ou voilà, avec des thérapeutiques, des nouveaux, les traitements se sont énormément améliorés là-dessus. Il y a des évolutions sur les traitements, mais et je crains que à terme, nous, la fonction publique, les hôpitaux psy, on revienne vers l'asile, on revienne vers des structures dédiées en fonction de votre pathologie, parce que ce qui a le cœur du service public en psychiatrie, c'est la notion de sectorisation. Vous êtes soigné en fonction de votre lieu de vie, parce qu'on n'est pas que juste dépressif. On n'est pas juste porteur d'une schizophrénie. On est un être humain porteur d'une pathologie avec énormément de choses associées dans l'histoire de vie et que c'est bien plus complexe. Et si on avait les moyens, les unités d'hospitalisation seraient bien plus dignes et permettraient justement de favoriser cet accueil par secteur. Et là, on part vers des filières. Donc, il y aura des filières des troubles bipolaires parce que c'est des traitements qui sont onéreux et qui font bien marcher aussi les labos et qui ont aussi une efficacité. J'avais envie, c'est l'occasion aussi de dire aujourd'hui, il y a des traitements qui ne se sont plus accessibles pour des malades souffrant de troubles de l'humeur parce qu'il n'y a plus de médicaments actuellement. Et il y a des gens qui sont déstabilisés sur des traitements qui marchaient au long cours et qui là ne marchent plus. Il n'y a plus d'accès sur des médicaments et ça détruit aussi des vies et des parcours de soins. Donc on est sur l'hôpital entreprise. Donc je crains que à terme, l'hôpital psychiatrique public se retrouve avec des grands services de vieillissants, psychotiques et rien qui vient ouvrir vers l'extérieur parce qu'on est tous d'accord là-dessus, dans le monde de la psychiatrie, la société est aliénante pour les gens. Et nos patients, on veut à tout prix les réhabiliter. On fait de la réhabilitation psychosociale maintenant. Je trouve ce mot un peu dur. Pour autant, est-ce qu'on doit tous être réhabilités, tous avoir une active, on doit tous travailler, tous avoir son petit appartement? Non, la vie, elle est bien plus plurielle que ça. Et il faut amener d'autres alternatives aux soins. Il y a des patients qui sont à l'hôpital parce qu'ils n'ont pas de lieu de vie possible. Ils ne sont plus en crise, ils n'ont plus besoin d'être à l'hôpital psychiatrique. Mais on n'a rien au niveau médico-social. Donc il y a une telle carence dans tout le réseau, le parcours, que ce soit de la protection de l'enfance, de la pédo, du soin. Et on a aussi un réel manque en médico-social pour trouver des lieux de vie pour ces patients qui n'ont pas à vivre à l'hôpital, mais qui ont besoin d'accompagnement et de quotidien.
1: Merci beaucoup Céline d'être venue nous rappeler l'importance de l'humain dans la prise en charge médicale. Puis à bientôt sur les ondes de Radio Albigès.
2: Merci Pao, merci Radio Albigès.

pas trop quand même. Sinon ça repart vite dans la tête. Et c'est trop tard pour que ça s'arrête. C'est là que j'aimerais tout oublier. Du coup...

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2: Bonjour, Tôt ou Tarn reçoit aujourd'hui deux représentants de l'association Rabastinius. Alors Rabastinius, vous devez deviner que là, ça se passe à Rabastens et nous sommes donc dans le studio de Radio Octopus à Rabastens. Et j'ai autour de la table deux invités, donc Géraldine Torres. Bonjour Géraldine.
4: Bonjour.
2: Présidente de l'association Rabastinius.
4: Oui.
2: Et puis un dessinateur de presse, James C. Hein, c'est son nom de dessinateur de presse. On ne va pas révéler son vrai nom d'état civil, on s'en fout d'ailleurs.
5: Les gens peuvent le trouver sur Internet.
2: Voilà, c'est pas compliqué. Et qui donc va participer au deuxième festival du dessin de presse de Rabastens et d'Occitanie. Carrément.
4: Et
2: qui se déroule du 29 au 31 mai 2026, évidemment, à Rabastens. Rabastinius, évidemment, l'association, un clin d'œil à un dessinateur de presse bien connu, Tinius, forcément. Et puis je pense qu'aussi, il y a un côté, on est un peu des ténius.
4: En fait, il y a un double hommage dans ce nom.
2: Vas-y Géraldine.
4: C'est-à-dire que pendant 25 ans, je pense, arrête-moi si je me trompe Jean-Marc, il y avait les croquignous à Castelnaudary.
5: Qui sont toujours là,
4: mais qui ont décidé de ne plus faire le festival annuel, le rendez-vous qu'ils avaient. Et on s'est dit que, justement, ce serait l'occasion, peut-être, de perdurer un festival en Occitanie, à Rabastens. Donc, effectivement, c'est un hommage à Tinius et un hommage au croquignous.
2: Au croquignous de Castelnaudary, d'accord. Donc, on n'est plus sur le cassoulet, on est sur les spécialités de Rabastens. De toute façon, dès qu'il y a à boire et à manger, les dessinateurs de presse, ils sont pas loin.
5: Du vin et des navets, puisque c'est l'emblème de la ville de Rabastens.
2: Je ne sais pas si vous contenterez des navets. Bon, en tout cas, ce festival, il y a eu un premier numéro, une première édition l'an dernier. Et puis là, on est carrément donc sur une échelle régionale. C'est lié aussi au soutien que vous avez du Club de la presse d'Occitanie.
4: Exactement, qui sont co-organisateurs.
2: Co-organisateurs de l'événement, donc ça, c'est pas rien. Ça veut dire qu'effectivement, on parle bien de dessin de presse. Le dessin à toute sa place dans ce qu'on appelle la presse indépendante. Et on va évoquer cette question justement lors de cette émission, lors de ce Tôt ou Tarn. Le programme est assez riche, évidemment. Toi, James C., tu es dessinateur de presse, c'est ton métier?
5: Oui, c'est mon métier.
2: Tu travailles avec quelle publication?
5: Alors, j'ai travaillé pour plein de publications pour lesquelles je ne travaille pas forcément et pour lesquelles je retravaillerai certainement. Mais de manière très régulière, je dessine pour les ados avec un journal qui s'appelle Mon Quotidien.
2: Oui.
5: C'est pour les 10-14 et puis pas mal de journaux du groupe de presse qui s'appelle Playback. Après, j'ai toujours souvent travaillé pour les enfants. J'ai fait de la bande dessinée pour Spirou, par exemple.
2: Ah, cool.
5: Ouais. Et puis pour les plus grands, j'ai bossé pour des journaux un peu satiriques comme Le Psychopathe, L'Écho des Savanes, ce genre de publication.
2: Tu es journaliste à la carte de presse?
5: Ouais.
2: Oui, non, mais c'est
5: je peux question. Te donner mon numéro de carte de presse, j'ai dans la poche si tu veux.
2: Non, mais pour dire vraiment que les dessinateurs, parce que c'est une discussion qu'on a souvent avec notre ami Jérôme, qui est pas loin, Jérôme Sillet, qui est un dessinateur de presse aussi de Rabastens.
4: Qui sera là au festival et qui sera fait évidemment partie au festival de l'organisation.
2: Ouais,
4: également.
2: Ouais, qui est à Rabastinius, évidemment. Oui, donc les dessinateurs de presse sont des journalistes à leur manière.
5: Oui, c'est ça. On est en quelque sorte des journalistes qui assument notre subjectivité.
2: C'est plutôt sain, d'ailleurs, je crois.
5: Oui, c'est mieux d'assumer complètement qu'on n'aime pas quelqu'un et qu'on se fout de sa gueule, plutôt que dire non, on est là pour vous donner une information qui est objective, alors que la plupart du temps, on sait très bien que c'est pas le cas.
2: Bon, tant qu'on te tient, on va un peu faire un peu l'histoire de ton rapport avec ce dessin de presse. Tu as fait une école de dessin. Les beaux-arts
5: Pas du tout. Mais alors, je ne suis pas le seul, pour le coup. Je pense qu'on est à peu près une bonne moitié à venir d'un autre milieu. Ça peut être un milieu universitaire, ça peut être autre chose. En ce qui me concerne, c'est un milieu universitaire avec une formation scientifique.
2: Ah oui, carrément.
5: Ouais.
2: Formation de biologie, physique
5: Alors, plutôt physique, chimie. J'ai une thèse en physique, pour le coup. Ouais. Et comme quoi, ça mène à tout. Hein, la recherche.
2: La recherche mène à tout, même. Du moment qu'on trouve.
5: C'est ça, la recherche d'idées en ce qui me concerne pour le moment.
2: Oui, oui. Et alors, tu dessinais quand même.
5: Oui, j'ai toujours aimé dessiner. Je pense que depuis la maternelle, je griffonnais. Plus tard, j'ai caricaturé mes profs dans les marges des cahiers, etc., etc., etc.
2: Et puis à un moment donné, tu t'es dit, c'est ça que je veux faire.
5: Ouais, en fait, il y a eu un glissement un peu plus...
2: Progressif.
5: Ouais, progressif. Après ma thèse, en fait, j'ai commencé par faire de la vulgarisation scientifique. Ça m'intéressait, c'était de parler de science pour les gens qui ne comprennent pas grand-chose aux sciences. Et puis, j'ai commencé à illustrer mes propres articles, en fait. Alors, j'ai fait de la presse quotidienne régionale la plupart du temps. Et puis, petit à petit, j'ai glissé du côté obscur de la force. Voilà.
2: C'est quoi le côté obscur de la force, à part Dark Vador?
5: Venir artiste.
2: Artiste et journaliste. Donc.
5: Et c'est ça.
2: Journaltiste. On va inventer un mot.
5: On va le trouver, tu me laisses un peu de temps, puis je vais essayer de faire.
2: On va trouver. Et puis, depuis, tu vis de ce métier, même si ce n'est pas forcément tout le temps facile.
5: Non, c'est, on est dans un métier où. Le métier d'artiste, c'est ça. Il y a des hauts, il y a des bas. Mais bon, tant qu'on continue à en vivre, on continue. Puis le jour où la presse sera vraiment dans la merde, je ferai autre chose.
2: Oui. C'est vrai que les dessinateurs de presse ne sont pas forcément bienvenus dans tous les titres.
5: Non. Alors, non. Après, il y a beaucoup de journaux avec des dessinateurs de presse. Il y a des dessinateurs de presse moins connus qui travaillent pour de la presse professionnelle, spécialisée. Il ne faut pas oublier que ça existe et que ça entretient le métier aussi. Hein.
2: Bon, merci en tout cas de cette petite plongée dans ton itinéraire personnel. Je recommande aux gens de découvrir un peu ton univers qui est quand même pas mal basé sur, un secret esprit mordant, on va dire. Tu as beaucoup une série autour des animaux, notamment.
5: Ah oui, j'ai beaucoup commencé par ça. Oui, des ours, des pingouins, des choses comme ça. J'aime bien le petit côté roman de renard, c'est-à-dire qu'on peut faire dire des choses qui peuvent aller assez loin avec des animaux.
2: Oui, comme une sorte de fabuliste à Fontaine, c'est ça.
5: C'est ça, j'aime beaucoup. Après, je dessine des êtres humains aussi, mais c'est vrai qu'ils commencent à me fatiguer de plus en plus.
2: Donc tu te rabats sur les animaux. Ok. Géraldine, cette idée d'organiser un festival des scènes de presse de Arabastens pour prendre un peu le relais de celui de Castelnaudary, c'est quand même quelque chose parce qu'il faut réunir des dessinateurs de presse qui viennent un peu partout. Il faut aussi animer, il faut organiser un programme, parfois aussi des moments de convivialité et de danse et de musique. Il y a la partie hébergement qui doit être aussi prise en compte. Bon, l'an dernier, ça a été une sorte de tentative. Et puis, vous êtes rapidement dit que ça y est, il fallait en faire un deuxième. À deux, trois, vous êtes dit ça y est.
4: On a surtout fait le premier pour faire le deuxième.
2: Donc, est-ce qu'on est capable de faire un premier?
4: Est-ce qu'on est capable en trois semaines de monter un on l'avait, d'ailleurs, là, on l'a appelé le deuxième, mais finalement, le premier, on l'avait appelé l'événement zéro.
2: Ouais, c'était le numéro zéro. Ouais.
4: C'est ça.
2: En presse, on appelle ça le premier numéro d'un journal, c'est souvent le numéro zéro. Quoi. C'est le numéro test.
4: En série, c'est le pilote.
2: C'est le pilote.
4: Mais voilà, et du coup, c'était vraiment pour faire cette deuxième édition. On a fait ça un peu sur le coude l'année dernière. On dit sur le coude? Non, sur le pouce? Bon, on a fait ça très rapidement.
2: D'accord.
4: Et du coup, là, oui, ça nous a demandé quand même beaucoup plus de travail.
5: Semblerait-il.
4: Avoir mes cernes et les tiennes. Ça a demandé beaucoup plus de travail puisqu'il y a beaucoup plus d'invités.
2: Mmh. On va en parler de ces invités. Effectivement, il y a des dessinateurs qui vont être présents. Alors, je vais les citer comme ça, à la volée. Et puis, on va peut-être parler de certains. Hein. Bess, Clé, De Cressac, Jamesy, ici présent, J.O., hein, bien connu, un Toulousain, Lardon. Alors, lui, je pense qu'il adore à manger, c'est ça?
5: Alors, c'est son nom d'artiste, on va dire, mais ouais. Un Parisien.
2: Un Parisien, ouais. Écoutez,
4: oui, qui fait beaucoup de dessins pour Fakir, notamment.
2: Ah, ok, très bien. Plop et Cancre, alors, ils travaillent à deux?
5: Oui, c'est ça. Copain-copine qui travaillent à deux.
2: C'est rare, ça?
5: Oui, c'est assez rare. Après, c'est pas un cas unique, il y en a eu d'autres. Je pense à Mix et Remix, qui était un dessinateur suisse. Mix et Remix avait commencé à deux, et puis il a terminé tout seul en gardant
2: Mix.
5: Ouais, mais Mix ou Remix, je sais pas d'ailleurs.
2: D'accord, ok. Donc ça existe.
5: Une grosse référence du dessin de presse.
2: Très bien. Sanson, donc effectivement.
4: Sanson,
2: un Toulousain, et puis un doyen, on va dire, hein, du dessin de presse.
5: Hein. C'est ça. Ouais, par contre, son dessin n'a pas vieilli.
2: Ouais, non, ça c'est clair aussi. Il est jeune dans sa tête, en tout cas. Et dans son dans son trait, voilà. Sillé, évidemment, le local de l'étape avec toi. Mmh. Et puis Willis from Tunis, qu'on connaît aussi, hein, qui est déjà venu l'an dernier.
5: C'est ça.
2: Qui a fait une expo à la Fournière, notamment.
5: Avec Jeannot.
2: Et avec Jeannot, ouais, c'est vrai. Il y a des femmes, donc Willis, qui est une femme. Il y en a d'autres, Stéphane ?
4: Clé.
2: Clé, qui est une femme, etc. Il y a aussi cette question qui est importante, parce que souvent on a une image d'un dessinateur de presse, un homme.
4: Après, c'est vrai qu'on aurait bien aimé avoir la parité.
2: Ouais.
4: Il faut savoir que quand même, dans le dessin de presse...
5: On est très loin de la parité.
2: Oui.
4: Ils sont déjà très loin, et qu'effectivement, on connaît aussi plein de dessinatrices, mais à l'international. Donc on va attendre aussi encore un peu pour...
2: Oui, pour avoir le budget pour les faire venir, quoi.
4: Exactement.
2: Oui, je me souviens de toute façon que Sillé, quand il était président du festival de Cassin-Dorary, avait tenu à faire cette édition-là, consacrée un peu
4: aux femmes.
2: Aux femmes, hein. Il n'y a pas que des dessinateurs, hein. Il y a aussi de la musique, et puisqu'on a un programme assez alléchant, il faut le dire, hein, bon, qui est lié aussi à ton, à ta deuxième vie, ou à ta première, hein, Géraldine.
4: À ma première, plutôt. Enfin,
2: ta première vie,
4: à
2: Géraldine.
4: À ma première vie, oui, j'ai fait 30 ans de chanson.
2: Donc, on aura Fredo des Ogres de Barbac, ce qui n'est pas rien. Nous aurons El Comunero, le groupe qui est du coin et qui fait des choses très très bien, hein, engagé, on va dire. Didji Gambit, La Bruja, qui est la chorale qui est dirigée par Natacha Muet, qu'on connaît bien aussi, et le professeur La Blanche. C'est quoi ce professeur La Blanche?
5: Alors le professeur Lablanche, c'est un journaliste, c'est le compagnon de Camille Bess, qui est dessinatrice invitée, et voilà.
4: Bah, il va et lui, il a sorti un bouquin qui s'appelle, alors j'ai pas le nom entier, mais Le Connard.
2: Oui.
4: D'accord. Et il vient faire, j'en dirai pas davantage, mais il vient faire une conférence en dessin, gesticulé, voilà. On verra sous quelle forme.
2: Ce sera sur Le Connard.
4: Et ce sera sur Le Connard.
5: On imagine que le sujet est grave, mais qu'il y aura beaucoup d'humour.
2: Heureusement. Heureusement. On va essayer d'éplucher le programme, justement, de ce festival du dessin de presse de Rabassins et d'Occitanie, qui a quand même une thématique, je ne l'ai pas dit, idiocratie.
5: Ouais.
2: Ça veut dire que c'est le règne des idiots.
4: On y est
5: un peu.
2: Ça s'accélère. Ça énervé, Géraldine.
5: ça s'est accéléré, on va dire, sur les dernières années, mais oui. Alors c'est une petite référence cinématographique pour
4: ceux qui connaissent.
5: Pas pour les néophytes, ouais. C'est vraiment pour ceux qui connaissent. C'est un film américain c'est un film d'anticipation qui parle des États-Unis dans quelques siècles, et c'est devenu un pays de crétins.
2: D'accord.
5: Et il l'a appelé idiocratie.
2: Ok.
5: Donc c'est une référence à ce film, mais c'est aussi une référence à notre époque, c'est-à-dire une espèce d'amputation intellectuelle généralisée. On peut y aller.
4: Et surtout représentée, c'est ça qui est encore plus troublant.
5: C'est ça.
2: Bon, idiocratie, donc ce sera la thématique de la deuxième édition du festival. On commence le vendredi 29 mai, et ça commence déjà à Toulouse.
4: Oui, ça part de la gare SNCF. Donc.
2: En fait, c'est dans le train qu'il y aura ça va dessiner, ça va...
4: Alors, il y aura une animation à la gare de Toulouse. Il y aura ce qu'on appelle, nous, la castagne de crayon, que les gens, peut-être, connaissent mieux sous le nom de battle de dessin, je pense.
2: Ouais, les castagnes, c'est bien. Surtout à Toulouse, hein, puisqu'on sait que là-bas, les mémés...
4: aiment la castagne et les crayons aussi. Et du coup, il y aura une animation sur le parvis de la gare Matabio vers 11h30, midi, quelque chose comme ça. Et le but après, c'est que ça prenne le train. Il y a un train qui fera Toulouse-Rabastens avec les gens qui voudront monter dans ce train pour venir au festival. Et les dessinateurs dedans. Et on ne sait pas trop encore sous quelle forme les gens vont voyager. Mais bon, c'est une demi-heure, ça devrait bien se passer, je pense.
2: Oui. Il va y avoir la musique, je suppose, ou un truc comme ça. On verra. Ok, on ne dit rien. On laisse la surprise. Et puis, une fois que les gens sont arrivés à Rabastens, il y a déjà une expo sur les allées de Rabastens, sur les lys, comme on dit, avec les dessinateurs. Ça veut dire que les dessins sortent.
4: Les dessins sortent. C'est-à-dire, il va y avoir 11 dessinateurs, et chaque dessinateur aura son panneau avec les dessins qu'il aura proposés pour le festival.
2: Ça, c'est quelque chose d'intéressant. Ça veut dire que c'est pas un entre-soi. C'est-à-dire les gens qui passent dans la rue, qui passent sur les listes, les allées vont pouvoir profiter de ce festival. C'est important.
4: C'est le but.
2: C'est le but, hein. On est d'accord. Oui. C'est la fête.
4: La fête, oui. Après, je pense que c'est important que les gens qui, justement, ne seraient même pas posé la question ou n'y voient pas forcément un intérêt puissent être interpellés et, justement, à faire naître des regards différents.
2: Oui. Puis il y a les échanges avec les dessinateurs qui sont aussi intéressants. James-y ?
5: J'espère. En tout cas, je ferai tout mon possible pour être agréable avec le public. Évidemment.
2: Ouais, quand même. Oui. Bon, très bien. T'es pas misanthrope, ça va.
5: Si.
2: T'as un côté misanthrope.
5: Mais je fais des efforts.
2: Tu fais des efforts.
4: Mais je me soigne.
2: Ensuite, à 18h30, l'inauguration du festival à la médiathèque. Il y a aussi une expo à la médiathèque.
4: Il y a ce qu'on a appelé nous un peu la grande expo. En fait, ils vont mettre une cinquantaine de dessins, mais là, c'est plus sous cadre. Là, on est plus
2: sur des cimaises. Ouais.
4: Avec les cimaises, la médiathèque qui sera exposée tout le mois de mai. Et il y aura aussi des interventions scolaires qui se déplaceront à la médiathèque, etc. pour parler.
2: Okay. Donc c'est la médiathèque de Rabastens, évidemment.
4: De Rabastens.
2: C'est évident. À 19h30, le concert de la Bruja à la Halle. Alors en gros, c'est une chorale qui chante des chansons qui viennent de tous les pays, dans une sorte d'enthousiasme et d'énergie. C'est tellement beau. Voilà, c'est tellement beau. Ensuite, à 20h30, un film projeté à la Halle. Les Trois Vies d'Arminé, c'est quoi ce film ?
4: Alors, ce film, c'est un film qu'a fait justement Fredo Desogres avec Aurel, qui est un autre
2: dessinateur de presse.
4: Hein,
2: qui est connu pour avoir notamment réalisé un superbe film d'animation.
4: Joseph.
2: Sur Joseph, sur la Retirada.
4: Qui sera projeté le lendemain.
2: Oh ben, super.
4: Donc, il faut savoir que Fredo Desogres et toute sa famille donc, sont d'origine arménienne. Et il a rencontré une femme en Arménie qui s'appelle Arminé. Et c'est...
2: Non, c'est son vrai prénom ?
4: Arminé, oui.
2: Et en Arménie, elle s'appelle Arminé ?
4: Je pense, oui.
5: Un peu comme Françoise en France, j'imagine.
2: Oui, c'est ma question est finalement stupide. C'est bon, on comprend, Géraldine.
4: Et du coup, ça retrace un peu, effectivement, sa vie qui est... Moi, j'ai pas envie d'en donner vraiment beaucoup. Après, on sait que l'Arménie a été un pays très sinistré, etc. Et ça raconte donc les Trois Vies d'Arminé.
2: D'accord. Mais écoute, on a hâte de voir ce film, de découvrir ce film. À 21h30, donc, le concert de Fredo Desogres, les Ogres de Barbac. Hein, groupe, on ne peut plus maintenant connu.
4: Non, qui sera en duo avec une accordéoniste qui s'appelle, je crois que je ne vais pas me tromper, mais je crois qu'elle s'appelle Camille.
2: D'accord. Camille, l'accordéoniste, qui va accompagner Fredo des Ogres de Barbac, et puis suivi d'un set DJ Gambit.
4: Exactement.
2: Toujours à la Halle. Là, on se repose un peu, et puis le samedi, on se retrouve à 10h pour des dessins dans la ville. C'est-à-dire que les dessinateurs vont dessiner en live.
4: Alors, ce qu'il faut savoir, c'est que le samedi matin à Rabastens, on a un marché.
2: Ouais. C'est le moment de la semaine.
4: C'est le moment de la semaine. Il est évidemment impossible d'interférer sur ce rendez-vous qui est primordial chez nous. Du coup, comme les allées sont prises par le marché au moins jusqu'à 14h, je vais rendre à César ce qu'appartient à César. C'est les gens de la presse, Utaba Presse,
2: la maison
4: de la presse, qui nous ont dit « Mais pourquoi vous ne faites pas des dessins sur les devantures des magasins ce serait génial, machin, etc. » Du coup, on s'est accaparé un peu cette idée et on s'est dit « Ce serait hyper drôle de faire le tour justement des vitrines et que les dessinateurs pendant le marché puissent... » dessiner et faire habiller un peu la ville de dessins.
2: D'accord. Donc, c'est des dessins qui vont être dessinés sur du papier ou carrément au blanc d'Espagne sur les vitres ?
5: Directement au Posca sur les vitres, oui, je pense.
2: Ah, au Posca sur les vitres. Ça s'enlève, le Posca ?
5: Oui, ça s'enlève très bien.
2: Ah ouais, ça va.
4: Pas des tatouages.
2: C'est pas indélébile. Ok. Ensuite, une expo au musée du Père Rabastinois qui est inaugurée le 30 mai, mais qui est en fait visible depuis le 6 mai, c'est ça ? Donc autour de Satiricon. Le Satiricon, c'est un journal mythique de Toulouse qu'avait créé
4: Pierre Sanson,
2: qui avait été le poil à gratter de Toulouse, hein, à une époque.
4: De Dominique Baudis, surtout.
2: Et de Dominique Baudis, qui n'aimait pas trop le Satiricon. et donc l'idée, c'est de remettre à l'honneur ce journal et toute la vitalité de plume et de dessin qu'il pouvait mettre en valeur, c'est ça ?
4: C'est ça, l'expo, ça va être... En fait, il a gardé énormément d'archives, dont des fax. C'est marrant parce qu'à l'époque, il n'y avait pas d'Internet comme ça, comme on fait aujourd'hui. Et du coup, il s'envoyait les dessins par fax.
2: Ouais.
4: Et du coup,
2: Des
4: vrais fax, avec le numéro, la ligne, tu sais.
2: Ah, carrément. Et ils ont tenu les papiers, parce que le papier, c'est un papier qui souffre, hein, je pense.
4: Non, ça tient. Je pense qu'il a fait de la conservation comme il fallait, j'en sais rien, mais ça marche.
5: Alors, à la fin de Satiricon, Internet fonctionnait, hein, parce que moi, j'ai commencé à publier des dessins dans l'avant-dernier numéro du
2: Donc ça te parle, ça ?
5: Ouais, ça me parle. Et j'ai envoyé mes dessins par Internet, donc voilà.
4: En 54K.
2: Ensuite, les dessinateurs feront des dédicaces sur les allées, évidemment. Et il y a une castagne de crayon qui est prévue. Et donc, une bataille de dessins qui est assez exceptionnelle, parce qu'en fait, on donne un sujet. Et puis voilà.
4: C'est ça. C'est ce qu'on on va transformer le public en salle de rédaction, qui va choisir des thématiques et mettre au défi la créativité de nos dessinateurs.
2: Ok. À 20h, le samedi 30 mai, projection d'un court métrage Boléro Paprika suivi de José Palahal.
4: Oui, parce que c'est vraiment la soirée thématique Espagne. On a voulu mettre à l'honneur effectivement le dessin, on va dire la propagande dessinée de la République espagnole pendant la guerre. Du coup, on a fait une soirée un peu thématique. Boléro Paprika, c'est un court métrage, un moyen métrage, 25 minutes je crois, 25 minutes, qui relate effectivement l'activisme clandestin des républicains en Espagne. Et puis après, on a Josep, le film dont tu nous parlais tout à l'heure,
2: d'Aurel. Ouais, qui est magnifique. Hein, qui est déjà, au niveau du dessin, c'est à tomber. Et puis l'histoire, elle est...
5: Et il a été césarisé pour ça.
2: Et oui.
5: Oui,
2: tout à fait.
5: N'oublions pas.
2: Non, on n'oublie pas. Et à 22h, un concert d'El Comunero, qui est effectivement dans son répertoire des chansons de la République espagnole.
4: Essentiellement,
2: on va dire. Notamment Ay Carmela, si. Enfin, El Ejército del Liebro.
4: Del Ebro,
2: pardon. Je le prononce mal, alors que franchement, oh là là, je la fous mal.
4: C'est le fleuve, El Ebro.
2: El Ebro aussi. Au bar chez l'Olive, pour le concert, hein, oui. Le bar chez l'Olive, ex Le Progrès. Et puis, il y a une expo qui s'appelle La guerre d'Espagne dessinée.
4: C'est donc, ça, pour, c'est ce que je te disais.
2: Pour filer le thème de la soirée. Et puis, le lendemain, puisque vous ne vous arrêtez pas au samedi soir, vous êtes courageux, je trouve. Je pense que.
4: Mais inconscient, surtout.
2: Mais oui, on va vous récupérer le dimanche soir, mais dans un état déplorable. Enfin, c'est pas grave. À 11h, le dimanche 31 mai, une conférence gesticulée dont on a parlé tout à l'heure, Le Connard par Éric Lablanche. À 12h, une expo forcément liée au gros projet que mène Sillé depuis maintenant presque un an, qui s'appelle Sans dessin pour Gaza, hein, un livre qu'il a initié et coordonné avec, en gros, c'est pas 100 dessins, c'est 126 dessins sur un livre édité par Massot, qui fait une belle carrière, je crois, et tant mieux, parce que les recettes sont reversées aux journalistes palestiniens, et un apéro dessin au Café des Sports. À 14h, dédicace des dessinateurs sur les allées et toujours castagne de crayon, ça c'est un peu le fil rouge du festival de dessin de presse de Rabastens. Et puis à 16h, une remise de prix.
4: Ouais,
2: parce qu'il y aura quoi ?
4: FDP.
2: La remise du prix FDP. Ça, oui, d'accord. Et qui va décerner le prix et qui va participer à choisir le meilleur dessin ?
4: Alors, ça va être, si on y arrive.
2: Voilà, allez, on y croit.
4: Moi, j'y crois. Ça devrait être le public.
2: Okay.
4: C'est-à-dire qu'on va avoir un petit stand de l'association qui sera aussi sur les allées. En même temps que les dessinateurs, et ce serait bien que le public vote pour le dessin qu'il préfère.
2: Écoutez, on verra ça, et puis si on peut participer, on participera à désigner le prix FDP.
4: Le prix FDP.
2: Alors, il y a un site internet pour connaître tout le programme du festival, hein, lefdp.net, avec donc un portrait de chaque dessinateur, une petite notule pour présenter ses personnages qui sont dessinés, c'est ça qui est intéressant aussi, la façon dont ils se voient, c'est aussi rigolo. Et puis présentation des expos, parce qu'il y a des expos, les projections au cinéma La Halle, et puis les concerts. Sacré programme, hein, pour un numéro 2, finalement une édition qui, je pense, fera date. L'important, c'est aussi de signaler que c'est le festival de dessin de presse et d'Occitanie, ça veut dire qu'il n'y en a pas 36 dans le coin.
4: Alors ça veut dire qu'il n'y en a pas 36, et ça veut dire que ça se déplace. Par exemple, dans le Tarn, du 4 au 29 mai, il y aura à la maison de la région d'Albi une exposition sur le regard des dessins des dessinateurs. Il y en aura une à la maison de ma région de Castres, du 4 au 29 mai, pareil. Et il y en aura une, pareil, du 4 au 29 mai.
2: Au département.
4: Au département.
2: À l'hôtel du département Albi.
4: À Albi. Bah, et il y en aura aussi, il y aura un clin d'œil, et je le souligne aussi, à l'Île-sur-Tarn, au musée.
2: Lafage. Raymond Lafage. Très beau musée d'ailleurs. Qui parle beaucoup aux dessinateurs, forcément.
4: C'est pour ça qu'on a voulu faire un pont aussi.
2: Ouais, très bien. Bon, quel programme ?
5: Ah oui.
2: Prenez un peu de fortifiant avant.
4: Fatigue.
2: Non, mais on n'est pas fatigué de vous avoir dans le studio. D'ailleurs, on vous remercie beaucoup d'être venu dans ce studio de Radio Octopus pour ce Tour Tarn spécial Festival de dessin de presse de Rabastens et d'Occitanie. On vous rappelle donc les dates du 29 au 31 mai et puis donc le site internet pour savoir tout, lefdp.net. On va se quitter en musique. Je pense qu'on va écouter une chanson peut-être de Del Comnero. Hein, ce serait sympa.
4: Très bien.
2: Très bien, je pense.
4: Parfait.
2: Et puis, on va vous dire à bientôt pour un prochain Tour Tarn. Salut.
4: Merci.
5: À très vite.

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2: Des premiers représentavo un militantisme, et ça qui est important. Un militantisme pour dire qui compte, pour avoir le droit à la parole en occitan. Donc, c'est parti de l'idée de faire des missions en occitan, des missions en français et des missions bilingues. Puis, bon, à partir d'ici, nous sommes dit, mais c'est notre réclamant. Le droit à la parole pour la notre culture, il y a des mondes d'ici qui ont une culture à taver, une autre culture. Il y a des mondes qui sont originaires de Portugal, qui sont originaires d'Afrique, d'Afrique du Nord, d'Amérique, d'un peu de partout. Et ils dit clairement que c'était du berce à laquelle les cultures d'ici, que le monde porte ici. Et ils leur disent, bien, c'est pas d'émission.

et je ne vous ai jamais oublié. Et pour ceux à qui j'ai manqué, vous les fidèles, je reviens vous dire merci. Vous m'avez manqué, vous aussi. Trop content de vous retrouver.

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2: du 20 au 23 mai à Castelnau de Montmirail, c'est Grésignol Forêt Festival, l'arbre monde, avec notamment une carte blanche à Ornel Mangoma, percussionniste, chanteur et danseur du Zimbabwe. C'est en partenariat avec le réseau d'écoles et rurales, le CMDT et l'ADA du Tarn. Grésignol, ce sont des balades forestières et ornithologiques, des concerts poétiques et festifs au cœur de la forêt de Grésigne. Cette édition, l'Arbre Monde, est un voyage autour de l'arbre et de ses représentants à travers les cultures. Tarifs réduits, étudiants, demandeurs d'emploi, RSA, personnes en situation d'handicap, adhérents de l'association. Et la billetterie, on la retrouve sur Eloasso, à l'association Grésigne en Fugue. Rendez-vous donc du 20 au 23 mai à Castelnau de Montmirail. Retenez bien les dates du 24 et 25 mai, dimanche et lundi, puisque ce sera la traditionnelle foire à la bio et aux alternatives Biocibelle au parc de la Bousquetarie à Groyé. Cette année, comme d'habitude, des animations, des associations et des stands des paysans et artisans et un plateau radio qui sera animé à la Chilette avec les équipes de Erdo Tangayak et Radio Albitses qui tiendront donc un plateau radio en plein air et en public sur la foire avec des invités piochés sur place, assos, paysans, bénévoles, artisans, conférenciers et pourquoi pas vous, auditeurs, auditrices, visiteurs, visiteuses, invités à prendre le micro. Rendez-vous donc les 24 et 25 mai à Groyé, au parc de la Bousquetarie pour Biocibelle et retrouvez plus d'infos sur nptarn.org. Projection du film L'épopée des Bargeaux le jeudi 21 mai à 18h15 au cinéma de la salle Arcé à Albi. Un documentaire touchant et vibrant signé Michael Linguagrossa s'y voit un chemin, une aventure humaine hors du commun entre rire, effort et dépassement de soi. Suivez ce groupe uni par l'amitié dans une traversée inoubliable d'Albi à Gérone. Une histoire vraie, pleine de complicité et d'humanité. Ça dure 49 minutes, le tarif unique c'est 5 euros. Venez découvrir un récit inspirant où chaque part raconte une histoire. Ce jeudi 21 mai à 18h15 au cinéma de la salle Arcé d'Albi. 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

sur Radio Albigès, un poème enchanté, suivi d'un dicton avec le prénom du jour. Piquant dessus, si doux dessous, le connais-tu? À tous les coups, dans les jardins, il sort la nuit, fait tout un foin. Et tu sais qui? Non, pas encore? Nous allons voir. Il a d'abord deux perles noires, très fin museau. Il faut pas croire que c'est un pâteau. Mignon à voir. M. Escargot, tu vois déjà qu'au jardinier, ce petit-là est allié. Même les serpents font son dîner, cela dépend du potager. C'est pas souvent qu'on peut le voir. C'est un gourmand sur une poire. On peut l'entendre gratter, grogner. Cela est tendre, bon à croquer. Et les croquettes qu'on donne aux chats, la petite bête adore ça. Protège cette petite boule de piquant fait et qui s'enroule comme un timide. Mais s'il le veut, c'est un rapide. Observe-le en fin d'automne au premier froid. Ce peloton pour 5 mois, et bien caché, va s'engourdir pour hiverner et puis dormir. 10 fois déjà, vous savez qui? Dans ces mots-là cache celui que nous aimons. Piquant dessus, si doux dessous, le hérisson. 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

0: 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On écoute Polémix et La Voix Off avec une archive de décembre 2018. L'invité, c'est Bernard Friot qui affirme « Lutter commence par la maîtrise du récit de notre histoire populaire. » Bonne écoute.
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5: Une classe des dirigeantes. Bon, évidemment, pour qu'elle soit dirigeante, il faut qu'elle dirige la production, qu'elle dirige le travail, qu'elle décide de ce qui a valeur dans ce que nous faisons. C'est évident, c'est le fondement de son pouvoir, le fait qu'elle maîtrise le travail. Mais il y a aussi une autre dimension importante de son pouvoir, c'est une dimension idéologique, c'est-à-dire qu'elle maîtrise le récit également, qui est enseigné aux gamins ou qui est transmis dans les familles, etc., etc. Il y a un enjeu de classe dans le récit.
6: Bizarrement, quand le peuple raconte lui-même sa propre histoire, ça ne correspond pas tout à fait avec l'histoire officielle que raconte l'oligarchie. Salut les amis et bienvenue à vous pour la suite de cette rencontre avec le sociologue Bernard Friot, croisé lors d'une conférence organisée par des copains de l'Association des Amis du Monde Diplomatique. Conférence intitulée « En finir avec les luttes défensives ». Tout comme cet article paru dans Le Monde Diplomatique sous la plume de Bernard Friot, sociologue donc, mais aussi historien, économiste, penseur, politique, philosophe. Aujourd'hui, vous allez entendre Bernard à nouveau expliquer ce qu'il vous a déjà exposé lors de sa conférence, qu'on a entendu lors de notre dernière émission. Mais comme disent les copains profs d'histoire géo de l'émission, la pédagogie, c'est l'art de la répétition. Bernard Friot, bonjour.
7: Bonjour.
6: Professeur émérite à l'Université de Paris-Nanterre, économiste, sociologue, membre de l'Institut européen du salariat et qu'on peut à l'occasion aussi lire dans Le Monde Diplomatique.
7: Oui, de temps en temps, oui.

0: Vous êtes avec Bernard Friot aujourd'hui pour cette émission et vous allez au cours de cette heure dépoussiérer quelques images d'Épinal. Car comme disent les copains profs d'histoire géo de l'émission, toujours eux, on ne peut pas savoir où l'on est ni où l'on va si l'on ne sait pas d'où l'on vient. Il y a aujourd'hui plus que jamais nécessité de faire de l'histoire de France et de l'histoire de France populaire. Revenir sur l'histoire mythifiée et détournée des grandes conquêtes sociales de 1946, pas 45, que l'on doit aux communistes, et notamment grâce à leur combat dans la résistance contre les nazis, mais aussi par la force de leur volonté politique d'après-guerre, on va le voir. Et ces conquêtes d'après-libération, aujourd'hui plus que jamais en danger, sont la sécurité sociale, mise en place par le ministre communiste Ambroise Croizat, mais aussi les retraites, les caisses d'allocation familiale, les services publics, etc. C'est ça, la gauche. C'est pas des concepts, c'est des réalisations concrètes. Des conquêtes qui, depuis des décennies, sont détruites et sabotées par tous les gouvernements de droite successifs, y compris par ceux qui se prétendent de gauche ou socialistes. Nécessité de faire de l'histoire de France populaire, tout comme l'historien Howard Zinn a fait pour les États-Unis. Revenir sur une vraie histoire des conquêtes sociales d'après-guerre, Bernard.
1: Bien sûr, il faut restituer l'histoire populaire parce que, à propos, par exemple, tenons-nous-en à 45-46 et à la sécurité sociale. À propos de la sécurité sociale, il se dit des choses qui sont très inexactes et qui participent à une forme d'impuissance aujourd'hui pour être à l'offensive face à Macron. L'article auquel tu fais allusion dans Le Monde diplomatique, mais aussi l'ouvrage « Vaincre Macron », dont cet article rend compte d'ailleurs, hein, est une tentative de restitution d'une histoire populaire qui a été complètement volée. Pour m'en tenir à ce qu'on appelle la sécurité sociale, elle n'est pas du tout née en 1945 par un projet du Conseil national de la Résistance. Elle est née bien avant sur des initiatives pour l'essentiel patronales. Et ce qui va être fait en 1946, pas en 1945, mais en 1946, c'est une initiative qui prend à rebours toute la sécurité sociale existante.
2: Monsieur Ambroise Croizat, ministre du Travail, a donné ce matin dans les salons de son ministère, rue de Grenelle, une conférence de presse. Nous sommes venus le trouver ensuite dans son bureau pour lui demander de préciser pour vous, chers auditeurs, les problèmes qui relèvent plus particulièrement de la compétence de son département ministériel.
0: Ambroise Croizat, janvier 1946.
3: Le 1er juillet 1946, commenceront à fonctionner les nouvelles caisses de sécurité sociale et les nouvelles caisses d'allocation familiale. C'est au 1er janvier 1947 que les caisses de sécurité sociale assumeront la charge de l'assurance contre les accidents du travail. Aussi, dès le début de 1946, les assurés sociaux verront leur situation considérablement améliorée. Le nouveau régime d'assurance maladie les couvrira à peu près intégralement contre toutes les charges résultant des dépenses médicales et pharmaceutiques. Et les assurés âgés vont bénéficier de retraites suffisantes pour assurer la sécurité de leurs vieux jours.
1: À ce qui se crée en 1946, c'est le régime général de sécurité sociale. Il y a deux lignes, hein, donc c'est peu de choses, dans le programme du Conseil national de la Résistance. Mais ce régime général, il s'inscrit pratiquement contre toute la sécu qui existe à l'époque. La sécu en 45, elle est pléthorique. Il y a des milliers de caisses. Il y a 70 000 salariés dans sous ces caisses-là. Les caisses sont patronales pour l'essentiel, puisque le cœur de la sécu, c'est les allocations familiales. À l'époque, plus de la moitié des prestations, c'est les allocations familiales. Et elles sont gérées par les employeurs, dans des caisses d'employeurs uniquement. Tu as les compagnies d'assurance qui gèrent les accidents du travail et maladies professionnelles. Et puis tu as des caisses départementales paritaires qui gèrent ce qu'on appelle les assurances sociales, c'est-à-dire la couverture obligatoire santé et vieillesse telle qu'elle a été construite en 1930. Ajoutons le régime de la SNCF des années 30, le régime des fonctionnaires du 19e siècle, celui des mines, enfin tout existe en 45, absolument tout, dans une espèce de grouillement d'institutions qui ne permettent pas du tout de constituer un salariat comme classe homogène, avec des taux de cotisation qui sont extrêmement différents d'une entreprise à l'autre, d'une branche à l'autre, et encore une fois, des institutions qui sont pour l'essentiel d'origine patronale. Les allocations familiales, par exemple, c'est la réponse des patrons, combattue par les travailleurs, à la demande de hausse des salaires. Pour éviter la hausse des salaires, les patrons la concentrent sur les seuls chargés de famille, par exemple. Et donc, ce qui va se passer en 1946 va se passer contre cela. Hein. En aucun cas, on ne peut parler de naissance de la sécurité sociale en 1945. La sécurité sociale, dans son ensemble, elle naît par des initiatives diverses et variées pendant toute la première moitié du XXe siècle, et déjà dès la fin du XIXe. Et en 1946, il y a une initiative alternative à tout ça, qui va rebattre les cartes, et qui, elle, ne fait l'objet d'aucun consensus. Parce que l'obsession, en dehors des quelques ministres communistes, hein, il y a 5 ministres communistes en 46 points, hein, qui sont là pour un an, qui vont être vidés très vite, sur des postes ministériels assez seconds, hein, le travail, la santé, alors la production industrielle, oui, mais pas les finances, pas les affaires étrangères, pas la présidence du conseil, pas la justice, pas l'intérieur, enfin rien de tout ça, évidemment. Ces ministres communistes vont écrire alors une histoire populaire, écrire avec la CGT, écrire avec des tas de militants. Je parle de Ambroise Croizat, c'est une figure emblématique, mais de milliers de militants, évidemment. Vont écrire alors une histoire tout autre que ce qui s'était construit jusqu'ici. À la place de ces milliers de caisses, il va y en avoir deux par département, pour les allocations familiales et puis pour la santé, la vieillesse et l'accident du travail. C'est déjà d'ailleurs un échec de la CGT, parce qu'elle voulait une seule caisse par département, mais les ordonnances de 1945 décident qu'il y en aura au moins provisoirement deux, mais c'est un provisoire qui va durer. Pour un enjeu qui n'est pas du tout négligeable, la gestion des caisses d'allocations familiales ne laisse de place que pour la moitié à des travailleurs élus, alors que la caisse santé-vieillesse, c'est les trois quarts de travailleurs élus. Ça change beaucoup de choses. Et donc, il y avait un enjeu pour tous les adversaires de la création d'un régime général de sécurité sociale. Ces adversaires, c'est les socialistes de la SFIO, les chrétiens démocrates du MRP, les gaullistes de ce qui va se constituer autour du RPF, le patronat, évidemment, la mutualité, enfin la CFTC, hein, qui donnera la CFDT en 64. Force ouvrière, qui est une future scission de la CGT, qui va apparaître en 1947. Tous ces gens-là sont absolument hostiles à la création d'un régime général de sécurité sociale. Seuls les communistes, dans le Parti communiste et à la CGT, vont y travailler. Et c'est quoi l'enjeu? Mais l'enjeu, lui, il est proprement révolutionnaire. C'est pour ça qu'il faut... La Sécu, c'est pas révolutionnaire du tout. Hein. C'est-à-dire qu'en fait, c'est une initiative capitaliste pour l'essentiel. Le régime général de sécurité sociale, là, nous sommes une initiative révolutionnaire. C'est un régime unique. On passe de centaines de milliers de caisses à un régime unique. Et c'est un régime géré par les travailleurs, alors que jusque-là, c'était des régimes d'employeurs ou paritaires ou de compagnies d'assurance. Et puis, c'est un régime dont le taux de cotisation est lui également interprofessionnel unique. Comme ça, on constitue une classe, hein, avec une institution économique majeure, puisque le régime général, en tant que régime unique, va concerner le tiers de la masse salariale dès 1947, l'équivalent de la moitié du budget de l'État, mais progressivement, avec la hausse des taux, nous arriverons à l'équivalent du budget de l'État au début des années 60. Donc, on a des travailleurs élus, qui élisent les directeurs de caisse, qui gèrent l'équivalent du budget de l'État, et qui avec ça, ben on verra ce qu'ils vont faire, mais sont en position de classe révolutionnaire. Une classe révolutionnaire, c'est une classe qui a des responsabilités économiques, qui a une maîtrise de la valeur économique, et qui avec ça, institue une alternative au capitalisme.
0: Alors dans cette émission, on vous a souvent raconté une chose pas très exacte, mais qui nous faisait tellement plaisir. On vous a souvent dit que, lourdement compromis dans la collaboration avec les nazis, collaboration qui démarre donc dès les années 20 et 30, avant même l'occupation, on vous a donc souvent raconté qu'en 1945, les capitalistes français font profil bas, de peur qu'on ne les colle contre un mur. et que c'est cette mauvaise réputation de collabo du patronat français qui aurait permis aux résistants de l'époque d'instaurer les conquêtes sociales d'après-guerre. Selon Bernard Friot, tout ça c'est de la mythologie, même si à la Libération, les Français et les résistants du CNR, le Conseil National de la Résistance, savaient fort bien la responsabilité des financiers et industriels français dans les malheurs de la France.
4: La collaboration rapporte. Qu'importe aux manias dérouillères de livrer à Hitler le charbon de la France, les dividendes augmentent.
5: Que les têtes des traîtres tombent, parce que c'est la justice.
6: Ce sont les devindelles du comité des forges, organisme de trahison la plus monstrueuse que la France ait jamais connue. Ce sont les deux pays Yarimov, maîtres des charbonnages de France. Il s'appelle aussi Louis Renault, qui avant de mourir a touché 6 milliards de francs pour ses 4 ans de fourniture d'armement aux ennemis de la France et de nos alliés. Ce sont encore les hauts et puissants seigneurs du Crédit Lyonnais, du comptoir d'escompte, de la Société Générale, de la Banque Nationale du Commerce et de l'Industrie, puisque ces 4 banques ont annoncé publiquement le 24 octobre 1942 leur mise à la disposition de l'industrie allemande.
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0: Premières images d'Épinal à dépoussiérer. La légende nous raconte que ce serait donc De Gaulle, uni aux communistes par le combat dans la résistance, qui aurait institué la sécurité sociale en 1945. C'est un mythe, selon Bernard Friot. Il ne s'est rien passé du genre en 1945. La sécu, c'est le communiste Ambroise Croizat qui la met en place en 1946, pas en 1945. Et même si ça fait mal au sein à certains, la retraite, la sécu, les services publics, c'est à ces épouvantables communistes qu'on les doit. Communistes français qui, même s'ils sont politiquement importants après-guerre, ne sont pas si puissants que ça, face à un pouvoir capitaliste pas si affaibli que ça, Bernard.
1: Ils sont un peu seuls contre tous, hein. Je ne crois pas qu'il faille imaginer une France résistante, ni une France qui mettrait au ban le patronat parce qu'il aurait collaboré. Alors, comme tu le rappelais, de toute façon, le patronat est aux ordres du capitalisme allemand depuis les années 20, hein. C'est tout à fait ancien. Les travaux d'Annie Lacroix-Riz ont très bien montré comment notre capitalisme prétendument national l'est fort peu. Et par ailleurs, le patronat sent le vent, hein. Le patronat, la haute fonction publique vichysoise, sent très bien le vent qui tourne. Et dès 41-42, en tout cas dès Stalingrad, passe de l'autre côté, hein, c'est-à-dire se tourne vers les Américains. Mais de même que les industriels allemands se tournent vers les Américains dès qu'ils sentent que c'est pas du côté des nazis qu'ils trouveront la réussite de leurs espoirs impérialistes. Donc, penser que le patronat français est un patronat en difficulté en 45 et que ça permet des conquêtes, je pense que c'est une faute historique. Le patronat français n'est pas du tout en difficulté. En plus, il est physiquement présent dans les usines. Aujourd'hui, nous avons un capitalisme mondialisé avec des salariés qui ne savent pas toujours quel est leur interlocuteur patronal. Là, il est là, physiquement présent, absolument déterminé à faire la chasse aux syndicalistes, à s'opposer à toute grève, à faire du chantage permanent. Non, le patronat n'est pas du tout dans les choux. Hein. C'était une énorme bagarre que de conquérir les conquis de 46. D'autant qu'en plus, le patronat est omniprésent au gouvernement, alors pour le coup. En dehors des 5 ministres communistes, vous avez des ministres SFIO, MRP, les gaullistes ont disparu, hein, puisque De Gaulle démissionne dès janvier 1946, il ne peut pas supporter l'idée de cohabiter avec des communistes, et donc il s'en va tout de suite. La SFIO, donc les socialistes, et le MRP, les chrétiens démocrates, sont absolument déterminés à chasser les communistes le plus vite possible, hein, et à les empêcher d'agir. En particulier, ils soutiennent, mais de façon extrêmement ferme, le patronat, par quelque chose de très simple, l'interdiction de la hausse des salaires. Depuis 1938, le gouvernement de Front Populaire d'Aladier avait invoqué l'état de guerre, hein, en 1938, la préparation de la guerre, etc., pour mener la guerre sociale. Hein, on sait très bien que l'état d'urgence, c'est une façon de criminaliser l'action syndicale, de faire la chasse aux migrants, en fait, etc., s'agissant d'aujourd'hui. Mais à l'époque aussi, l'état de guerre, il a été invoqué pour mener la guerre sociale, évidemment. Et donc, ce gouvernement de Front Populaire va mener la guerre sociale, en particulier... Après avoir dû concéder, à cause des occupations d'usines en 1936, après avoir dû concéder des conquêtes salariales importantes à travers des conventions collectives qui s'en deviennent obligatoires en 1937, ce que le gouvernement de Front Populaire n'a jamais accepté. Le Front Populaire, c'est un gouvernement extrêmement favorable au patronat, hein, et donc qui déteste les conquêtes de 1936-1937 qui ont été imposées par les occupations d'usines, exclusivement, hein, certainement pas. Il n'y a aucune initiative positive de Léon Blum ou je ne sais pas quoi. Hein. Ce qui se passe en 1936, ce n'est que de la conquête. Hein. C'est pour ça qu'on nous raconte que ce n'est pas de la conquête, qu'il y avait un ministère particulièrement bienveillant. Enfin, on nous raconte des histoires pour nous endormir, évidemment. Hein. De même qu'on nous dit que c'est De Gaulle qui a fait la sécu, enfin des machins comme ça. Alors que le régime général se construit avec une opposition absolument féroce de De Gaulle. J'en reviens donc à 1938, où pour contrer le conquis des conventions collectives obligatoires de 1937, le gouvernement d'Aladier, qui est le dernier gouvernement de Front Populaire, va invoquer l'état de guerre pour dire « négociation salariale interdite ». Interdit, tout simplement. C'est interdit de négocier les salaires. Ce sont les préfets, puis les ministres qui vont décider du niveau des salaires. Et évidemment, Vichy continue, et évidemment, les gouvernements provisoires continuent. Puisque les gouvernements provisoires, leur obsession, c'est de maintenir la bourgeoisie capitaliste au pouvoir, d'éviter une révolution. C'est ça leur raison d'être, ces gouvernements provisoires de De Gaulle. En 44, 45, 46, il y a une interdiction absolue de hausser les salaires. En même temps, le patronat organise la pénurie. Le patronat, qui n'est pas du tout dans les choux, organise la pénurie. Quel est le calcul de cette affaire? C'est que la pénurie entraîne une hausse des prix, évidemment. Mais comme les salaires ne peuvent pas bouger, tu as une baisse du pouvoir d'achat. Le pouvoir d'achat en 46 est très inférieur à ce qu'il était en 44. Et qu'est-ce que ces messieurs attendent de cette affaire? Que les travailleurs se retournent contre leurs organisations, le Parti communiste et la CGT, en disant « enfin, c'est encore pire que sous Pétain ». C'est ça qu'ils attendent. Le patronat est omniprésent en 46. Quand on ne comprend pas ça, on ne comprend rien. C'est pour cela d'ailleurs que la CGT va engager la bataille de la production, qui lui a été beaucoup reprochée, prétendument que des staliniens auraient trahi la révolution à cause de Yalta. En plus, faut voir comment l'histoire populaire peut s'écrire aussi sur un mode anticommuniste de gauche. Il n'y a pas que la droite qui fait le sale boulot. Il y a aussi toute une certaine ultra-gauche qui tend en permanence à démontrer qu'il n'y a pas de conquête révolutionnaire, que les travailleurs sont trahis, qu'il n'y a qu'une seule classe pour soi, la bourgeoisie, que le capitalisme est un système omnipuissant qui génère des victimes, qu'il n'y a pas de classe révolutionnaire, qu'il n'y a pas de capacité à dépasser la révolte, des moments de rapport de force favorable mais qui sont très vite grappillés, etc., etc. Restaurer l'histoire populaire, c'est restaurer l'histoire des victoires révolutionnaires de 46 qui sont complètement niées, y compris par des auteurs de l'ultra-gauche. Il faut voir la nocivité d'une certaine histoire qui pose les travailleurs comme des victimes. Une classe n'est dirigeante. Bon, évidemment, pour qu'elle soit dirigeante, il faut qu'elle dirige la production, qu'elle dirige le travail, qu'elle décide de ce qui a valeur dans ce que nous faisons. C'est évident, c'est le fondement de son pouvoir, le fait qu'elle maîtrise le travail. Mais il y a aussi une autre dimension importante de son pouvoir, c'est une dimension idéologique, hein, c'est-à-dire qu'elle maîtrise le récit également, qui est enseigné aux gamins ou qui est transmis dans les familles, etc., etc. Il y a un enjeu de classe dans le récit.
0: Alors Bernard, retour sur l'icône de l'unité de toutes les tendances de la résistance française, De Gaulle main dans la main avec les cocos. pour élaborer et mettre en place les conquêtes sociales du CNR, le Conseil National de la Résistance. Bah toi, tu nous dis que ça s'est pas du tout passé comme ça.
1: Notre vision des résistants, c'est justement, c'est des gens qui font le coup de feu. C'est des héros qui affrontent la mort et qui laissent leur peau pour une grosse part. C'est ça, oui, c'est ça les résistants. Mais c'est d'abord des gens qui ont des idées. C'est pas que des gens qui ont un pistolet. Ce sont des gens qui sont porteurs d'une culture politique et d'une culture politique de la souveraineté populaire sur le travail. Et donc, ce qu'ils vont mettre en place en 1946, à travers le statut de la fonction publique, tel que la loi Thorez d'octobre 1946 le met en place, à travers le statut des électriciens et gaziers, tel que le décret de juin 1946 de Marcel Paul, qui est ministre de la production industrielle et qui met en place la nationalisation d'EDF, GDF, se construit à travers le régime général de sécurité sociale tel que Ambroise Croizat le met en œuvre au premier semestre 1946. C'est d'abord un projet communiste. Bien sûr qu'il y a le poids de la résistance en tant que résistance armée, mais il y a le poids d'une classe qui a une conscience de classe, qui sait par exemple qu'elle ne dispose que d'un an. Ils savent qu'ils ne sont pas là pour longtemps. C'est pour ça qu'ils vont très vite. Qui sait que l'enjeu essentiel, c'est la prise du pouvoir économique, que sans prise du pouvoir économique, il n'y a aucun changement possible. Donc, qui va s'attaquer à des choses décisives, le statut du producteur, la propriété de l'outil de travail, le financement de l'outil de travail, la gestion par les travailleurs eux-mêmes de l'équivalent du budget de l'État dans le régime général, j'y faisais allusion tout à l'heure. C'est-à-dire que la force de ces militants, c'est qu'ils étaient déterminés à conquérir du pouvoir économique. Et tant que ce n'est pas ça notre projet, tant qu'on veut, je ne sais pas quoi, gagner l'élection présidentielle ou des machins comme ça, on est forcément battu. L'enjeu de la lutte de classe, c'est le pouvoir économique. Et ça, nos anciennes et anciens ont su le faire. Alors, évidemment, dans les limites de leur capacité, alors qu'ils étaient seuls contre tous. Mais si on prend, mettons, Marcel Paul à la nationalisation de DFGDF. Marcel Paul, c'est donc ce secrétaire général de la Fédération de l'énergie, de la CGT, communiste, envoyé à Buchenwald, survivant de Buchenwald, qui organise d'ailleurs la révolte à Buchenwald, qui rentre de Buchenwald à l'été 45 et qui va donc être nommé ministre de la production industrielle en novembre 45, en même temps que Croizat est nommé ministre du Travail. Croizat qui est lui le secrétaire général de la Fédération de la métallurgie de la CGT et qui est député communiste. Marcel Paul succède à qui en novembre 45? Il succède à Robert Lacoste, qui est le ministre SFIO de la production industrielle, qui n'a qu'une obsession, ne pas nationaliser EDF-GDF, ne pas réaliser le programme du CNR. Tu as plusieurs moutures dans le programme du CNR. Au départ, c'est une mouture assez plan-plan. Et puis, progressivement, à cause de leur poids dans la résistance armée, c'est les communistes qui vont écrire le programme du CNR. Le programme, dans sa dernière mouture de 1944, c'est un programme écrit par les communistes. Donc, l'obsession des gouvernements provisoires, c'est surtout ne pas réaliser le programme du CNR. Et de fait, le ministre SFIO de la production industrielle, Robert Lacoste, fait tout, quand il est ministre de la production industrielle, pour qu'il n'y ait pas nationalisation de DFGDF. Par nationalisation, il faut entendre pouvoir des travailleurs, parce qu'on peut étatiser, c'est-à-dire on peut dire l'actionnaire c'est l'État, mais l'État ça peut être une institution très très liée à la bourgeoisie. Et donc, une étatisation peut ne pas changer grand-chose quant à la capacité réelle des travailleurs de peser sur l'économie. Or, l'ambition des communistes, c'est que les travailleurs pèsent sur l'économie, décident du travail. Et donc, lorsque Marcel Paul succède à Robert Lacoste, il sait aussi qu'il a peu de temps, il sera vidé par Léon Blum en décembre 1946, il ne reviendra plus après, il a un an. Qui lui succédera d'ailleurs, comme par hasard, Robert Lacoste. Et Robert Lacoste, en décembre 1946, il va détricoter le boulot qu'a fait Marcel Paul en 1946, au cours de l'année 1946. En particulier, Marcel Paul, en juin 1946, profite de la vacance gouvernementale. C'est une époque où il y a des élections. Je crois que c'est le premier référendum sur la Constitution de 1946, qui aboutit à un non d'ailleurs, qui a lieu en juin 1946. Du coup, le gouvernement est... Enfin, il y a vacances gouvernementales, nous sommes en plein référendum. Et Marcel Paul en profite pour sortir son décret parce qu'il sait qu'il n'aurait pas la co-signature des ministres et ses filles au MRP. Pourquoi ? Parce que son projet de statut des électriciens et gaziers donne du pouvoir économique aux électriciens et gaziers. C'est pas simplement des travailleurs à qui on concède des œuvres sociales. Ils ont aussi une capacité d'intervenir dans le fonctionnement même de DFGDF. Et c'est ce que Robert Lacoste va détricoter quand il revient au pouvoir après le vidage de Marcel Paul par Léon Blum.

ne faut pas considérer les résistants uniquement comme des gens glorieux qui jouaient leur vie. Ce n'est pas que ça, c'était ça aussi, mais c'était quand même d'abord des politiques, des militants politiques, des militants syndicalistes qui avaient l'ambition du pouvoir sur l'économie, du pouvoir des travailleurs sur l'économie. Et c'est parce qu'ils ont été portés par cette ambition qu'ils ont pu instituer, dans les conditions que j'ai dites, extrêmement défavorables, hein, le régime général de sécurité sociale, c'est-à-dire un régime géré par les travailleurs eux-mêmes. Un régime unique qui donc collecte une masse considérable de valeurs économiques et qui va en faire quoi? Parce qu'ils savent ce qu'ils veulent faire de tout ça, évidemment. La loi d'août 46 de Croizat sur les allocations familiales retourne complètement la signification des allocs. Les allocs, j'ai dit, c'était un instrument de lutte contre la hausse des salaires, les patrons concentrant la hausse des salaires sur les seuls chargés de famille. L'obsession des patrons, c'est qu'il n'y ait pas de hausse générale des salaires. Et c'était très impopulaire, les allocations familiales étaient impopulaires, en tout cas dans les syndicalistes militants. Il y a toujours eu des syndicalistes qui accompagnent les patrons, ça, c'est la CFDT,

en arrêt de maladie, quelqu'un au chômage ou quelqu'un en retraite mais chargé d'enfants n'avait pas droit aux allocations familiales. Par ailleurs, c'était de la gestion patronale selon des taux. Les taux allaient de 4 à 17% du salaire brut. Enfin, c'est un fouillis inextricable qui ne permettait pas du tout de constituer une ressource lisible ayant un caractère de classe hein, et de constituer le salariat comme classe homogène face à la bourgeoisie capitaliste. Eh bien, en août 1946, la loi dit deux choses. Un, c'est complètement déconnecté de l'emploi. Les allocations familiales n'ont pas de lien avec l'emploi. Les parents, enfin, il faut deux enfants au minimum, mais dès lors qu'il y a deux enfants, il y a allocation familiale. Et deuxièmement, c'est du salaire. C'est du salaire, c'est payé par les employeurs, selon un taux unique sur l'ensemble du territoire. Et c'est du salaire qui correspond à 225 heures par mois pour deux enfants de l'ouvrier spécialisé de la métallurgie. À l'époque, les OS de la métallurgie ne faisaient pas 225 heures par mois. Ils en faisaient plus qu'aujourd'hui, mais ils ne faisaient pas 2500 ou 600 heures par an. Donc la loi, elle fait comme si les parents étaient plus productifs, puisqu'ils ont droit à du salaire. Le salaire, ce n'est pas un revenu comme ça, en l'air. C'est le salaire tel qu'il se construit au XXe siècle, c'est la reconnaissance qu'on produit de la valeur économique. Le salaire, il se construit au XXe siècle autour du terme de qualification, qui est un mot imposé par la CGT au patronat qui n'en veut pas. La qualification, c'est la reconnaissance qu'on contribue à la production de valeur. Ce n'est pas la certification, ce n'est pas le diplôme. Le diplôme, il reconnaît qu'on contribue à la production de valeurs d'usage, qu'on sait être, je sais pas quoi, cariste ou infirmière. La qualification, ce n'est pas du tout, c'est indice 575. Ça ne dit pas ce qu'on fait, ça ne dit pas le travail concret qu'on fait. Ça dit, le poste sur lequel je suis contribue à ce niveau-là, indice 575 ou corps A, sixième échelon, je ne sais pas quoi, à la production de valeur économique. Je suis reconnu comme producteur de valeur économique. Et donc, attribuer un salaire aux parents, c'est les reconnaître comme producteurs de valeur économique. Ce qui sort complètement le travail du carcan capitaliste. La bourgeoisie capitaliste nous dit ne produisent de valeur économique que celles et ceux qui mettent en valeur du capital. Les autres y dépensent. Les fonctionnaires dépensent, les soignants dépensent, les retraités dépensent, les chômeurs dépensent, les parents dépensent. Ils peuvent être utiles, hein, mais ils ne sont pas productifs. Ça, c'est la position de la bourgeoisie capitaliste sur le travail qui réduit le travail à l'activité qui permet de mettre en valeur le capital, soit l'activité indépendante. Hein, les indépendants sont les plus exploités des travailleurs. Hein, si par exploitation, on entend le fait que le capital ponctionne une partie de la valeur que je crée, hein, de la valeur économique que je crée, un travailleur indépendant, il doit s'endetter. Prends un paysan FNSEA surtout, à 30 ans, il a 300 000 euros de dette sur le dos. Il doit passer par un fournisseur, par je sais pas quoi, Monsanto ou un phytosanitaire quelconque. Il doit passer par un client, une centrale d'achat de Carrefour ou de Leclerc. Hein. Et ces groupes capitalistes-là, le Crédit Agricole, Monsanto ou Carrefour, ponctionnent. Alors là, comme client, comme prêteur ou comme fournisseur, la valeur que crée ce paysan. Hein. Lui, il lui reste pas grand-chose. Les travailleurs indépendants sont les plus exploités des travailleurs. Donc, pour le capital qui travaille, les travailleurs indépendants, parce que eux, ils vont pouvoir être complètement sucés jusqu'à la moelle par le capital, et puis les salariés dans des boîtes capitalistes. Ceux-là, ils travaillent aussi, parce que leur travail est lui aussi largement sucé par le propriétaire de l'outil, le prêteur de l'investissement, qui vont, l'un comme l'autre, ponctionner une partie de la valeur créée par les travailleurs. Donc ceux-là travaillent. Hein. Dans le capitalisme, travaillent ceux qui mettent en valeur du capital, point. Ce que vont faire les communistes en 1946, c'est dire mais non, pas du tout. Travaillent les parents. Les parents ont droit au salaire, payé par les employeurs, et à un niveau qui est supérieur à ce que touche un ouvrier de la métallurgie. Qu'est-ce que vont dire également les gestionnaires du régime général? C'est que les retraités ont droit au salaire. Dans le capitalisme, ça existait depuis le 19e siècle, mais ça n'est vraiment institué comme obligatoire que depuis 1930. Depuis 1930, il y a une couverture obligatoire retraite, hein, c'est par un compte. Hein.
Chacun a le compte de ses cotisations, on additionne

0: Et puis quand il prend sa retraite, ben, c'est le compte des cotisations qui décide du niveau de retraite. J'ai cotisé, j'ai droit. La logique de la retraite dans le capitalisme, c'est pour ça que je ne défends pas la Sécu. Moi, la Sécu, elle est largement capitaliste. Hein. Je défends le régime général de 46. Le reste, pour moi, c'est largement critiquable. Sauf ce dont s'inspire le régime général de 46, le régime de retraite des fonctionnaires, qui lui est plus ancien et qui va servir de modèle du régime général en matière de retraite. Et qui justement dit quoi, lui ? Il dit, un retraité, ce n'est pas quelqu'un qui a droit à la contrepartie de ses cotisations. Un retraité, c'est quelqu'un qui a droit à la poursuite de son salaire. Le modèle de la fonction publique, c'est celui-là. Hein. Les fonctionnaires sont payés pour leur grade, pas pour leur poste. Hein. La qualification du fonctionnaire, c'est un attribut de sa personne. Ça, c'est le statut de la loi Thorez d'octobre 46 sur la fonction publique. Et le grade ne s'éteint pas avec la fin du service. Quelqu'un qui est, c'est un mot militaire, c'est né dans l'armée au départ, au 19e siècle, ça, mais ça s'est étendu ensuite à tous les fonctionnaires. Quelqu'un qui est capitaine, il est capitaine jusqu'à sa mort. Sa qualification, son grade, c'est un attribut de sa personne. Et donc, dans la fonction publique, la retraite, c'est la poursuite du dernier salaire. Et Croizat va dire, les retraités, ils ont droit à la poursuite de leur meilleur salaire. Ce n'est pas toujours le dernier dans le privé, donc on va dire le meilleur salaire. L'objectif étant que ce soit le remplacement du salaire des 6 meilleurs mois, comme dans la fonction publique, hein, le salaire des 6 derniers mois qui sert de base au calcul de la pension de retraite. Donc c'est tout à fait autre chose de dire... les retraités ont droit à la poursuite de leur meilleur salaire ou de dire les retraités ont droit à la contrepartie de leur cotisation. Si on dit les retraités ont droit à la contrepartie de leur cotisation, on dit que les retraités ne travaillent pas. Et c'est le discours capitaliste. Ils n'ont pas d'emploi, ils ne mettent pas en valeur de capital, donc ils ne travaillent pas. Ils dépensent. Qu'est-ce qu'ils ont le droit de dépenser ? Ben, ils ont le droit de dépenser le différé de leur cotisation passée. Le report à aujourd'hui de cette partie du salaire qu'ils n'ont pas consommée quand ils étaient actifs, qu'ils ont mis au pot commun et dont ils récupèrent l'équivalent à travers les cotisations des actifs actuels, c'est ce qu'on appelle la solidarité intergénérationnelle. La solidarité intergénérationnelle, c'est le discours capitaliste sur la retraite. Un retraité ne travaille pas. Un retraité, il est utile, mais il n'est pas productif, si on entend par travail à la partie considérée comme productive de notre activité. Eh bien, Croizat dit, ben non, justement pas. Les retraités, ils ont droit à la poursuite de leur salaire, ils ont droit à 75% de leur meilleur salaire brut, c'est-à-dire 100% du net, puisqu'il y a une vingtaine de pourcents de cotisation salariée sur le brut. Là, nous sommes dans la révolution. La révolution, c'est de changer le travail, de changer ce qu'on appelle travail, de changer la maîtrise du travail, et là, sortir le travail du carcan de l'emploi, dire les parents travaillent, les retraités travaillent, c'est quelque chose de proprement révolutionnaire qui va être combattu farouchement. C'est pour ça que Rocard va supprimer la cotisation salaire pour financer les allocations familiales et transformer par la CSG en disant ben non, les parents ne travaillent pas, les parents ils ont droit à la couverture du coût de l'enfant par un impôt de solidarité. Donc ça change complètement tout. On retourne à la définition capitaliste du travail. Rocard, il va initier tout ce qu'on appelle la réforme néolibérale, mais ce n'est pas de la réforme néolibérale, c'est une contre-révolution capitaliste qui réaffirme la définition capitaliste du travail. Un parent, ça ne travaille pas. Il n'y a pas d'emploi, il ne travaille pas. Et de même, toute l'obsession de Rocard et de ses successeurs, ça va se traduire chez Macron s'il gagne cette affaire, dans la réforme des retraites qu'il nous a promise pour l'an prochain, là, c'est de dire, ben non, les retraités, ils ne travaillent pas, ils n'ont pas droit à du salaire. Ils ont droit au différé de leur cotisation. Il faut que chaque retraité, chaque salarié ait un compte dans lequel on comptabilise toutes ses cotisations. Et puis, quand il prend sa retraite, eh bien, ma foi, sa pension de retraite est les fonctions de toutes les cotisations qui ont été accumulées dans son compte. Ça, c'est le projet de Macron, mais c'est le projet de Rocard. Encore une fois, à l'initiative de tout ça, c'est Rocard. Hein. Et donc, nous ne pourrons combattre Macron et le vaincre que si nous revenons à ces fondamentaux de 46 qui disent « mais les retraités travaillent et ont droit à du salaire hein. ». Et donc, si on préconise l'unification, c'est-à-dire qu'on continue le boulot qui a été fait par nos anciennes et anciens, qu'on préconise l'unification de tous les régimes de retraite, évidemment qu'il faut unifier, mais pas autour des comptes de la GIRC et de l'ARCO qui ont été construits contre la CGT, contre le Parti communiste dans les années 40 et 50, par EFO et le patronat, mais d'unifier autour du régime général, de supprimer la GIRC ARCO, de supprimer le plafond au régime général, pour que chacun ait droit à 100% de son salaire des 6 meilleurs mois à vie. C'est ça la nouveauté qu'introduit ces résistants qui n'étaient pas seulement des gens avec un pistolet, qui étaient des gens aussi avec quelque chose dans la tête.
1: Ambroise Croizat, ministre du Travail, augmente de 130% la retraite des vieux. Il l'étend à toutes les catégories de travailleurs. Il rétablit le principe de la semaine de 40 heures. Il supprime l'abattement de 10% sur les salaires des femmes. Aux jeunes travailleurs, 3 semaines de congés payés. Pour les mères, prestations familiales doublées, allocations prénatales, primes à la naissance plus fortes et plus nombreuses, primes d'allaitement doublées.

0: Quelle est la dynamique, en tout cas dans le champ que moi j'observe, qui est celui du salaire, du régime général, sécurité sociale, etc. La dynamique, c'est la hausse du taux de cotisation, qui double entre 45 et 79, qui passe de 28 à 62, 3, 4% du salaire brut en l'espace de 35 ans, et qui n'a pas bougé depuis. Non seulement il n'a pas bougé, mais une partie des cotisations a été transformée en impôts. C'est-à-dire qu'au lieu que ce soit les employeurs qui payent du salaire, c'est les salariés eux-mêmes qui, comme contribuables, se payent. Sur le SMIC, par exemple, il y a 5 000 euros de cotisations patronales qui sont supprimées. Mais ces 5 000 euros ne sont pas perdus pour le régime général. C'est le budget de l'État qui remplace les patrons et qui verse 5 000 euros par SMICard au régime général. Ce qui veut donc dire que, un, le salaire a baissé de 5 000 euros. Les patrons ont les mêmes salariés pour 5 000 euros de moins. Deux, que l'État n'est plus capable de payer des fonctionnaires puisqu'il faut qu'ils mettent 5 000 euros à la place des patrons dans le régime général plutôt que de payer des fonctionnaires. Donc, la difficulté de payer des fonctionnaires, c'est assez facile à comprendre. Il n'y a pas que cet exemple-là, il y a des quantités dans lesquelles le salaire a baissé en réalité, d'accord ? Et ce sont les salariés eux-mêmes qui, comme contribuables, se payent. Ben, y a rien d'inéluctable à ça, absolument rien. Mais encore faut-il que nous nous battions pour la hausse du taux de cotisation. Qui se bat pour la hausse du taux de cotisation? Qui est convaincu qu'il faut augmenter le taux de cotisation? Là où il y a eu victoire idéologique considérable du patronat, c'est quand il nous a fait croire que la cotisation, c'est une ponction sur la valeur. Quand il nous a fait croire que les soignants ne produisent pas de valeur économique, qu'ils dépensent, qu'il y a une dépense de santé. Ben, on ne peut pas indéfiniment augmenter la dépense. Alors qu'il n'y a pas de dépense de santé, il y a production de soins, bien sûr, que les soignants produisent. Ils produisent de la valeur économique. C'est là qu'il y a une défaite de la pensée. C'est notre acceptation que seuls ceux qui mettent en valeur du capital travaillent. Lorsque Rocard, parce que l'adversaire principal, ça a été Rocard, c'est lui, et aussi bien Hamon que Macron, qui sont les deux baby Rocard, c'est ceux aussi nos adversaires principaux aujourd'hui, bien sûr. Bon. Eh bien, lorsque Rocard dit « Attendez, je vais remplacer la cotisation famille par la CSG », nous sommes dans l'incapacité de nous y opposer, parce que nous ne savons pas dire « Mais les parents travaillent, les parents produisent, les parents doivent être payés », on est incapable de le dire. Parce qu'on a complètement intégré l'idée que seuls ceux qui mettent en valeur du capital travaillent. Alors même que, en 46, les révolutionnaires font autre chose. Ils posent le droit au salaire des parents. Lorsque Rocard, toujours lui, puisqu'encore une fois, c'est lui l'adversaire idéologique essentiel, c'est pour ça que c'est Saint Rocard. Dès qu'il est mort, il a été aussitôt mis sur les autels du capital comme un grand saint. Quand Rocard dit « Mais les retraités n'ont pas droit à du salaire. Les retraités, ils ont droit à la contrepartie de leur cotisation. La retraite, ce n'est pas du salaire continu, c'est de la solidarité intergénérationnelle. Chacun met au pot commun une partie de son salaire, il ne le dépense pas. Et lorsqu'il est en retraite, il ne travaille plus, bien sûr, puisqu'il n'a pas d'emploi, il ne met pas en valeur de capital. Donc il ne travaille pas. À quoi il a droit ? Ben, il a le droit de dépenser ce qu'il a mis au pot commun quand il était actif. Alors, ce n'est pas ses propres cotisations qu'il va dépenser puisqu'elles ont été affectées aux retraités de l'époque. C'est donc les cotisations des autres aujourd'hui qui doivent, mais à la hauteur de ce qu'il a mis lui-même au pot commun quand il était actif, c'est pour ça que c'est la somme de ses cotisations qui doit être la mesure de sa pension. C'est ce que nous dit Macron, c'est ce que nous dit la CFDT, c'est ce que nous dit le MEDEF, c'est ce que nous dit Hamon, c'est ce que nous dit le Front National, c'est ce que nous disent beaucoup de gens. Or, en face, qui dit les parents, les retraités ont droit au salaire? Qui dit que la retraite, ça doit être 100% du meilleur salaire? Qui continue à dire ce que nos anciens ont construit? Ben, pas grand monde. C'est pour ça que nous sommes dans la difficulté. Donc, ça suppose évidemment que nous menions une bataille considérable pour la hausse du taux de cotisation, que le taux de cotisation qui est arrêté, gelé, depuis la fin des années 70, retrouve sa dynamique. Il y a actuellement 500 milliards à peu près de cotisations. Moi, je propose qu'on passe de 500 à 1 000 milliards. faut doubler. De même qu'on a doublé le taux de cotisation entre 44 et 79, ben là, sur les 40 ans qui ont suivi, il ne s'est rien passé, ben il faut doubler. Bon, il faudrait donc qu'en 2018, des 19, 20, nous ayons non pas 500, mais 1000 milliards de cotisations. Alors les boîtes ne peuvent pas. 500 milliards de plus, c'est 40% de la valeur ajoutée marchande. Les entreprises ne peuvent pas affecter 40% de leur valeur ajoutée à des cotisations supplémentaires. Donc ça va être une opération blanche. Ce que je propose, c'est qu'elles ne remboursent pas 500 milliards de dettes. Pour leur investissement, elles ont dû s'endetter. Mais l'endettement pour investir, c'est complètement illégitime. Complètement illégitime. Qui prête de l'argent ? Des gens qui ont volé. On ne pouvait pas prêter 10 milliards d'euros avec votre travail ou 2 millions d'euros avec votre travail. Il faut bien que vous l'ayez piqué parce que vous étiez propriétaire de l'outil, parce que vous étiez prêteur, parce que vous créiez de la monnaie comme banque commerciale. Il faut bien que vous soyez en capacité de ponctionner la valeur pour pouvoir ensuite prêter ce que vous avez piqué ou ce que vous allez piquer si vous créez de la monnaie. Et donc, l'illégitimité de la dette pour financer l'investissement, ça va être aussi au cœur de notre proposition politique. Et la proposition consiste donc à retrouver la dynamique taux de cotisation dans une opération blanche pour les entreprises parce qu'elles cotiseront 500 milliards, mais elles ne rembourseront pas 500 milliards de dettes. On va donc assécher ce capitalisme financier, qui est un parasite complet. Les entreprises vont affecter donc ce qu'elles affectent aujourd'hui à rembourser une dette, c'est-à-dire enrichir des parasites. Elles vont l'affecter à des caisses d'investissement et de salaire qui vont permettre, sur ces 500 milliards, à la louche, on va en affecter la moitié à l'investissement. Aujourd'hui, l'investissement productif, c'est 300 milliards. On pourrait pratiquement financer tout notre investissement. Non plus avec du profit qui est centralisé dans des marchés financiers qui ensuite prêtent ce qu'ils ont piqué. Et chaque fois qu'on travaille, on rembourse une dette, c'est-à-dire qu'on forge nos chaînes, on enrichit ceux qui nous dominent par leur prédation. Eh bien, on va supprimer cette affaire. On va collecter une partie de la valeur économique, comme l'ont fait nos anciens anciens avec le régime général. On va faire un régime général d'investissement. Ce régime général d'investissement, il va être géré par nous, comme le régime général de sécurité sociale a été géré par nous entre 47 et 61, avant que De Gaulle supprime tout ça, De Gaulle, adversaire absolu du régime général de la sécurité sociale. Et qu'est-ce que nous allons décider de faire ? Nous allons subventionner l'investissement avec ces 250 milliards. Les entreprises n'auront pas à rembourser. Il n'y a aucune raison qu'on travaille pour rembourser une dette. C'est nous qui produisons la valeur, qui finance l'investissement. Il n'y a aucune raison qu'on s'endette pour pouvoir travailler. Donc, les entreprises vont être subventionnées. Évidemment, cet investissement va générer plus de travail et donc une valeur supplémentaire qui sera cotisée. Cette valeur nouvelle sera cotisée. Les entreprises ne vont pas la garder pour elles. Elles vont l'affecter à une cotisation économique pour que il soit possible ensuite de continuer l'année d'après à subventionner l'investissement nouveau, d'accord ? Et donc, l'outil de travail ne va plus être une propriété lucrative. L'outil de travail, il va être subventionné et il va devenir non pas l'instrument de puissance de la classe dirigeante sur les travailleurs, mais la propriété patrimoniale non lucrative d'une collectivité publique qui va confier cet outil en toute propriété d'usage aux collectifs de travail qui vont les utiliser. Les travailleurs vont être propriétaires d'usage de l'outil, alors que dans le capitalisme, c'est impossible. Dès lors que le patrimoine que représente un outil a un but lucratif, les travailleurs ne peuvent pas décider de ce qu'ils vont faire. C'est les propriétaires qui décident de ce qui va être fait, parce qu'ils décident en fonction de leur intérêt lucratif. Donc, il faut absolument supprimer la propriété lucrative de l'outil de travail, remplacer le crédit d'investissement par la subvention, et puis nous mettrons une condition pour que les boîtes soient subventionnées, qu'elles deviennent la propriété de leurs salariés. Parce qu'on a un énorme déficit démocratique, y compris dans la population. Les travailleurs ne sont pas convaincus qu'ils peuvent diriger les entreprises. Ils ne sont pas convaincus qu'ils sont dignes d'être les propriétaires et de diriger. Il s'agit donc de faire un très gros travail politique de dignité. Mais si, bien sûr que si, que nous sommes capables de décider, de diriger les entreprises. Je pense à un film comme C'est quoi ce travail qui était tourné avec des ouvrières et des ouvriers d'une usine PSA. Mais quand on voit qui sont ces personnes, l'usine fonctionnerait beaucoup mieux si c'était les travailleurs qui décidaient, c'est absolument évident. Donc on va affecter la moitié de ces 500 milliards à l'appropriation collective de l'outil de travail grâce à la subvention et à l'obligation pour être subventionné que la boîte devienne la propriété de ses salariés, et puis les 250 autres milliards à généraliser le salaire à la qualification personnelle tel qu'il a été commencé avec les retraités, les fonctionnaires. Tout le monde doit avoir un salaire lié à sa personne de 18 ans à sa mort. Ça, c'est parfaitement possible aussi. On peut nous libérer donc du chantage à la dette et du chantage à l'emploi.
1: En conclusion, Bernard, peut-être revenir à l'introduction de cet article du Diplo, hein, en finir avec les luttes défensives. Et tu parlais de prise de conscience. Je cite l'article. « Ce qui fondamentalement unit le chaudronnier et la vidéaste, l'ingénieur et l'ouvrier de chaîne, la boulangère et l'instituteur, c'est à la question « Qui produit les richesses ?» La faculté de répondre, c'est nous. »
2: Bien sûr. C'est nous, évidemment.
1: On pourrait aussi ajouter que la poignée de parasites qui nous sucent le sang ne sont grands que parce que nous sommes à genoux. C'est ici la fin de cette conversation avec Bernard Friot qu'on remercie. Vous pouvez réécouter cette émission et plein d'autres sur notre site polymixetlavoixoff.com avant qu'on ne se retrouve très bientôt sur cette même antenne. Salut.
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1: Aujourd'hui, conférence de Jacques Caplat sur l'agriculture bio peut-elle nourrir le monde ? Enregistré par Radio Albigès à l'occasion de la grande foire Biocibelle, édition 2017. Bien le bonjour à tout le monde. Donc ici Arnaud de Radio Albigès, la radio qui parle l'occitan et maïdunolingue. Donc on va patienter encore 2-3 minutes avant de commencer la conférence de Jacques Caplat donc sur la thématique de l'agriculture bio peut-elle nourrir le monde. Donc une conférence qui va durer une heure avec le conférencier, puis après une heure pour échanger, débattre ensemble. Donc Radio Albigès enregistre la totalité des conférences qui se déroulent sur le forum. N'hésitez pas après à rester informé via la plaquette des programmes et via notre site internet pour retrouver la diffusion de cette conférence sur les ondes. Déjà, on va peut-être commencer en vous faisant participer. L'agriculture bio peut-elle nourrir le monde ? Donc à votre avis, on va faire un petit sondage. S'il y en a qui sont d'accord, on va lever la main. L'agriculture bio peut-elle nourrir le monde ? Est-ce que vous êtes d'accord ? Oui ? Ouais, il y a pratiquement tout le monde qui est d'accord. Donc merci bien. N'hésitez pas pendant la conférence, s'il y a des termes que vous comprenez pas, à lever la main, à interrompre la conférence. Moi, on va essayer d'être le plus simple possible. Voilà, une conférence qui est... Mais j'espère vous plaira. Jacques Caplat, donc vous êtes donc arrivé de Bretagne, c'est bien ça ? Juste pour, avant de commencer, présentez un peu votre parcours, d'où vous venez.
2: Ben alors moi j'ai un parcours assez long, mais je vais faire court. Je suis fils de paysan d'abord. J'ai grandi dans une ferme. Je suis agronome de formation. J'ai été technicien sur le terrain, donc conseiller de terrain, technicien auprès d'agriculteurs, un peu en Afrique, puis ensuite en France en agriculture conventionnelle. Puis en agriculture bio, donc j'ai moi-même fait ma conversion vers la bio en tant que technicien, et j'ai accompagné des agriculteurs en conversion. Donc la question du passage à la bio, quelque chose que je connais bien, et c'est pas une théorie, hein, c'est une pratique que j'ai vécue de nombreuses fois. Ensuite, j'ai travaillé à la Fédération nationale d'agriculture biologique, où là je coordonnais des dossiers nationaux et européens, notamment les semences. J'ai notamment été un des fondateurs du réseau Semences Paysannes, que certains d'entre vous connaissent sans doute. Et je travaillais aussi sur les aides européennes à la bio. Et puis, depuis quelques années, je ne travaille plus directement dans la bio. Je fais de l'ethnologie, de l'anthropologie sociale. Donc, c'est une autre discipline que je vais invoquer par moment dans ma conférence parce que ça aide à regarder les choses différemment. Et puis, j'ai écrit quelques livres. Donc, ça m'a amené à repartir dans l'agriculture via des conférences, des formations, des interventions auprès de missions d'enquête parlementaires ou autres. Donc, voilà. Donc, je suis toujours dans le circuit. Et je suis administrateur de l'association Agir pour l'environnement, qui est une association de mobilisation environnementale pour laquelle je suis les dossiers agricoles à titre bénévole. Et donc à ce titre-là, je suis aussi amené à intervenir dans certains débats publics nationaux encore. Voilà, donc j'ai encore un pied dans l'agriculture. Et incidemment, mes livres normalement sont présents sur la librairie Plume, si bien comme ça qu'on prononce. Et donc après la fin de la séquence, si ça vous intéresse, on pourra faire des dédicaces sur le stand de la librairie tout à l'heure.
1: Voilà, 14h10, c'est parti pour une heure de conférence. Alors n'hésitez pas vraiment à lever la main, à interrompre pour qu'on vous donne plus d'informations. S'il y a des termes que vous ne comprenez pas, voilà, on va essayer de prendre le temps. Donc Jacques Caplat, à vous le micro.
2: Merci. Donc, je vois que le sondage montre que la plupart d'entre vous pensent que la bio peut nourrir le monde. C'est quand même, ça montre que quand même vous avez déjà quelques connaissances, ou au moins quelques espoirs. C'est peut-être plus un espoir qu'autre chose, je ne sais pas, de votre part. Donc, je vais vous montrer un peu ça, que c'est vrai. Oui, la réponse est oui, hein, il n'y a pas de doute. Mais en fait, en soi, la question ouvre sur d'autres questions. Parce que quand on se pose la question « la bio peut-elle nourrir le monde ?», en fait, la question le problème de fond, ce sur quoi je vais passer un petit peu de temps, c'est quoi la bio ? Parce qu'en fait, toutes les divergences qu'il peut y avoir sur cette question-là, toutes les personnes qui prétendent que « ah ben oui, mais les rendements sont moins bons, etc. », tout ça vient d'un énorme malentendu qui est une très mauvaise définition de la bio, une méconnaissance de l'histoire de la bio et puis de l'histoire de l'agriculture tout court. Alors, déjà... une chose fondamentale, c'est qu'il faut arrêter, il faudrait arrêter, même si c'est parfois utile comme raccourci, de parler de l'agriculture. Il faudrait parler des agricultures. L'agriculture au singulier, ça n'existe pas. Il n'y a pas eu un moment dans l'histoire de l'humanité où a été inventé un truc unique qui s'appellerait l'agriculture. Des agricultures, il en a été inventé dans une trentaine de lieux différents à travers l'histoire, à travers le monde, dont trois ont été très importants historiquement parce qu'ils ont construit des civilisations autour d'eux. Ce n'est pas forcément que c'était de meilleures formes d'agriculture, c'est juste que pour tout un tas de facteurs, c'est devenu des points de départ de grandes civilisations. C'est le foyer chinois, c'est le foyer du Moyen-Orient et le foyer d'Amérique centrale. Et parmi ces différents foyers, parce qu'il y en a eu plusieurs en Afrique, en Océanie, d'autres en Chine, d'autres en Amérique du Sud, mais parmi tous ces foyers, celui qui est arrivé en Europe, donc celui que nous appelons par un raccourci européocentriste assez énervant, l'agriculture, c'est la forme d'agriculture qui a été inventée au Moyen-Orient dans ce qu'on appelle le croissant fertile. Si on regarde une carte, ça fait vraiment un croissant. C'est une zone qui couvre à peu près la Syrie actuelle et l'Irak actuel. Donc autrement dit, les endroits où il ne faut pas mettre les pieds en ce moment, malheureusement. Mais bon, c'est intéressant de se rappeler ce qu'on doit à cette région du monde. Toute notre civilisation agricole vient de là. Et elle a gagné l'Europe, non pas par des conquêtes, mais surtout, il y a eu quelques migrations de population, mais surtout par séduction. L'agriculture s'est imposée parce que l'agriculture permet de prendre le contrôle du vivant. C'est quelque chose d'extrêmement important à comprendre. Lorsque l'agriculture est apparue, elle n'était pas un progrès alimentaire. Ça peut paraître étonnant aujourd'hui, parce qu'évidemment, aujourd'hui, l'agriculture permet d'être très bien nourri si on mange intelligemment. Mais au départ, elle n'était pas très performante. Et les chasseurs-cueilleurs étaient mieux nourris. On le sait par des travaux archéologiques, à des endroits où on avait les deux populations qui coexistaient, au tout début de l'agriculture. Les squelettes des cueilleurs-pêcheurs-chasseurs, parce que c'est plutôt dans cet ordre-là qu'il faudrait le dire, la chasse étant très très minoritaire dans leur alimentation, sauf à l'époque glaciaire, ces cueilleurs, pêcheurs, chasseurs étaient en meilleure santé que les agriculteurs. Et pourtant l'agriculture les a quand même séduits et ils ont fini par devenir agriculteurs. Parce que l'agriculture permet de maîtriser le vivant, ce qui joue un rôle fondamental chez les êtres qui sont conscients de leur propre mort, avec tous les problèmes existentiels que ça provoque. Et Lévi-Strauss, par exemple, a montré que l'agriculture se retrouve dans tous les mythes, à la racine de tous les mythes. Ça peut être discuté, mais c'est assez intéressant. Et puis l'agriculture permet aussi d'organiser des pouvoirs, d'organiser des sociétés, des hiérarchies, etc. Donc c'est très vite utile pour certains. Et alors cette agriculture qu'a gagnée l'Europe et qu'on impose au monde aujourd'hui, c'est ce qu'on appelle l'agriculture conventionnelle. Enfin, ce que je vais appeler l'agriculture conventionnelle, je préfère l'appeler comme ça plutôt que dire agriculture chimique, parce que ça voudrait dire qu'il y aurait une agriculture qui serait chimique ou pas chimique, alors que c'est pas ça la question. C'est beaucoup plus compliqué que ça. Dire qu'elle est productiviste, oui, mais bon, on verra tout à l'heure que c'est plus compliqué aussi. Intensive, pas toujours, bien qu'on ait tendance à l'appeler comme ça. Industrielle, pas toujours non plus. Bref, conventionnelle, c'est simple. C'est l'agriculture qui fait convention aujourd'hui dans les institutions internationales, tout simplement. Donc, je ne porte pas de jugement, je ne sais pas de la définir, je constate que c'est celle qui fait convention aujourd'hui. Cette agriculture, elle est apparue dans le croissant fertile autour des céréales à paille en culture sèche, typiquement le blé, l'orge, l'avoine. Je refais ce petit retour historique parce que c'est vraiment ce qui donne les clés pour comprendre ensuite. Vous allez voir qu'une fois que j'aurai terminé l'explication de ce qu'est l'agriculture conventionnelle, vous aurez pratiquement tout compris, vous saurez pourquoi la réponse à la question de la conférence est oui. Les céréales en culture sèche se prêtent assez facilement à ce qu'on appelle des cultures pures, c'est-à-dire une seule plante par parcelle. Dans un champ de blé, vous n'avez que du blé. C'est ce qu'on appelle des cultures pures. Je sais pas si je me méfie du déterminisme, hein. C'est pas forcément parce que ça s'y prête bien que c'est devenu comme ça. Bon, n'empêche que ça s'est fait comme ça. Et c'est comme ça qu'on a conceptualisé l'agriculture progressivement au cours des siècles et des millénaires en Europe. Ça ne veut pas dire qu'on a toujours fait uniquement ça, mais c'est toujours cette vision culture pure qui s'est imposée auprès des savants, auprès des administrateurs, des empereurs, des rois, des seigneurs, etc. C'est toujours ça qu'on a mis en avant, et a fortiori depuis l'invention des agronomes. Autre caractéristique de cette agriculture conventionnelle, elle s'est développée dans l'Europe gréco-romaine, la dernière partie, la partie que nous on connaît, s'est développée dans l'Europe gréco-romaine, dont la science a une caractéristique. Alors là, je vais vous demander un petit peu de concentration, c'est l'heure de la digestion, je sais que c'est le moment un peu difficile, donc elle est réductionniste. Est-ce que vous savez ce que ça veut dire? En fait, la science réductionniste, c'est le fait de réduire le monde à des modèles simples. C'est pas mauvais hein, de réduire le monde à des modèles. Le tout, c'est qu'il faut le faire avec autre chose et qu'il faut le faire en étant conscient des limites du système, du modèle, qui n'est pas un système. Le problème, c'est que la science européenne, elle est réductionniste de manière... Elle a été jusqu'à la fin du 19e siècle, parce qu'après, ça a changé. Mais jusqu'à la fin du 19e siècle, elle a été réductionniste d'une manière très sclérosante et sclérosée. Et notre société, nous, on est encore très réductionniste dans notre façon de penser. Hein. Vous allez voir quand je vais donner des exemples. Parce qu'on est éduqué comme ça depuis très longtemps. Typiquement, le réductionnisme, ça va conduire à réduire les choses en équations simples. L'idée, un problème, une solution, action, réaction. Et on pense qu'il suffit d'étudier les morceaux d'un problème pour connaître le problème, alors que je pense que vous savez que depuis un siècle et demi, on a compris qu'il fallait étudier les relations entre les éléments d'un problème avant de pouvoir le résoudre. Mais bon, jusque-là, on ne savait pas faire ça. Typiquement, en agriculture, la pensée réductionniste, ça conduit à dire « sous les arbres, il y a moins de rendement ». C'est vrai, c'est un fait, sous les arbres, il y a moins de rendement. Donc les arbres sont mauvais pour l'agriculture. Alors qu'en réalité, bon, il y a une autre conférence en parallèle sur les arbres, donc comme ça je vous en dirai quand même quelques mots, vous n'aurez pas tout loupé. En réalité, au-delà du feuillage, les rendements sont supérieurs quand vous avez des arbres que quand vous n'en avez pas. Et, oula, ça faut bien que ça tienne, c'est bon. Et ça compense les rendements qu'on perd sous l'arbre. S'il n'y avait pas d'arbres, les rendements seraient moins bons dans le reste de la parcelle. En plus, il y a un effet à long terme. L'arbre va aller chercher des éléments minéraux dans la roche-mère, va entretenir la fertilité du sol, et donc va jouer un rôle très positif sur le rendement à long terme. N'empêche que, au premier abord, quand on regarde sous l'arbre, on voit que le rendement est plus faible. Et pendant très longtemps, on s'est dit, ben donc, l'arbre, c'est mauvais. Et puis, au milieu du 19e siècle, on s'est rendu compte que les plantes, le vivant d'ailleurs en général, étaient composées essentiellement de carbone, hydrogène, azote, phosphore, potassium, oxygène, j'oubliais. Carbone, hydrogène, oxygène, les plantes les trouvent directement dans l'air et dans l'eau. Donc c'est assez facile à avoir. Azote, phosphore, potassium, ça paraît un peu plus compliqué, donc on s'est dit, enfin nos ancêtres se sont dit, oh ben, on va apporter ça directement aux plantes. En oubliant complètement que les plantes ont coévolué avec les sols depuis des dizaines de millions d'années, et que c'est un système extrêmement complexe. On n'a pas du tout étudié ce système jusqu'à récemment. On s'est dit, les plantes ont besoin d'azote, de phosphore, de potassium. On va leur apporter directement. Le symbole de l'azote, c'est N. Phosphore, c'est P. Potassium, c'est K. Je pense que vous avez entendu parler des engrais NPK. Voilà, ça vient de là. Et ça, c'est vraiment une vision réductionniste, où on pense qu'il va suffire d'apporter les éléments directement aux plantes. Alors on peut se dire, pourquoi pas, ça marche. Ça marche. Mais alors, vous savez ce qui se passe derrière? C'est qu'en fait, on a complètement déséquilibré le système sol-plante. Normalement, les éléments minéraux qui nourrissent les plantes ne sont pas disponibles dans le sol. Alors, vous allez me dire comment elles font pour les avoir. Alors, en fait, ils sont dans le sol, mais pas disponibles. Ils sont dans le sol sous forme de macromolécules, de grosses molécules, ce qu'on appelle l'humus. C'est la vie du sol, les micro-organismes du sol, qui, pour se nourrir, vont consommer en quelque sorte l'humus, vont le dégrader, et vont libérer des éléments minéraux. Donc les éléments minéraux qui nourrissent les plantes sont en fait les déchets de la vie du sol. Donc dans une plante sauvage ou une plante bio, quand il fait beau et chaud, le sol fonctionne à plein, la vie du sol fonctionne à plein, elle libère plein d'éléments minéraux. La plante fonctionne à plein, elle a donc besoin de plein d'éléments minéraux, ça colle. S'il fait froid, le sol se met au ralenti, il libère moins d'éléments minéraux. La plante se met au ralenti, elle a besoin de moins d'éléments minéraux, ça colle. Mais quand vous avez des éléments minéraux solubles apportés par les engrais chimiques, qu'est-ce qui va se passer? Vous allez avoir des éléments minéraux qui vont être présents même quand le sol se remet au ralenti parce qu'il fait froid. Ils sont présents malgré tout massivement puisqu'ils sont là. Le problème des engrais chimiques, c'est que c'est des éléments minéraux solubles présents en permanence. Donc les plantes vont les absorber. Parce que l'absorption de la plante est en grande partie passive. Quoi qu'il arrive, elle absorbe. En plus, c'est des systèmes racinaires qui vont chercher l'eau. Enfin, il y a un double système racinaire. Donc, les absorbent même sans le vouloir en absorbant l'eau. Donc, vous avez une plante qui s'est mise au ralenti parce qu'il fait froid, mais qui absorbe massivement des éléments minéraux parce qu'ils sont là quand même. Ben, c'est un peu comme si vous aviez un garde-manger porte ouverte. Faut pas vous étonner s'il y a des maladies qui s'installent là-dessus. Vous avez une plante avec une sève gorgée d'éléments minéraux non utilisés. Bah, c'est une aubaine, hein. Il y en a d'autres qui servent à la place de la plante. Donc ça rend les plantes fragiles. Et il faut pas se dire comment est-ce qu'on fait pour protéger les plantes en bio. Il faut d'abord se poser la question, pourquoi est-ce qu'on a commis l'idiotie de rendre les plantes fragiles alors qu'elles ne le sont pas naturellement? Les plantes cultivées sont robustes. Je pourrais vous donner des exemples si vous voulez tout à l'heure, dans le débat, si ça vous intéresse. Il y a plein d'exemples qui nous permettent de voir que les plantes qu'on cultive sont plus robustes que les plantes sauvages. C'est pas un souci, hein. Nos ancêtres ne sont pas idiots, ils ont bien fait leur travail. L'ennui, c'est qu'on les a rendus fragiles avec les engrais chimiques. Donc voilà, vous voyez un petit peu les dégâts de ce mode de pensée. Autre caractéristique importante de l'agriculture conventionnelle, et qui va revenir, qui pèse très lourd aujourd'hui, c'est l'idée que les savants savent et que les paysans sont des idiots. Je suis un peu schématique, mais c'est quand même à peu près... ce qui s'est longtemps dit et ce qui continue à se penser. En fait, la rupture s'est faite plutôt à la fin de la Renaissance, à ce qu'on appelle l'époque moderne. Jusque-là, quand vous lisez les textes des auteurs latins ou des auteurs arabes de l'âge d'or arabe, vous trouvez des gens qui vous disent « Ben voilà, dans telle région, les agriculteurs ont inventé telle technique qui est vachement intéressante, voilà comment ils font, voilà pourquoi c'est intéressant, etc. » Ils ne sont pas angéliques, hein, ils ne disent pas « Parce que c'est des paysans, c'est forcément géniaux », mais ils partent des savoirs paysans, ils constatent ce qui se passe. À partir de l'époque moderne, vous avez les lettrés qui savent, qui écrivent, et puis les paysans doivent prendre leur savoir auprès des lettrés. Et c'est très très profond. Alors c'est pas forcément vrai en Angleterre, mais dans toute l'Europe continentale, ça a été très très lourd. Et ça a donné lieu à l'invention de ce qu'on appelait d'abord les physiocrates, puis à partir du XVIIIe siècle, les agronomes, dont je suis un représentant, un des derniers, de la dernière génération, mais je me soigne. Et il y a vraiment cette idée que les agronomes savent et les paysans non. Et alors, cette pensée-là, couplée avec la pensée réductionniste, ça a donné un truc qui est fondamental, qui est la clé de voûte de l'agriculture conventionnelle, qui est la clé de voûte des problèmes de l'agriculture et peut-être aussi des réponses qu'on pourra donner pour nourrir le monde, c'est la sélection standardisée et centralisée des semences et des animaux d'ailleurs, des plantes et des animaux. Je vais plutôt parler des plantes, mais imaginez que c'est la même chose pour les animaux. Hein. Les agronomes ont construit des modèles de sélection, c'est-à-dire pour sélectionner, c'est-à-dire, ça veut dire, hein, strictement, au départ, avant que le mot soit utilisé de façon scientifique, ça veut bien, sélectionner, c'est bien prendre parmi un certain nombre des choses qu'on va garder. La sélection génétique, c'est on va essayer de trouver des caractères génétiques qui nous plaisent et on va essayer de les garder dans les générations suivantes. Et typiquement, on a voulu sélectionner le rendement. Mais la même méthode utilisée pour d'autres facteurs, on aurait fait autant de bêtises. Il se trouve que là, c'est sur le rendement qu'on l'a fait. On a voulu augmenter les rendements, ce qui était logique, hein, surtout après la Seconde Guerre mondiale, il y avait besoin. Mais on l'a fait avec des modèles génétiques complètement réductionnistes, où on ne savait faire varier qu'un seul facteur à la fois, parce qu'on ne sait pas faire autrement en agriculture, enfin classique. On a construit des modèles génétiques avant même qu'on connaisse l'ADN. Hein. Il faut bien comprendre qu'on n'avait pas besoin de connaître l'ADN pour savoir comment fonctionnaient les grandes dynamiques génétiques. Et ces modèles simplistes, très très simplistes, dont on sait aujourd'hui qu'ils sont pas très performants, on les a complètement généralisés. On a sélectionné des plantes, des animaux, à dire d'experts, dans des conditions complètement artificielles, complètement construites mentalement. Ça marche. Je ne vais pas dire que ça ne marche pas, ça marche. Mais chose très importante, autre petit grattage sur la manière dont on pense habituellement. Le premier, c'était de bien penser qu'il n'y a pas l'agriculture au singulier, mais qu'il y a des agricultures. Deuxième petit grattage, c'est pas parce que quelque chose marche que c'est la seule chose qui marche. C'est bête, une fois que c'est dit, c'est évident. Mais en général, on a tendance à penser ça marche, donc c'est ça qu'il faut faire. Parfois, il y a 10 choses qui marchent. Et parfois, celle qu'on a faite en premier, c'est la moins bonne des 10. Bon, donc oui, la sélection standardisée, réductionniste, ça a marché. Mais on sait aujourd'hui que c'est pas la seule chose qui marche et que c'est même pas très performant. Mais bon, ça a marché. Ça a marché, sauf qu'on se retrouve avec des plantes qui ont été construites de façon complètement artificielle. Alors, quand on les remet dans un vrai milieu naturel pour les faire pousser, on a des problèmes. Alors, il y a une règle fondamentale de l'agriculture conventionnelle qui est aussi, à ma connaissance, une règle fondamentale en économie. C'est quand le modèle et la réalité ne sont pas d'accord, c'est forcément la réalité qui a tort. Le modèle a toujours raison. Donc qu'est-ce qu'on fait? On adapte la réalité au modèle. Donc qu'est-ce qu'on a fait en agriculture pour pouvoir mettre les plantes dans des vrais champs? On a adapté les champs aux plantes. Pendant 10 000 ans, on avait adapté les plantes et les animaux au milieu. Maintenant, on adapte le milieu aux plantes et aux animaux. À coup, justement, d'engrais chimiques, donc solubles, minéraux qui créent des déséquilibres. À coup de pesticides derrière, parce que comme les plantes sont ultra fragiles à cause du déséquilibre des engrais et à cause du déséquilibre du milieu dans lequel elles sont cultivées, qui n'est pas celui avec lequel elles ont coévolué. Donc on va mettre des pesticides pour les protéger. Et les animaux, idem, on va mettre des antibiotiques, etc. Du moment qu'on a toute cette panoplie, ça marche. C'est bon. Enfin, c'est bon, je sais pas, mais ça marche. Dernière caractéristique de l'agriculture conventionnelle, vous allez voir que maintenant, mine de rien, vous avez pratiquement toutes les pièces du puzzle. Donc, dernière caractéristique, elle est productiviste. Alors, nouveau petit effort cérébral, est-ce que vous savez ce que c'est le productivisme ? Ouh là là, ou bien vous êtes vraiment dans la sieste, ou bien vous savez pas. Je vais supposer que vous savez pas. Et le productivisme, c'est d'augmenter la productivité. Bon, d'accord, vous allez me dire c'est bien gentil, mais c'est quoi la productivité ? Alors, en fait, la productivité, c'est le rendement par travailleur. Et on a souvent une confusion en agriculture entre productivité et intensivité, parce que ça arrange bien certains. Intensif en agriculture, ça veut dire le rendement par hectare. On peut parfois dire intensif en emploi, à ce moment-là, c'est l'inverse de la productivité. On peut dire intensif en pétrole, on peut dire intensif en tout ce que vous voulez, mais si on dit intensif tout court, c'est le rendement par hectare. Productif, c'est pas la même chose. Et c'est pas un terme purement agricole. Productif, c'est un terme qui est utilisé dans toute l'économie. Productif, c'est le rendement par travailleur. C'est fait très longtemps que c'est une définition économique classique. Le rendement par travailleur. Pourquoi est-ce que l'agriculture conventionnelle est productiviste, donc cherche à augmenter le rendement par travailleur? C'est pour une raison qui est assez générale à toutes les formes d'agriculture. Là, pour le coup, c'est pas seulement l'agriculture conventionnelle issue du croissant fertile et de la science réductionniste européenne qui est en cause. L'ensemble des agricultures ont eu tendance à être productivistes pour une raison très simple. Je vous disais tout à l'heure, quand l'agriculture a séduit les peuples de pêcheurs, de cueilleurs, pêcheurs, chasseurs par le passé, elle n'était pas forcément extrêmement performante, mais elle avait aussi un gros défaut, c'est qu'elle occupe énormément de temps. La cueillette, la pêche et la chasse, ça prend pas beaucoup de temps pour se nourrir. Je ne sais pas si ça vous arrive à l'automne d'aller cueillir les champignons, ramasser les châtaignes, etc. Moi, quand je vais faire ça, en quelques heures, j'ai de quoi me faire des repas pendant 3 ou 4 jours. Il n'y a pas besoin de passer beaucoup de temps quand les ressources sont là. Et dans un monde où il y avait très très peu d'humains et où les ressources étaient abondantes, on passait pas beaucoup de temps à se nourrir. L'agriculture oblige à travailler toute la journée. Alors elle a plein d'avantages à côté, mais elle a quand même ce gros inconvénient. Elle a permis ensuite d'augmenter la population, bien sûr, parce qu'elle a permis d'augmenter la production ensuite et tout. Il faut bien voir que la population a augmenté après, hein, pas avant. Hein. On a d'abord amélioré la productivité, justement, avant que la population augmente. Hein. Ça n'a jamais été une réponse à un besoin. En fait, on a augmenté la productivité pour libérer des bras, pour avoir des gens qui puissent faire autre chose que de l'agriculture. Donc si chaque agriculteur produit plus, à ce moment-là, d'autres personnes pourront faire autre chose. C'est ce qui a permis de construire les premières cités-états en Mésopotamie. C'est ce qui a permis de construire les pyramides. C'est ce qui a permis de faire des guerres, malheureusement. C'est ce qui a permis de bâtir les cathédrales. C'est ce qui a permis de faire la révolution industrielle. C'est ce qui a permis de reconstruire l'Europe après la guerre. C'est ce qui permet d'aller pointer à Pôle emploi. Oui, c'est ça le problème, c'est que le productivisme, c'est pas un gros mot en soi. Pendant une grande partie de l'histoire de l'humanité, c'était tout à fait légitime. Mais dans un monde de chômage de masse, ça devient un contresens complet. L'époque qu'on vit aujourd'hui est peut-être une rupture aussi importante que l'invention de l'agriculture. Nos descendants, j'espère qu'on en aura, diront peut-être dans 1000 ans que le 21e siècle, enfin, ou comment ils l'appelleront à ce moment-là, a été un moment charnière d'histoire de l'humanité au même titre que le néolithique. C'est la première fois dans l'histoire de l'humanité qu'on a un monde de chômage de masse. Qu'on a trop de main-d'œuvre, entre guillemets, par rapport au travail disponible. Donc, continuer dans la voie productiviste, c'est totalement absurde, c'est même criminel. Parce que, encore en France, on va pointer à Pôle emploi, mais en Amérique latine, en Asie, en Afrique, on va crever de faim dans les bidonvilles. Donc, c'est pas très glorieux. Donc, à un moment donné, il y a un problème. Mais tout ça, ça va bien ensemble, parce que la surmécanisation, les cultures pures, c'est-à-dire uniquement du blé dans un champ de blé, des variétés standardisées, donc en plus la même lignée génétique dans un champ de blé, ils sont tous génétiquement identiques, c'est comme des clones en quelque sorte. C'est pas exactement ça, mais c'est la même chose. Tout ça, ça se prête très bien à avoir des très gros tracteurs. On va pouvoir traiter avec la même molécule le même jour, puisque c'est tous les mêmes lignées génétiques de la même plante. On va pouvoir agrandir les parcelles, couper les haies, puisqu'on pense que les arbres ça sert à rien, n'est-ce pas, arraser les talus, etc. labourer jusqu'à la route parfois quand on peut. J'ai connu en Bourgogne des gens qui allaient tourner sur la route pour bien être sûr de labourer au ras de la route. Bon, voilà, on en est arrivé là. Et ça marche. Ça marche si on a tout ça. Avec plein de défauts. Alors, je vais passer rapidement sur les défauts. Mais bon, les pesticides, vous êtes un peu au courant, je pense. Hein, le problème de santé qu'il y a derrière. Problème de biodiversité. Il ne faut pas oublier que si on connaît aujourd'hui la 6e grande extinction d'espèces de l'ère géologique connue, il y en a peut-être eu avant, mais de tout ce qu'on connaît au niveau géologique depuis des centaines de millions d'années, c'est notamment à cause des pesticides. Hein. C'est marginalement parce qu'on détruit les milieux de vie de certaines espèces ou qu'on extermine certaines espèces, mais c'est surtout les pesticides à travers le monde qui sont en train d'empoisonner progressivement le vivant. Et puis, ils sont dans l'air, ils sont là dans les particules fines. Hein. Les pollutions aux particules fines, la plupart du temps, c'est des pollutions... Alors, c'est pas les pesticides, c'est les engrais. C'est à cause des lisiers et des engrais, des épandages d'engrais azotés. Donc, bon, il y a quand même un certain nombre de problèmes. Il y a un problème dont on parle pas souvent. C'est celui qui est lié à autre chose très importante, à la raison pour laquelle on mange. Est-ce que vous savez pourquoi on mange ? Pour l'énergie, exactement. Alors, c'est pas la seule chose. Le fait de manger, c'est aussi un lien social. Et ça, c'est extrêmement important parce que, historiquement, enfin, maintenant, les paléo-anthropologues sont quasiment tous d'accord là-dessus. L'humain a pu émerger avec un plus gros cerveau, la station debout, etc. Grâce à la vie en société, ça aurait été impossible sinon. Donc le fait de vivre en société, c'est un élément de définition consubstantielle de l'humain. Et le repas partagé, c'est quand même un des moyens très importants de créer cette vie en société. Donc dites-vous quand même, la prochaine fois que vous partagerez un bon repas avec des amis, que vous êtes en train de faire ce qui vous constitue fondamentalement comme être humain, c'est quand même pas mal. Mais au-delà de cette raison humaine, culturelle, il y a deux raisons biologiques à l'alimentation. La première, c'est d'avoir les briques du vivant, les éléments minéraux. Il n'y a pas besoin de manger beaucoup pour les avoir. Il faut manger équilibré par contre, c'est pas le cas de tout le monde, mais il n'y a pas besoin de manger beaucoup. Le facteur limitant, c'est l'énergie. La troisième chose que nous apporte l'alimentation, c'est l'énergie. Parce que nous ne sommes pas capables, nous, d'utiliser l'énergie du soleil. Bon, ça va, on se réchauffe un peu, on enlève un pull, on enlève une chemise, ça va mieux. Mais n'empêche que ce n'est pas ça qui nous fait vivre. Alors que la source de l'énergie sur Terre, c'est le soleil. C'est la source de toutes les énergies, quasiment, sauf le nucléaire. Mais est-ce que c'est vraiment une énergie dont qu'on peut considérer comme valable ? À mon avis, non, mais pour plein de raisons. Mais toutes les autres énergies, même le pétrole, vient du soleil. C'est des plantes qui se sont fossilisées. Le vent est lié au soleil. La pluie, ben, s'il n'y avait pas d'évaporation, ça ne reviendrait pas sous forme de pluie. Enfin bref, hein, la pluie, l'hydroélectrique, etc. Donc, la source de la vie sur Terre, de toutes les énergies, et notamment des plantes, l'énergie des plantes et des animaux, c'est le soleil. Mais nous, on est obligé d'aller le chercher chez les intermédiaires parce qu'on ne peut pas l'utiliser. Donc, l'alimentation, c'est l'énergie. L'agriculture, c'est un transfert d'énergie du soleil vers une forme assimilable par l'homme. Essentiellement les végétaux. Les animaux aussi, éventuellement. Je dis éventuellement parce que le végétarisme est parfaitement possible, voire souhaitable d'un point de vue éthique. C'est certainement le mode de vie et de consommation le plus noble et le plus admirable. Cela étant, d'un point de vue purement agronomique, c'est pas aberrant non plus d'avoir des animaux. Je ne sais pas si vous avez déjà essayé de manger de l'herbe. Ben, on ne sait pas la digérer. On n'a pas de rumen, on ne sait pas digérer l'herbe. Or, en Europe, les milieux les plus riches en biodiversité, c'est les prairies. Nos ancêtres ont exterminé la mégafaune glaciaire qui mangeait et entretenait ces prairies. Donc aujourd'hui, si on veut garder des prairies, c'est pas les animaux sauvages qui peuvent y arriver, c'est pas possible. La seule solution, c'est d'avoir des vaches, des moutons, des chevaux, etc. Donc, la question de l'élevage doit être posée sous deux angles. Il y a un angle éthique personnel d'être végétarien, pourquoi pas. Il y a un angle agronomique qui est un faux prétexte. Agronomiquement, on peut très bien élever très correctement des animaux. Après, chacun son avis sur le sujet. Donc, plantes, éventuellement animaux, vont nous fournir notre énergie. Or, vous savez quel est le rendement énergétique de l'agriculture conventionnelle que je viens de vous décrire ? Alors, je vais prendre la forme la plus aboutie, on va dire, la plus tristement évoluée, celle d'Amérique du Nord, celle des États-Unis. Vous savez quel est le rendement énergétique de l'agriculture des États-Unis ? 10 pour 1, c'est ça, vous dites ? C'est dans cet ordre-là. C'est-à-dire qu'actuellement, pour les études que j'ai que je trouve les mieux sourcées, je prendrai celle qui dit que on consomme 8 unités d'énergie fossile pour produire une unité d'énergie assimilable par l'homme. Donc 8 pour 1. Certains vont jusqu'à 12, mais les sources sont plus floues. Ça veut dire que aujourd'hui, cette agriculture des États-Unis est catastrophique. Elle consomme 8 fois plus d'énergie fossile qu'elle ne produit d'énergie assimilable par l'homme. Donc celle-là, c'est sûr qu'elle nourrira pas le monde. Elle nourrira les poches des actionnaires, ça c'est vrai, mais le monde sûrement pas. Même en France, on est à autour d'un. On consomme à peu près autant d'énergie fossile qu'on ne produit d'énergie assimilable par l'homme, c'est-à-dire qu'on est déjà pas meilleur que la chasse et la cueillette. Et les systèmes dans ma belle Bretagne sont carrément négatifs aussi, comme en Amérique du Nord, pas tout à fait au même niveau, mais en Bretagne, on consomme déjà plus d'énergie qu'on en produit. Donc ça tient pas la route, c'est pas possible. Et donc, par rapport à tout ce que je viens de vous dire là, ben vous avez déjà pratiquement tous les éléments pour trouver les solutions.
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2: Ce qu'il va falloir qu'on fasse, c'est une agriculture qui soit capable d'optimiser les rayons du soleil, de s'adapter au milieu. Je pourrais rajouter, dans les défauts de l'agriculture conventionnelle, l'érosion qui est en train de devenir dramatique aujourd'hui dans une grande partie de la planète. Il faudrait aussi une agriculture qui puisse lutter contre l'érosion. Et qui puisse créer de l'emploi, peut-être, dans un monde de chômage de masse, ça serait pas mal, au lieu de créer des chômeurs supplémentaires en concentrant les fermes. Et en fait, pour trouver ça, ben, le plus simple aujourd'hui, c'est d'aller regarder ce qui se passe ailleurs. Allons voir en Asie, en Amérique du Sud, en Afrique, ou d'ailleurs on peut aussi revoir dans les témoignages historiques de ce que faisaient les Indiens d'Amérique du Nord, parce que contrairement à ce qu'on croit souvent, les Indiens d'Amérique du Nord étaient très largement agriculteurs. Les Sioux, avant d'être chasseurs de bisons, parce qu'ils avaient été poussés par l'arrivée des Blancs et parce que les chevaux étaient arrivés entre-temps, ramenés par les Européens. Les Sioux, avant Christophe Colomb, vous savez ce qu'ils faisaient ? Ils étaient agriculteurs dans les vallées centrales du Canada. Et le maïs était cultivé jusqu'à la forêt boréale. Hein. Allons voir tout ça et voyons voir comment ils faisaient ou comment ils font aujourd'hui. Eh bien, en fait, la base de l'agriculture performante, ce sont les cultures associées. Les cultures associées, c'est au lieu d'avoir une plante par parcelle, vous allez avoir plusieurs plantes en même temps dans la même parcelle. Quand je montre des diapos, j'aime bien montrer une diapo au Bénin où on voit une parcelle où il y a 13 espèces différentes. Alors on voit des plantes complètement différentes, on voit que le sol est parfaitement couvert, donc pas de problème d'érosion. Optimisation des rayons du soleil, optimisation des ressources du sol. Puis, par exemple, on voit un endroit, un plant de sorgho ici. Puis il y a du manioc, l'igname, du niébé, du gombo, du riz, puis un autre plant de sorgho ici, 2 mètres plus loin. Ce qui veut dire qu'une maladie qui est adaptée au sorgho, qui veut aller sur l'autre plant de sorgho pour se développer, pour y arriver, elle doit traverser 2 mètres de jungle. C'est-à-dire 2 mètres de plantes pour lesquelles elle n'est pas du tout adaptée. Donc elle va avoir beaucoup de mal à se développer. Par contre, quand vous avez un champ de blé, où là vous avez un épi de blé, puis là vous en avez un autre, puis là vous en avez un autre, c'est un boulevard. Donc déjà, en termes de gestion des maladies, vous comprenez bien l'intérêt des cultures associées. Un autre avantage, toujours pour la gestion des maladies, c'est que certaines plantes vont servir d'abri aux prédateurs des maladies d'autres plantes, ce qu'on appelle les auxiliaires des cultures. Vous connaissez tous les coccinelles qui vont manger les pucerons. Mais en France, dans les systèmes de céréales, par exemple, il y a un truc qui est très chouette, c'est les carabes, qui sont une sorte de scarabée, qui va manger les limaces, un certain nombre de petites bêtes qui embêtent les cultures. Et donc, quand on a des carabes, on ne va pas avoir de problème. On n'a pas besoin de traiter les semences. Pour avoir des carabes, il faut avoir des haies. Alors, les haies, ça met du temps à pousser. Oui, mais les carabes, elles vivent aussi dans les bandes enherbées. Enfin, ils vivent, c'est masculin. Et dans les bandes enherbées, c'est très facile à faire. On peut les faire du jour au lendemain. Donc, on peut très facilement arriver avec ce principe des auxiliaires des cultures, en recréant un peu des écosystèmes dans les champs, à résoudre une grande partie des problèmes sanitaires. Autre avantage des cultures associées, qui est très très important, c'est qu'elles vont permettre le renouvellement de la fertilité du sol. Ça, c'est un truc marrant, parce que j'ai encore récemment eu des étudiants qui venaient demander, après une table ronde, « Ah oui, mais dans vos systèmes, la bio, agroécologie, permaculture, tout ça, comment vous faites pour rapporter des éléments fertilisants au sol ?» Moi, je dis « Arrêtez !» Il faut arrêter de parler d'apporter des fertilisants au sol. La question, c'est comment gérer la fertilité du sol. Le problème, ce n'est pas la fertilisation, c'est la fertilité. Le sol est capable de régénérer tout seul sa fertilité. C'est vrai, quand on prend des aliments, on emmène des éléments minéraux du champ. Donc on l'appauvrit. Mais on n'a pas besoin d'en ramener. Ça, c'est très réductionniste de penser qu'il faut les ramener. Le sol, il sait très bien s'en refournir lui-même. Par exemple, il y a des plantes qu'on appelle les légumineuses. Est-ce que vous connaissez ça ? C'est notamment ce qui sert à faire les, enfin, c'est les protéagineux, mais c'est plus large que ça. C'est des plantes qui sont capables de capter l'azote atmosphérique et de le transformer dans le sol en azote organique, c'est-à-dire en humus, grâce à une symbiose avec des bactéries au niveau de leurs racines. Vous vous souvenez combien ça représente dans l'air, l'azote ? 80%. On respire que ça depuis tout à l'heure.

qu'on a un choix énorme de légumineuses dans tous les milieux de la planète. Je connais pas un seul milieu où il n'y ait pas des légumineuses qui savent pousser. Donc il n'y a aucun problème avec ça. À défaut de mettre en culture associée, on le fait au moins en rotation, c'est-à-dire l'une après l'autre. Une année, on va faire des légumineuses, l'année d'après, on va faire un blé. C'est pas optimal, mais c'est déjà pas mal. Autre avantage des cultures associées, c'est quand vous avez plein de cultures différentes, vous avez toujours une des cultures qui va être adaptée aux conditions de l'année. Si vous avez une année très sèche, il y aura forcément dans votre panel de 10 ou 15 espèces, une qui va être bonne, donner plein pot en période de sécheresse. Si c'est inondé, idem. Alors quand c'est complètement inondé, quelquefois on ne peut pas faire autrement, mais là c'est des accidents souvent dus au fait qu'on a complètement appauvri les sols et que les sols n'absorbent plus l'eau. Mais bon. Donc on aura toujours une production. C'est une assurance tout risque, les cultures associées. Par contre, on ne sait jamais d'avance quelle culture va donner le plus. Selon les années, certaines vont donner plus que d'autres, et c'est fluctuant. Donc ça embête les filières économiques, parce qu'elles aiment bien avoir une prévision bien cadrée de ce qu'elles vont avoir à écouler. Donc ça demande des ajustements quand même au niveau économique, au niveau organisation de l'alimentation derrière. Et en fait, ah oui, si quand même, dernière chose, les cultures associées, quand même, autre avantage. Je sais pas si vous avez déjà vu un champ de maïs en cette période. Vous avez déjà vu du maïs en ce moment là? Vous en voyez de temps en temps? Alors ici, enfin peut-être qu'ici c'est déjà un peu plus avancé que chez moi. Mettons, il y a 15 jours, le maïs qu'il y a dans la région, il y a 15 jours. Chez moi c'est encore comme ça. Qu'est-ce que vous voyez? Vous voyez du sol nu et quelques rangs de maïs qui commencent à pousser. Si vous regardez dans le sens du rang, vous voyez que vous avez les deux tiers du territoire, du terrain, de la parcelle, voire les trois quarts qui est occupé par de la terre. Il y a juste un tout petit bout qui est occupé par le maïs qui commence juste à pousser. Or, qu'est-ce qui se passe en cette période au niveau astronomique? On arrive à quel moment de l'année? Au solstice d'été. C'est le moment où le soleil est le plus énergétique par son incidence et où l'ensoleillement est le plus long. Donc, par rapport à ce qu'est la définition d'origine, la définition fondamentale de l'agriculture, qui est un transfert d'énergie solaire vers une énergie assimilable par l'homme, c'est aberrant. Le maïs en culture pure, c'est aberrant. Le maïs a été inventé parce qu'il est issu d'une plante sauvage en Amérique centrale, en culture associée, avec d'autres plantes qui couvrent le sol pendant qu'il est petit. Ensuite, quand il se développe, éventuellement, soit on récolte les autres plantes, soit elles restent dessous, ça dépend des systèmes. Et il faut adapter ça. Il n'y a rien d'absurde à faire venir du maïs en Europe, mais il faudrait le faire venir en adaptant, en cherchant des cultures qui vont pousser dans les interrangs tant que le maïs est petit. On ne peut pas faire de la courge comme dans la milpa brésilienne, parce que la courge ne pousserait pas plus vite ici que le maïs. Donc il faut qu'on trouve autre chose. Mais on n'a jamais cherché. Donc ça vous donne une idée de l'avantage des cultures associées pour couvrir le sol, optimiser les rayons du soleil, et donc produire beaucoup plus finalement. Ça produit toujours plus. Ça a été démontré depuis 40 ans. On a toujours plus de rendement en mélangeant plusieurs cultures qu'en les cultivant séparément sur la même surface totale. Et donc si on a ça, plus des plantes qui s'adaptent au milieu, et des animaux qu'on adapte au milieu, au lieu d'adapter le milieu aux plantes et aux animaux, plus la revalorisation de la main-d'œuvre, ben on arrive à ce qu'on appelle l'agriculture bio. Hein. Parce que vous la datez quand en Europe, l'agriculture bio, vous? En Europe, hein? Et non. Merci d'avoir donné cette réponse que toujours, parce que comme ça me permet de vous contredire. Ben non. Parce que je vous disais tout à l'heure, l'agriculture européenne, elle était basée sur les cultures pures. Je viens de vous dire que l'agriculture bio, ça devrait être basé sur les cultures associées. L'agriculture européenne, elle était réductionniste. En fait, la démarche que je vous ai présentée, c'est une démarche systémique. C'est ce que sont devenues toutes les sciences, d'ailleurs, en Europe depuis la fin du 19e, mais elle l'était déjà depuis toujours en Chine. C'est pour ça que la Chine a toujours inventé. Enfin, tout ce que nous, on a inventé en Europe a été inventé en Chine plusieurs siècles avant. Hein. Ça donne un rude coup à notre ego, mais vous regardez tout, ça a tout été inventé en Chine avant. Pourquoi? Parce que la science systémique est bien plus efficace. En fait, la science est devenue systémique à la fin du 19e en Europe. Systémique, c'est l'opposé du réductionnisme dont je parlais tout à l'heure. C'est le fait d'étudier les liens entre les éléments d'un système, au lieu de considérer les éléments du système séparément et de penser qu'il suffit ensuite de remettre ensemble. Systémique, c'est de regarder dans le temps, c'est d'admettre que les systèmes sont plus complexes que juste action-réaction, ne peut pas se réduire à des équations simples. Quand vous avez 15 paramètres en interaction, vous avez, que je dis pas de bêtises, 2 puissance 15 possibilités de relation. S'il y a des matheux, vous me corrigerez. C'est-à-dire un nombre considérable. Et ça, c'est pas modélisable aujourd'hui, on ne sait pas faire. Donc à un moment donné, on est obligé d'avoir des approches qui ne sont pas des approches quantitatives, mais des approches
de construction de systèmes, de structures.

0: Et ça, il y a des sciences qui savent faire. Et la physique quantique ou la relativité d'Einstein, c'est systémique, hein. Si la science n'était pas devenue systémique en Europe, il n'y aurait pas ce micro qui marcherait, hein. Et vous n'auriez pas de téléphone portable, ni rien. La médecine, la recherche médicale est devenue systémique. La médecine de ville est restée plutôt réductionniste, par contre. Parce que quand on vous dit une maladie, enfin un symptôme, un médicament, ça c'est très réductionniste. Par contre, si on dit, on va essayer de comprendre comment l'organisme humain... qu'est-ce que ce symptôme témoigne en termes de dysfonctionnement de l'organisme, et on va chercher à y répondre, ça c'est systémique. Mais la recherche médicale, elle est systémique, heureusement. Et donc, l'agriculture, elle est restée réductionniste. Et pourtant, il y a eu une tentative au moment où toutes les sciences évoluaient, il y a eu une tentative de faire passer l'agriculture dans une pensée systémique, ben, c'est l'agriculture bio. Bien avant 1960. On cite souvent Steiner, qui était en 1924. Moi, je m'attache plus à Pfeiffer, qui a pris en note les conférences de Steiner, parce que Steiner n'a jamais rien publié sur l'agriculture. Il a fait des conférences. Pfeiffer, donc lui, a pris en note ses conférences, les a publiées après la mort de Steiner en 29. Mais surtout, Pfeiffer a expérimenté pendant 10 ans les idées de Steiner, les a modifiées, les a rendues pratiques, c'est-à-dire que d'une théorie, il en a fait une pratique. Et il a publié en 1938 le livre qui est le livre fondateur de l'agriculture bio, qui s'appelle « Fécondité de la terre ». Donc Ehrenfried Pfeiffer, c'est un Allemand, 1938, « Fécondité de la terre ». Bon, après, il n'a pas pu continuer son expérimentation parce qu'il n'était pas du tout dans la ligne du régime allemand de l'époque et il a fui aux États-Unis en 1938. Et sa définition de l'agriculture biologique, c'est un organisme agricole qui va mettre en relation l'écosystème, l'agrosystème et les humains. Et c'est bien une vision systémique de mise en relation, cette notion d'organisme agricole, qui a été aussi reprise très vite après par un Britannique qui s'appelle Sir Albert Howard, qui a publié en 1940, donc juste après, le deuxième livre fondateur de la bio, qui s'appelle Testament agricole. Et Howard avait travaillé en Inde, il avait été chef agronome en Inde, et il avait fait la synthèse de son savoir de savant occidental et des savoirs paysans traditionnels indiens. Et ce qui a donné l'autre fondement, on pourrait dire, de la bio européenne, de la bio au départ, quoi, de la remise en question de l'agriculture européenne. Et en fait, Fécondité de la Terre 1938, Testament agricole 1940, c'est vraiment les livres sur lesquels toute l'agriculture biologique mondiale s'est construite. Pfeiffer est plutôt à l'origine du mouvement qu'on a appelé la biodynamie, Howard plutôt du mouvement qu'on a appelé l'agriculture organique en Angleterre, qu'on a ensuite traduit bêtement en France par agriculture biologique, qui est en fait une mauvaise traduction. Mais tout ça, c'est la même histoire. Ils se réfèrent bien à la même chose. Et je vais même vous dire, Pierre Rabhi, quand il parle d'agroécologie, il se réfère exactement à la même chose aussi. Incidemment, j'ai coécrit avec lui son avant-dernier livre, L'agroécologie, une éthique de vie, donc je suis bien placé pour vous dire ça. On l'a écrit noir sur blanc, hein. Son livre de chevet, c'était Fécondité de la Terre. Donc c'est bien de cette agriculture-là qu'il parle, même si là, lui, il a décidé de l'appeler autrement. Donc si on a cette agriculture-là, telle qu'elle a été voulue par les fondateurs de la bio, et telle que moi j'appelle... Enfin, pour moi, ça, c'est la bio, parce que s'il y a bien quelqu'un qui est fondé... s'il y a bien une, parmi les nombreuses définitions qu'on peut avoir de la bio, s'il y en a bien une qui est incontestable, c'est bien celle de ceux qui l'ont inventée. Donc la définition de la bio, c'est ça. La chimie, c'est secondaire là-dedans. La suppression de la chimie, c'est un moyen pour construire cet organisme agricole. C'est pas la définition de la bio, ce n'est qu'un moyen. C'est pas le but. Il se trouve que si on veut avoir des agroécosystèmes complexes, si on veut avoir des plantes, des cultures associées, si on veut avoir des sols vivants, qui ne se ferme pas, qui ne soit pas en déséquilibre avec les plantes au niveau minéral, etc., on s'interdit la chimie. Mais ce n'est pas un dogme a priori. Donc voilà, c'est ça la bio, au départ, même si maintenant, on peut dire il y a la définition du règlement européen, qui est une définition limitative, mais qui est limitée dans le temps et dans l'espace. Hein. Ce n'est pas la définition mondiale de la bio, c'est la définition d'un règlement européen qui est un compromis politique à un moment donné, à un endroit donné. Il ne faut pas s'arrêter à ça. Et qui est plutôt une agriculture conventionnelle sans chimie, c'est déjà bien, c'est une très bonne transition vers la bio dont je vous ai parlé, mais ça n'est encore qu'une transition, ça n'est qu'un premier pas. Et donc, si on s'arrête à l'agriculture conventionnelle sans chimie, je ne suis pas sûr qu'elle nourrira le monde. Mais si on s'intéresse à la bio que je viens de vous présenter, elle nourrira le monde, il n'y a aucun doute. Et si je peux juste, j'ai encore le temps de... Parce qu'il faut quand même qu'il y ait un temps de débat, donc je ne veux pas être trop long. Je vais vous montrer... comment on a pu démontrer qu'il est évident que cette agriculture peut nourrir le monde, et comment est-ce qu'on a l'impression du contraire par un mauvais mode de pensée. Je pense que vous avez tous entendu parler d'études qui disent que la bio a 40% de rendement en moins que le conventionnel. Il y a eu pas mal de publications qui ont parlé de ça, des publications scientifiques sérieuses, hein, et puis des publications classiques qui ont repris ces publications scientifiques de façon vulgarisée. Vous savez comment elles sont faites, ces études? Alors d'abord, elles sont faites en Europe ou au Canada, enfin, à une époque aux États-Unis, mais même maintenant aux États-Unis, ils n'en publient plus là-dessus parce qu'aujourd'hui, les rendements de la bio et du conventionnel sont les mêmes aux États-Unis. Donc déjà, aux États-Unis, la bio a rattrapé le conventionnel et les mauvaises années, elle est même devant. Les années où il fait sec, où il y a des inondations, tout ça, la bio est même devant. Mais sinon, au Canada et en Europe, on a encore, c'est vrai, des rendements plus faibles en bio. Mais attendez, dans quel cadre? Alors, les études qu'ils vous font, ils vont prendre une parcelle témoin. Il faut un témoin et puis le truc qu'on étudie. Donc, le témoin, on va prendre une variété de blé du catalogue officiel. Je ne vous ai pas dit, pour qu'un agriculteur puisse vendre sa récolte, il faut que les variétés qu'il acquiert, que ce soit de façon payant ou gratuit, hein, même gratuitement, il n'a droit d'acquérir des variétés que si elles sont inscrites au catalogue. Sachant que pour être inscrite au catalogue, une variété doit montrer qu'elle a de meilleurs rendements que celles qui sont déjà inscrites, que les meilleures de celles qui sont déjà inscrites, de la même espèce. Et pour ça, pour pouvoir arriver à un tel résultat, ils sont obligés de les matraquer de chimie pour éviter tous les incidents. Parce que si sur les parcelles d'expérimentation pour valider l'inscription, vous avez un incident quelque part, vous allez faire baisser les rendements et vous ne pourrez pas l'inscrire. Donc c'est super chimique. Et de toute façon, c'est sélectionné dans ce but-là. Donc, les agriculteurs n'ont le droit d'utiliser que ces variétés-là. Donc, on va prendre, pour faire la comparaison, une parcelle témoin, un champ, dans lequel on va mettre une variété de blé du catalogue, donc sélectionnée pour la chimie depuis 70 ans, de façon réductionniste, qu'on va cultiver en culture pure, sans écosystème, avec de la chimie. Et puis, à côté, on va faire l'expérimentation sur une parcelle où on va mettre la même variété pour pouvoir comparer, vous êtes d'accord? Donc du blé, une variété de blé qui a été sélectionnée depuis 70 ans pour la chimie et strictement pour la chimie, qu'on va cultiver en culture pure, sans écosystème, mais sans chimie. Bah oui, comme aurait dit Bourvil, ça va marcher moins bien maintenant. Bah oui, un système qui est fait pour la chimie, vous enlevez la chimie, les rendements baissent. Ah, on a prouvé quoi? Rien. On a juste permis, effectivement, de faire un beau protocole expérimental réductionniste avec un seul facteur qui varie, ce qui fait qu'on peut publier dans une revue à relecture par les pairs et qu'on peut continuer sa carrière de chercheur. En termes de production de savoir, rien. On a juste montré qu'un système qui est fait pour la chimie marche moins bien quand on enlève la chimie. Ben voyons. En fait, on a comparé du conventionnel avec chimie et du conventionnel sans chimie. Et je pense que vous comprenez cette phrase-là maintenant, qui n'est pas forcément évidente parce qu'on n'a pas la réflexion sur ce qu'est l'agriculture bio par rapport au conventionnel, vous voyez bien que dès lors que vous avez des variétés qui sont cultivées, qui ont été sélectionnées de façon standardisée et centralisée, cultivées en culture pure sans écosystème, c'est la définition même de l'agriculture conventionnelle. C'est pas de la bio. Donc que vous mettiez de la chimie ou que vous n'en mettiez pas, ça reste du conventionnel. Du conventionnel sans chimie, c'est pas de la bio. Alors comment est-ce qu'on peut faire pour comparer vraiment la bio ? Dans une vision systémique, où on fait varier plein de facteurs à la fois, où on va mettre des cultures associées, alors quelle culture on va mesurer, comment on va faire, et puis on va vouloir prendre en compte le temps aussi, parce que dans l'expérimentation que je vous ai montrée, on fait comme s'il y avait la même chose avant, alors qu'évidemment en bio on ne va pas mettre la même succession de cultures dans le temps, etc. Donc comment est-ce qu'on fait pour avoir une situation réelle, pour comparer des rendements systémiques? Ben, en fait, moi j'ai entendu des agronomes à qui je critiquais ces démarches, qui disaient « Ah ben oui, mais on ne sait pas faire autrement !» Et réveillez-vous les gars, hein. Les autres sciences, ça fait un moment qu'elles ont trouvé comment faire autrement. J'ai un frère qui est écologue, qui est agronome d'ailleurs au départ, mais qui est ensuite devenu écologue, il a bien évolué. Et il travaille notamment sur l'évolution des populations d'oiseaux en Scandinavie dans le contexte du changement climatique. Comment est-ce que vous croyez qu'il étudie ça? Vous croyez qu'il met des oiseaux en cage et qu'il regarde ce qui se passe dans les cages? Comment est-ce qu'on fait dans ces cas-là? Ben, on prend des grandes masses statistiques et on traite les masses statistiques. Il a des milliers de points d'observation d'oiseaux à travers la Scandinavie, dont certains remontent à plusieurs décennies. Hein. Ils ont fait des comptages d'oiseaux depuis bien avant qu'on prévoit d'en faire quelque chose. Il reprend toutes ces données, avec les données actuelles. Il fait des modèles, parce que je critique le modèle, mais un modèle, lorsqu'il est utilisé à titre de réflexion scientifique, c'est très intéressant. Il ne faut juste pas croire qu'il représente la réalité. Il faut juste être conscient que c'est une façon d'organiser les questionnements et les savoirs. Donc il fait des modèles, il fait des traitements statistiques, et à partir de là, il arrive à voir comment les populations d'oiseaux évoluent en Scandinavie. Donc en agriculture, si on veut faire ça, qu'est-ce qu'on fait? C'est pas difficile. Si on allait mesurer les rendements dans les champs, bah, ça manque pas les champs par définition, puisque c'est la définition même de enfin, l'agriculture, c'est des champs un peu partout dans le monde. Bah, allons mesurer les rendements réels dans des fermes réelles à travers le monde. C'est quand même pas très compliqué. Il y a une demi-douzaine d'études qui ont fait ça. Il n'y en a qu'une demi-douzaine, c'est incroyable qu'il n'y en ait pas eu plus. Qui ont fait ça. En enlevant l'Europe et l'Amérique du Nord. Parce que l'Europe et l'Amérique du Nord, on a des conditions de production bio qui sont complètement aberrantes. Enfin, quand on oblige les bio à utiliser des variétés qui sont faites pour la chimie, évidemment, c'est un biais complet. Enfin, je veux dire, on ne peut pas faire du bon travail. Alors, les bio arrivent quand même à faire du bon travail malgré ça. Donc ils ont d'autant plus de mérite et je leur tire particulièrement mon chapeau. Mais on a aussi les questions du coût du travail, on pourra en parler. On a tout un tas de et puis les distorsions du OZ qui fait qu'on oriente les choix techniques. Le fait qu'on a très peu de savoir sur les cultures associées en Europe parce que les rares savoirs qui avaient été élaborés au cours du temps ont été tout le temps marginalisés, minorés, parce que nous, parce que les savants, les administrateurs, ils pensaient culture pure, culture pure. Donc résultat, l'Europe, c'est des résultats aberrants. L'Europe et l'Amérique du Nord, c'est des résultats aberrants. Donc, ils ont été étudiés tout le reste du monde. Ça tombe bien, c'est là qui a des problèmes de faim dans le monde, essentiellement. Il faut quand même mettre un bémol, hein. Dans les 800 millions d'humains qui souffrent de la faim tous les ans, il y a des Français aussi. Hein. Les gens qui dorment à la rue, ils font partie des 800 millions d'humains qui souffrent de la faim. Mais bon, globalement, l'essentiel se situe dans les pays, entre guillemets, tropicaux, enfin non tempérés. Ça tombe bien, les études qui ont été faites, qui ont été regardées des rendements bio réels dans les fermes réelles, ont été dans cette partie-là du monde. Le bilan, c'est unanime. Il n'y a pas de controverse, puisque c'est unanime. Toutes les études concluent que les rendements sont meilleurs en bio qu'en conventionnel. Selon certaines études, l'étude de l'université d'Essex, en Grande-Bretagne, arrive, après avoir étudié 37 millions d'hectares, ce qui est énorme, à travers le monde, à travers 53 pays, ils arrivent à 79% de rendement en plus. C'est-à-dire presque le double. Le programme des Nations Unies pour l'environnement arrive en Afrique, ils ont fait une étude ciblée sur l'Afrique, à 110% de rendement en plus. Plus du double. Et avec tout ce que je vous ai expliqué sur l'intérêt d'optimiser les rayons du soleil, de protéger les sols, de renouveler la fertilité des sols, d'avoir des protections mutuelles des cultures, etc., vous comprenez que c'est logique. Enfin, ça n'a rien de surprenant une fois qu'on fait un peu d'agronomie, de vraie agronomie. Donc voilà, donc ça marche, il n'y a aucun problème. Cette agriculture, que moi j'appelle agriculture bio, mais je répète bien, hein, je ne parle pas de l'agriculture conventionnelle sans chimie, je parle bien de la bio. Une vision globale, systémique, d'organismes agricoles. Ben oui, cette agriculture-là, elle peut nourrir sans problème le monde. Il n'y a aucun problème. Elle pourrait nourrir sans doute même 30 milliards d'humains sans défricher un hectare. 30 milliards, il faudrait peut-être défricher un peu. 15 milliards sans doute sans défricher un seul hectare en plus. Maintenant, ne me faites pas dire ce que je n'ai pas dit. La question démographique, c'est une autre question. Il ne faut juste pas instrumentaliser l'agriculture pour en parler, parce que ce n'est pas correct et ça fait des fausses analyses. Ce n'est pas parce qu'on ne pourra pas nourrir le monde qu'il faut poser la question démographique, il faut la poser pour une autre raison. Je ne suis pas sûr d'avoir envie de vivre dans un monde avec 15 milliards d'humains, en termes de qualité de vie, en termes de gestion des ressources, en termes de milieux naturels préservés ou pas, etc. Je ne suis pas sûr que ce soit génial. Mais on saurait les nourrir. Il ne faut pas s'affoler là-dessus. Le gros problème de l'agriculture, c'est le poids des multinationales et du formatage scientifique des hommes politiques et des agronomes en Europe, qui sont en toute bonne foi persuadés qu'on ne peut pas faire autrement. Eux, ils n'ont pas compris qu'il y a des agricultures, ils croient qu'il n'y en a qu'une, et c'est celle qu'ils connaissent. Ils ne sont pas malveillants, ils sont juste mal formés et très formatés. Et puis, évidemment, les lobbies économiques des multinationales, tout ça fait que c'est compliqué à faire évoluer. Mais en tout cas, techniquement, on sait faire. La question, ensuite, elle est sociétale, elle est politique. Et je suis sûr que sur ces aspects-là, vous allez avoir plein de choses à dire. Mais vous avez même le droit de revenir sur ce que je vous ai dit. Vous avez le droit de me demander des précisions sur des choses où je suis passé rapidement. Vous avez même le droit de ne pas être d'accord avec moi, parce que c'est encore plus marrant quand il y a un peu de débat. Donc maintenant, je vous laisse la parole.
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0: Donc voilà, maintenant à vous la parole. Est-ce qu'il y a des remarques, des questions dans la salle? Il y a un micro. Alors on a une première question là-bas.
1: Bonjour.
0: Bonjour.
1: Donc très bien, vous parlez à, je pense, à un public convaincu. La question, c'est comment convaincre les dirigeants? Dirigeants.
2: Alors déjà, pour convaincre les dirigeants, enfin il y a deux aspects, parce que vous parlez de convaincre, moi je rajouterais comment les faire bouger. Parce que pour les faire bouger, il faut chercher à convaincre et il faut aussi leur mettre la pression. Et je vais commencer par ce côté-là, c'est pour ça que je l'ai rajouté, c'est que pour mettre la pression, il y a besoin d'avoir des citoyens engagés, convaincus, qui se mobilisent et qui se fassent entendre. Et même si, à la question initiale, tout le monde a levé la main, oui, vous pensiez quand même que la bio pouvait nourrir le monde, ouf, donc je ne vous ai pas trop fait peur, enfin le résultat ne doit pas trop vous choquer. Mais c'est une chose de penser que oui, c'en est une autre d'avoir des arguments pour le défendre et d'avoir la dynamique pour aller ensuite se battre pour porter ça. Et ce que j'espère quand j'interviens comme ça devant le public, c'est bien que ensuite vous et plein d'autres gens allez pouvoir vous mobiliser pour faire pression sur les hommes politiques, pour faire pression sur les industries agroalimentaires, etc., pour que ça bouge. Après, avant d'aller au après, je vais quand même insister, c'est vraiment fondamental. C'est la pression de l'opinion publique qui va faire bouger les choses. Les lobbies agroalimentaires, les lobbies de l'agriculture conventionnelle sont les plus puissants du monde. Quand je dis du monde, je parle pas que de l'agriculture, quoi. Les plus gros lobbies mondiaux, les plus grosses multinationales mondiales aujourd'hui, c'est les industries pétrolières et les industries agroalimentaires. Et dans l'agroalimentaire, j'inclus notamment, et c'est celles qui sont en haut, c'est les industries semencières et des pesticides, qui sont les mêmes. Les trois plus grands semenciers du monde font partie des cinq plus grands producteurs de pesticides du monde. C'est pas un hasard, hein. Le système, le modèle dont je vous ai parlé tout à l'heure, c'est pas une vue de l'esprit, hein. C'est vraiment construit ensemble. Semences et chimie, ça va vraiment. Semences standardisées et chimie, ça va vraiment ensemble. Les OGM étant la clé de voûte de cette aberration. Et donc ça, c'est vraiment, on ne pourra pas faire changer les choses si on ne crée pas des mouvements d'opinion pour faire contrepoids à ces lobbies-là. Ce n'est pas la Confédération paysanne, la Fédération nationale d'agriculture bio, les AMAP, etc., qui vont faire contrepoids auprès de Bruxelles, par exemple, ou auprès du ministre de l'Agriculture, face au lobby agro-industriel. Par contre, si la société civile se mobilise, on y arrive. Je vais vous donner un exemple. En 2008, il y avait un président pro-OGM, avec une assemblée pro-OGM, un Sénat pro-OGM, donc évidemment un gouvernement pro-OGM. Et pourtant, ils ont interdit la culture d'OGM en France. Pourquoi? Parce que ça fait 10 ans qu'il y avait des mobilisations citoyennes massives, qu'il y avait d'une part de la désobéissance civile pour bloquer les choses qui risquaient de devenir irréversibles, qu'il y avait d'autre part des manifestations, des sondages répétés qui sans arrêt allaient dans le même sens pour dire que 80% des Français ne veulent pas d'OGM, qu'il y avait des articles scientifiques, des livres de généticiens qui expliquaient que les OGM sont incontrôlés, parce que vous savez que ceux qui défendent les OGM, ce n'est pas des généticiens, hein, c'est des biologistes moléculaires, c'est des gens qui bidouillent. Ceux qui travaillent sur la génétique fondamentale sont majoritairement anti-OGM. Hein. Enfin, ils sont pour dans les labos, mais pas dans les champs. Ils veulent bien ça comme outil, mais pas autre chose. Et donc, il y a eu tout ça qui s'est fait. Et progressivement, la situation est arrivée à un tel niveau que même un gouvernement pro-OGM a fini par les interdire. Donc, on peut y arriver. Mais après, il y a quand même l'effet de la conviction. C'est-à-dire qu'il faut aussi avoir des arguments. C'est pour ça que j'ai aussi cité les généticiens qui ont aussi contribué à bousculer quelques personnes. Et donc, il faut aussi aller convaincre, oui, les hommes politiques, les agronomes, de faire autrement. Et ça avance petit à petit. Ça, c'est aussi l'intérêt de journées comme aujourd'hui, même si je ne pense pas qu'il y ait beaucoup d'élus dans l'Assemblée, peut-être qu'il y en a. Vous n'êtes pas obligé de vous dénoncer si c'est le cas, mais si vous voulez rester incognito. Il peut y en avoir. Il m'arrive régulièrement d'intervenir devant des élus. Et ce qui est intéressant, c'est que quand on explique scientifiquement, calmement, tout ce que je vous ai expliqué là, ça les fait réfléchir. Ils sont pas machiavéliques, ils sont juste complètement formatés, on leur a bourré le crâne avec une certaine façon de penser. La plupart sont prêts à entendre autre chose. Donc on peut aussi petit à petit les effriter un peu. Et avec ces deux actions, on peut y arriver. Mais bon, pour l'instant, il y a du boulot, hein. Je vous rassure, si j'ose dire, enfin, je vous dérassure, on est encore loin d'y être, mais bon.
0: Merci bien. Une autre question?
3: Oui, vous avez dit tout à l'heure que voilà, donc l'un des aspects essentielles de l'agriculture biologique, c'était les cultures associées. Et selon vous, c'est quelque chose de, voilà, qui n'a de très récent en fait. Et ça me surprend un petit peu parce que mon grand-père, voilà, quand il était paysan dans les Deux-Sèvres, donc il y a de nombreuses décennies, il pratiquait les cultures associées, notamment blé et trèfle. Et du peu que j'en sais, enfin, j'ai l'impression que c'était une pratique, héritée de ses ancêtres. Donc, est-ce qu'il n'y a pas des exemples de cultures associées pratiquées en Europe traditionnellement? Et autre chose aussi, j'ai pas très bien compris un point, enfin quelque chose qui m'a paru contradictoire dans votre intervention, puisque à un moment donné dans votre exposé, vous avez dit que aux États-Unis, aujourd'hui, le bio dépassait le conventionnel en rendement. Et vers la fin de votre exposé, vous avez dit que le bio dépassait le conventionnel en rendement, mais en enlevant l'Europe et les États-Unis. Est-ce que vous pouvez clarifier ce point du coup ?
2: Alors en fait, je vais commencer par là. Je pense, à moins que j'ai fait un lapsus, ça peut m'arriver, que j'ai dit Europe et Amérique du Nord. On a tendance à penser Amérique du Nord égale États-Unis. Mais non, Amérique du Nord, c'est États-Unis plus Canada. Et en fait, aujourd'hui, il se trouve que les études qu'ont montré que la bio a de meilleurs rendements dans les vraies fermes, sur des millions d'hectares que l'agriculture conventionnelle, sont des études qui ont enlevé l'Amérique du Nord et l'Europe. Mais par ailleurs, il se trouve que elles auraient pu réintroduire les États-Unis sans que ça biaise énormément les choses, puisqu'aujourd'hui, aux États-Unis, c'est à peu près équivalent. Mais il se trouve qu'elles les ont enlevées aussi. Pendant très longtemps, les rendements étaient meilleurs aux États-Unis en conventionnel qu'en bio. Hein. Mais en ce moment, la bio a rattrapé les rendements du conventionnel aux États-Unis. Par contre, pas encore au Canada. Au Canada, ils ont un système un peu moins délirant qu'aux États-Unis, même s'il n'est pas triste parfois. Et ils ne sont pas encore arrivés au même niveau de sous-performance du conventionnel que les États-Uniens. Voilà, c'est la nuance. Et après, votre première partie, oui, sur les cultures associées, ben c'est ce que je disais, c'est vraiment les savants, les administrateurs, tous ceux qui géraient l'agriculture se sont focalisés sur les cultures pures. On a rationalisé, même à l'époque romaine, hein, on faisait des champs bien délimités, des choses bien... La manière dont on a construit la rationalité en Europe était réductionniste. Et donc les cultures pures, ça allait bien avec ça. Cela étant, il y a eu des paysans qui faisaient autrement, je suis bien d'accord. Et il y a eu à un moment, à certaines périodes, des savoirs en Europe sur les cultures associées qui sont quand même restés beaucoup moins construits, beaucoup moins profonds que ce qu'on trouve en Asie, en Afrique ou en Amérique du Nord, ou en Amérique du Sud, pardon, centrale et du Sud. Mais on en a eu. Et effectivement, blé, trèfle, c'est des choses qui pouvaient se faire. Ce qu'on appelait le mélange métaille aussi, tout simplement. Les métailles, c'était des mélanges de céréales et de légumineuses ou des mélanges de céréales. Et puis la vigne méditerranéenne traditionnellement c'était quoi? C'est de la vigne sur les, enfin la vigne au départ quoi, c'était la vigne sur les buttes, sur les terrains les plus caillouteux, les moins pratiques, ça tombait bien, c'est une liane au départ. Hein. Et puis des cultures dans les vallées, des arbres fruitiers, de l'élevage, etc. C'était des mosaïques. Repensez à ce que je vous disais tout à l'heure par rapport à la diffusion des maladies. Selon qu'elle a une jungle à traverser pour aller à la même plante ou selon qu'elle a un boulevard avec la même plante en continu. Les vignes aujourd'hui, c'est complètement aberrant. La vigne en France, vous avez des endroits où vous avez des centaines de kilomètres en continu, où vous avez de la vigne tout le temps. Donc vous avez une maladie qui arrive à un bout, ça se développe à toute vitesse. Alors que, oui, il y avait des mosaïques de cultures, des cultures beaucoup plus intelligentes autrefois en matière de vigne, avec des mosaïques, des morcellements de cultures qui faisaient tampon, et qui fait qu'il y avait beaucoup moins de problèmes. Et il faut bien comprendre que Il y a des conditions défavorables qui s'imposent aux agriculteurs. Un viticulteur aujourd'hui qui passe en bio, il ne peut pas par un coup de baguette magique changer que tout autour de lui c'est de la vigne. Donc il faut qu'il fasse avec. Et donc c'est pour ça que les bio sont amenés à traiter quand même avec des pesticides naturels, parce que c'est un système qui n'est pas vraiment bio, c'est un système qui... Ils font ce qu'ils peuvent. C'est un système qui est très déséquilibré, donc ils sont bien obligés de traiter quand même avec des pesticides moins nocifs que les pesticides chimiques quand même, hein, il faut le rappeler. Hein. La biodiversité dans les vignes bio... dans les sols des vignes bio, est très supérieure à celle qu'on trouve dans les sols des vignes conventionnelles. Donc je veux bien que la bouillie bordelaise, ça soit nocif pour la vie du sol, c'est vrai. Donc il faut essayer d'en mettre le moins possible et de trouver autre chose à la place. N'empêche qu'en attendant qu'on ait trouvé autre chose, ça reste quand même infiniment moins toxique que les pesticides chimiques. Donc je préfère quand même mettre un peu de bouillie bordelaise plutôt que rester en conventionnel. Mais Voilà, on a ce biais-là, on est obligé de faire ça parce qu'on est bien obligé de faire avec des vignes en continu. Et ça me permet de vous aborder un aspect que je n'ai pas abordé, qui est extrêmement important, c'est que on ne peut pas se contenter de dire aux agriculteurs « débrouillez-vous ». Un des gros problèmes, parce que monsieur parlait tout à l'heure des politiques, mais il y a aussi les agriculteurs conventionnels. Comment est-ce qu'on les convainc de bouger, de changer ? Peut-être qu'il y en a parmi vous, vous n'êtes pas obligé de vous dénoncer non plus, mais pour moi, les agriculteurs conventionnels, il faut arrêter de les agresser, il faut arrêter de les prendre comme des adversaires, où il y aurait la société civile d'un côté, les agriculteurs de l'autre, avec des conflits. On vit comme ça aujourd'hui, mais enfin, on est dans cette situation-là aujourd'hui. Il y a de bonnes raisons de reprocher des choses aux agriculteurs conventionnels, mais il faut bien comprendre qu'ils sont piégés dans un système qui leur échappe complètement. Si vous dites à un viticulteur, arrachez un tiers de vos vignes pour faire des mosaïques de culture, pour faire tampon aux maladies, le viticulteur, il va vous dire, vous êtes bien gentil, mais si j'arrache un tiers de mes vignes, je perds énormément de revenus, parce que c'est la culture qui a la meilleure valeur ajoutée. Donc, quoi que je fasse d'autre, j'aurai moins de valeur ajoutée. Donc, je vais perdre de l'argent. Donc, je vais mettre la clé sous la porte. Donc, on ne peut pas dire aux agriculteurs, faites-le et débrouillez-vous. Ce qu'il faut qu'on fasse, c'est de dire, on a ensemble, citoyens et agriculteurs, la responsabilité de changer notre occupation du territoire. On doit ensemble trouver des solutions pour que ce que vous allez mettre à la place soit valorisé, pour qu'on puisse vous l'acheter plus cher, qu'il y ait des aides, enfin, vous inventez des systèmes, pour que des systèmes de culture plus cohérents et plus intelligents soient un choix valable pour les agriculteurs. Tant qu'ils n'ont pas le choix, tant que le seul choix qui leur permette de gagner leur vie, c'est de faire du conventionnel, ils continueront à faire du conventionnel. Si on veut qu'ils aient d'autres choix, ben, y a besoin que les hommes politiques prennent des décisions, et il y a besoin qu'on fasse pression pour que les choses bougent, et on peut aussi les aider via de l'épargne solidaire, via plein de choses, pour essayer d'aider les agriculteurs à bouger. Et voilà. Mais en tout cas, par rapport à votre question, oui, il y a eu des savoirs en culture associée en Europe, ils n'ont jamais été vraiment valorisés, et ces 2-3 dernières décennies, ils ont même été pour une grande partie oubliés. Donc aujourd'hui, on repart malheureusement de très loin.
4: Oui, c'est ici, voilà. Alors, je suis d'accord avec tout ce que vous avez dit, sauf quand vous parlez des hommes politiques. Pour moi, aujourd'hui, l'homme politique qui peut, entre guillemets, avoir un pouvoir, entre guillemets, il n'est pas encore né. Pour moi, c'est chacun d'entre nous à changer les choses les unes après les autres. Quand vous dites que ce n'est pas avec les AMAP ou toute autre organisation que l'on peut changer les choses, je vous dis si. Parce que
2: il y a eu un malentendu, je vais expliquer, mais oui, il y a un malentendu.
4: C'est vraiment chacun d'entre nous à regarder comment on veut balayer devant notre porte. Et chacun d'entre nous, si on change, ne serait-ce qu'un iota de quelque chose, je vous assure que tous ces lobbies vont se casser la figure. Parce que nous sommes bien plus nombreux qu'eux. Mais nous gouvernons, on nous balance que des peurs. Et les gens ont toujours peur, alors qu'il faut rester dans notre chakra du cœur non-stop et se dire, mais pour l'instant, à mon niveau, ce que je veux, c'est ça et pas autre chose. Et je vous assure que là, un homme politique, qui que ce soit, ça reste un être humain à la base. Hein, je dis à la base. Après, ça n'est plus du tout. Hein, ils ont été pervertis dans tous les sens et ils sont tellement repris par tous les lobbies qu'ils ne sont plus rien du tout. Et ils ne sont même plus capables de se regarder dans une glace. Aujourd'hui, un homme politique, un citoyen lambda, là, vous pouvez arriver à avoir une discussion avec. Vous pouvez essayer de pouvoir le convaincre dans un domaine et lui faire voir. C'est pas convaincre, c'est pas lui faire croire que, c'est lui démontrer que. Et ça, il est capable.
2: C'est un des éléments de réponse que je donnais à monsieur. Mais il faut bien comprendre, madame, que la réponse que je faisais tout à l'heure était à une question précise, qui était comment est-ce qu'on fait bouger les hommes politiques ?
4: Oui, mais justement, les fait pas bouger.
2: Mais par rapport à ce que vous dites, je suis d'accord. Je n'ai absolument pas dit le contraire. Voilà. Les actions au quotidien, les actions sur le terrain, sont la meilleure manière aujourd'hui pour construire des alternatives. Simplement, il faut les deux. C'est-à-dire qu'on a besoin à la fois de faire bouger le cadre. Il faut bien comprendre qu'un agriculteur, tant que le cadre est celui qu'il est aujourd'hui, tant que le coût du travail est construit comme aujourd'hui, tant que les contributions sociales sont faites pour pénaliser le travail, je ne suis pas contre les contributions sociales, bien au contraire, mais la manière dont elles sont construites aujourd'hui pose de vrais problèmes, la manière dont elles sont prélevées aujourd'hui. Donc, tant que vous avez ce cadre-là, tant que vous avez les aides de la politique agricole commune, tant que vous avez le fait que la vigne, le vin a plus de valeur ajoutée que les céréales, tant que vous avez tout un tas de choses comme ça, l'agriculteur, il est dans un cadre contraint, contraint par plein d'éléments, par plein de couches d'histoire, de décisions politiques, etc. Et il est normal qu'il ait du mal à bouger. Donc, on ne peut pas faire l'économie de remettre ça en question. Mais quand je répondais là-dessus, là, c'est comme quand je dis quand il y a une bonne quelque chose qui marche, ça ne veut pas dire que d'autres choses ne marchent pas. Ce n'est pas parce que j'ai répondu sur cette question-là que tout le reste n'existe pas. Mmh. Je suis bien d'accord avec vous, donc c'est bien que vous abordiez cet aspect-là. Bien entendu, le premier niveau où on peut agir, c'est autour de nous, c'est sur le terrain. Toutes les initiatives, toute installation d'un nouvel agriculteur en bio ou en permaculture, puisque c'est le terme à la mode aujourd'hui, mais la permaculture aujourd'hui, au départ, c'est pas autre chose qu'un des courants de la bio, hein, une des formes les plus abouties de l'agro et de l'organisme agricole dont je vous ai parlé. Quand vous avez des structures qui vont aider donc à acquérir des terres, quand vous allez créer de l'agriculture urbaine pour permettre aux citadins de reprendre le sens du vivant, des saisons, et puis aussi de recréer du lien social, qui est le premier point d'un organisme agricole aussi. Enfin, je veux dire, vivre dans le monde, vivre en étant coupé les uns des autres, voilà. C'est tout aussi mauvais pour l'agriculture, même si on vit en ville, que les techniques elles-mêmes. C'est-à-dire que si on veut changer l'agriculture, il faut changer notre vision du monde. Et même l'agriculture urbaine joue un rôle important là-dedans, en recréant du lien, en recréant des échanges. Les AMAP, bien entendu, c'est formidable, parce que les AMAP recréent un lien direct, peu importe, mais un lien franc, assumé comme tel, entre consommateurs et paysans. Mmh. Puisque c'est les consommateurs qui vont chercher les paysans et non pas l'inverse. Donc toutes ces actions-là sont extrêmement positives. Je ne dis pas du tout le contraire. Voilà.
4: Mais c'est aussi après le lien avec toutes ces possibilités et tout ce qui est créé. On a des forces vives dans ce pays et ailleurs aussi. À l'heure actuelle, vraiment les personnes commencent à se réveiller. On a encore comme un noyau de mouton. Ok, mais on a des forces vives. La seule chose, c'est qu'on ne sait pas s'écouter les uns avec les autres. Quand je fais un truc, ah oui, celui-là, il fait ça. Oui, mais moi, je fais ça, tata. Et je n'échange jamais de cette manière-là. Et tant qu'on se regardera le nombril à ce niveau-là en disant, moi, je suis le meilleur, je fais ça, et les autres, ben, ne le font pas de la même manière, on n'y arrivera pas dans ce fichu pays. Et c'est ça qu'il faut arriver à vraiment bouger et se dire, voyons, qu'est-ce que mon voisin fait? Et qu'est-ce que l'autre association fait?
2: On va peut-être d'autres personnes qui voulaient poser des questions, mais tout ça, c'est justement, faisons-le, voilà. Et c'est pas par hasard si je suis mes livres, enfin, pour vous montrer que je suis quand même dans cette démarche-là, mes livres sont publiés chez Actes Sud dans la collection Domaine du Possible, qui est la même collection qui a publié le livre Demain de Cyril Dion, enfin, et de toute façon, collection dans laquelle est impliqué Cyril Dion. Et donc vous avez tous, peut-être une partie d'entre vous ont vu ou au moins entendu parler du film Demain. Je pense que vous comprenez qu'on est bien dans cette démarche-là.
5: Moi, je vous avais écouté il y a quelques années là, au Thor, justement pour une fête des faucheurs volontaires. Et vous aviez plus axé vos propos sur l'agriculture vivrière et l'agriculture intensive et la monoculture. Et la surmécanisation, c'est ce qui a détruit les cultures associées en Europe. Hein, parce que moi, quand j'ai 62 ans, mes grands-parents faisaient de la culture associée. Mais ils n'étaient pas mécanisés. Ils avaient des chevaux. Voilà. Bon. Alors, est-ce que du fait que on est basé en Europe et aux États-Unis, au Canada, sur des agricultures exportatrices, plutôt marchandes, qui n'est pas le cas du Japon, par exemple. Je suis allé au Japon il y a 2 ans, où il y a énormément de... Il y a très peu de très grandes fermes hein, au Japon. Hein, et il y a énormément d'agriculteurs associés. Donc il y a quand même... suite à l'après-guerre, c'est ce que vous aviez dit au tort, d'ailleurs, à l'après-guerre, l'intensification mécanique de l'agriculture et qui a amené la monoculture, donc ce que vous appelez les cultures pures, a fait l'abandon des cultures associées qui existaient en Europe. Hein. C'est moi, je l'ai connu. Hein. Donc, je veux dire, c'est pas si vieux que ça. Quoi. Voilà, et je voulais savoir pourquoi vous avez enlevé de vos propos l'agriculture vivrière, etc. Puisque toutes les études qui ont été faites par rapport à la question que vous avez posée, qui est le débat de votre conférence, toutes les études ont été faites sur des agricultures qui se basent sur l'agriculture vivrière, c'est-à-dire qu'ils vendent localement au maximum à 2 ou 3 km de leur lieu de production. Hein? Ça, il y a des causes à effet quand même.
2: Oui, mais c'est assez complexe. Mais en fait, bon, je ne pense pas que mes propos étaient très différents. Après, des choses sont développées plus ou moins en fonction de la thématique et puis de comment je suis parti. De toute façon, c'est impossible de tout traiter en une heure. Même en une journée, c'est dur. Donc ça dépend aussi des questions. Donc c'est bien, vous posez la question, ça permet d'aborder. L'agriculture vivrière, c'est une dimension plus... C'est plus une question sociale... effectivement, de production locale, pour une consommation locale, etc. D'un point de vue agronomique, il se trouve effectivement que les agricultures d'autres régions du monde que l'Europe, qui se sont basées sur les cultures associées, sur l'adaptation au milieu, etc., on les retrouve essentiellement dans les agricultures vivrières. Donc, formellement, c'est vrai que c'est auprès des agriculteurs qui pratiquent l'agriculture vivrière qu'on va, nous, agronomes, ou que les paysans qui voyagent un peu pour se former, vont aller trouver ces savoirs qu'il faut réinventer en Europe. Donc oui, c'est un bon point de départ. Après, ce n'est pas le fait d'être vivrier en soi qui fait la rupture, parce qu'on peut très bien avoir des agricultures qui sont vivrières et rentières. Enfin, rentières, quand on dit de rente, ce n'est pas au sens les rentiers en Europe. Hein. C'est des agricultures avec de la vente, quoi, avec un peu de vente. On peut très bien avoir les deux en même temps. D'ailleurs, ce qui est très intéressant, je vous rassure tout de suite, hein, si vous avez l'habitude de manger du chocolat, qui est quand même quelque chose de délicieux, de boire du café ou de manger des bananes, c'est trois cultures qui sont très bien adaptées à un ensemble agro-écosystémique très riche. Bananes, cacao et café poussent très bien sous des grands arbres, donc on peut garder les arbres de la forêt équatoriale, ce qui est fondamental, sinon on bousille les sols très vite. On peut ensuite avoir donc ces cultures-là, ces arbres-là, enfin le bananier c'est pas un arbre, mais peu importe, et puis ensuite avoir en dessous, à l'étage herbagé, voire même des arbustes entre-temps, on peut avoir d'autres cultures qui sont vivrières. Et donc on peut très bien avoir des productions à la fois de vente vers l'Europe et d'alimentation des populations locales, et ça a l'avantage en permettant de vendre un petit peu, de ramener un peu d'argent pour s'acheter des vêtements, pour s'acheter un certain nombre de choses. Après on peut se poser la question, est-ce qu'il faut entrer dans une économie marchande? Mais bon, aujourd'hui on y est. Et le tout étant de savoir qu'il faut que ce soit bien du commerce équitable, bio, et la question du mode de transport. Si c'est transporté avec un gros coût carbone, là, ça pose un problème. Si c'est transporté par bateau, par des gros containers qui ont un coût carbone très faible, en fait, hein, le transport par bateau, avec les énormes bateaux et des très gros containers dessus, en réalité, le bilan carbone est dérisoire par rapport à celui qu'on a ici pour venir en voiture à la foire Biocibel. Enfin, je veux dire, donc on peut par bateau avoir, enfin, quand je dis dérisoire, il ne faut pas exagérer, on peut faire mieux, mais il y a des gens qui commencent à faire du transport par bateau à voile, c'est encore mieux. C'est tout bête, hein, on revient, c'est comme vous parliez de la culture attelée, il y a des choses qui sont tout à fait intéressantes, mais qui demandent des plus petites échelles, mais qui demain vont sûrement se redévelopper. Ouais.
6: Bonjour, si vous pouvez me retourner les deux titres sur lesquels la bio s'est fondée, notamment la biodynamie de la terre, il me semble, ou le fécondité de la terre, je ne sais plus. Ça, c'est juste une petite aparté. Ma question, c'est par rapport au jardin que la plupart de certains Français et européens possèdent, parce que là actuellement la plupart des gens utilisent beaucoup de produits pesticides, et moi ce qui m'intéresse le plus c'est de revenir justement sur la permaculture pour utiliser le moins d'eau possible pour faire du jardin sans que ça soit contraignant. Voilà, donc c'était ma question là-dessus.
2: Alors, pour vous donner les titres, donc le premier c'est Fécondité de la terre, et donc c'est d'un Allemand qui s'appelait Pfeiffer, P-F-E-I-2-F-E-R. Donc fécondité de la terre. Et le deuxième, c'est un Britannique qui s'appelait Howard, Sir Albert Howard, puisqu'il était anobli, et son livre s'appelle Testament agricole. Donc le premier date de 38 et le deuxième de 40. Le premier vient d'être réédité avec des textes complémentaires chez Actes Sud. Bon, à force que Pierre Rabhi, moi-même, Cyril Lyon, etc., on parlait sans arrêt de ce bouquin-là, Actes Sud s'est dit, ben tiens, ça aurait peut-être le coup de le rééditer parce qu'il est introuvable depuis des années. Donc aujourd'hui, on peut se procurer Fécondité de la Terre facilement. Testament agricole, c'est plus difficile. Alors l'autre question sur le jardinage, ben, aujourd'hui, ça avance. C'est là où finalement les élus arrivent quand même à faire bouger des choses. Enfin, où, quand on fait bouger les élus, on arrive à faire bouger des choses. On a eu... depuis quelques années un certain nombre d'élus, notamment Joël Labbé qui est un élu de Bretagne, donc c'est normal, les Bretons hein, sont toujours à l'avance des bonnes choses. C'est un Breton qui vous parle. Non, on est aussi très en retard en agriculture industrielle, malheureusement. Le modèle breton n'est pas terrible. Mais bon, en l'occurrence, Joël Labbé, qui est sénateur du Morbihan, sénateur vert du Morbihan, a poussé une proposition de loi, je crois d'ailleurs avec un sénateur communiste aussi, pour faire interdire l'utilisation des pesticides par les jardiniers. Alors ça s'est fait par étapes. Au début, ça avait été repoussé à plus loin, puis... sur un coup de grandeur de Ségolène Royal, qui, parce que ça lui est venu ou parce qu'elle a été mise sous pression, mais sur le coup, on n'avait pas spécialement mis de pression dans ce sens-là, elle a finalement décidé même de le réavancer, donc tant mieux. Et donc, depuis le 1er janvier 2017, là, depuis cette année, les pesticides chimiques ne sont plus en vente libre pour les jardiniers. Ils sont plus en vente libre. Ils sont en vente, mais pas libres. Ils sont en vente, ils doivent être, et si ce n'est pas le cas, il faut le dénoncer. Ils doivent être dans des armoires fermées à clé et ne peuvent être vendus qu'avec le conseil d'un vendeur. On ne peut plus se servir directement de pesticides chimiques dans un rayon, c'est interdit. Si c'est encore possible, il faut aller voir le responsable du magasin et lui dire: vous savez que vous êtes hors la loi, parce que c'est interdit. Et je sais très bien que tous les magasins ne le font pas, mais raison de plus pour remonter au créneau. Et à partir du 1er janvier 2019, la vente sera interdite tout court. Les jardiniers seront obligés d'utiliser d'autres produits. Et par contre, les agriculteurs, eux, ils peuvent continuer à les utiliser, malheureusement. Non, ça n'a rien à voir avec Ecophyto. Ecophyto, c'est autre chose, c'est un plan de réduction des pesticides, parce qu'évidemment, ils disent phyto, hein, parce que pesticides, ça fait peur, enfin, on sait bien que c'est négatif, alors chaque fois, on invente des euphémismes, alors on a inventé produits phytosanitaires, parce que c'est des produits qui protègent les plantes, enfin, c'est... oui. Ils en tuent une partie, mais ils en protègent... bon. Et donc, le plan Ecophyto, c'est un plan auprès des agriculteurs pour les inciter à apprendre des techniques permettant d'utiliser moins de pesticides. Ce qui n'est pas inintéressant, hein. L'ennui, c'est qu'il a échoué. Le plan Ecophyto, en soi, était intéressant. Il a été lancé en 2008, après le Grenelle de l'environnement. Et le bilan, 8-9 ans après, là, cette année, ça a un peu baissé, mais parce que, enfin, en 2016, ça a un peu baissé pour des raisons climatiques, pas pour des raisons de pratique, malheureusement, c'est un épiphénomène. Mais sur le long terme, depuis qu'Ecophyto a été lancé, l'utilisation de pesticides en France n'a pas cessé d'augmenter, alors qu'il était censé les faire baisser de moitié en 10 ans. 10 ans plus tard, non seulement on n'a pas baissé de moitié, mais on a même continué à augmenter. Donc le plan Ecophyto, malheureusement, a échoué. Mais l'idée est bien, l'idée est bonne, d'apprendre aux agriculteurs à utiliser d'autres pratiques pour réduire l'utilisation des pesticides. C'est une manière d'aller progressivement vers une autre vision technique. L'ennui, c'est que ça n'a pas vraiment été fait pour les faire changer de vision technique. Et donc, ils font plutôt ils baissent les pesticides, mais en continuant des techniques qui ont besoin de pesticides. Donc forcément, ça donne un truc fragile. Et puis en plus, ça n'a même pas marché.
7: Petite question en lien avec les pesticides. Donc, les pesticides sont utilisés dans un cas que je vais décrire maintenant. Vous avez un cultivateur qui a un champ, qui fait pousser je ne sais plus quoi, et qui doit ne pas laisser son sol en jachère, donc sans plantation, pour la deuxième partie de l'année. Et donc, pour pouvoir refaire une deuxième plantation, il doit mettre entre les deux du pesticide pour retirer tout ce qu'il y a sur son champ. Pourquoi cette absence d'autorisation de laisser un champ, dirais-je, se reposer pendant la moitié de l'année, et ce qui favorise probablement le fait qu'il consomme des pesticides?
2: Alors en fait, ce n'est pas qu'il n'y a pas le droit de le laisser en jachère. Au contraire, jachère au sens de la végétation qui se développe sur le champ, c'est encouragé. En fait, ce qui est interdit, c'est de laisser, ce qui commence à être plus ou moins interdit, qui n'est pas encore pratiqué, c'est d'éviter de laisser le sol nu. C'est-à-dire qu'il y a de fortes incitations depuis des années pour qu'on ne laisse pas les sols nus en hiver. Et ça, c'est nécessaire. Enfin, c'est très bien, parce que le sol nu en hiver, ça veut dire que vous avez de l'érosion, ça veut dire que vous avez un appauvrissement de la vie du sol, et en plus, comme c'est une période en général où il pleut pas mal, si vous avez des petits moments d'inondation, c'est encore pire. Donc, ne pas laisser le sol nu, c'est extrêmement intéressant d'un point de vue agronomique. Ça rejoint ce que je défends moi-même. Le problème, c'est que pour les agriculteurs qui disent « moi, je ne vais pas labourer », c'est surtout pour ceux qui sont en sans-labour. Le sans-labour peut être une transition vers la bio. Vous voyez, si vous prenez l'organisme agricole que je vous ai présenté comme étant l'aboutissement, c'est donc la définition d'origine de la bio, pour y arriver, vous pouvez passer par du conventionnel sans chimie, pour être un peu schématique, donc vous pouvez passer par le règlement bio européen, qui est très intéressant comme transition parce que ça oblige à changer de technique. Quand vous vous interdisez la chimie, vous êtes obligé de changer la manière de pratiquer l'agriculture. J'espère que pour les jardiniers, pour qu'on continue sur la réponse à la question précédente, que le fait que ça soit interdit, ça va aider à développer d'autres pratiques de jardinage. Heureusement, il y a des gens qui essayent de pousser dans ce sens-là. Mais il y a d'autres manières d'arriver vers quelque chose de préférable. Ça peut être aussi, par exemple, chez moi en Bretagne, les éleveurs laitiers qui sont dans un système dit intensif. C'est catastrophique, en fait, ce qu'ils vont. Je vais revenir sur le sol, hein, mais je fais un petit détour. Les éleveurs laitiers chez moi, je suis dans le plus grand département laitier français. Ils disent je suis intensif parce que j'ai 80 vaches sur 40 hectares. Ce qui est des fermes assez correctes en taille. Hein. Mais 80 vaches sur 40 hectares, on ne peut pas les nourrir. Donc comment ils font pour les nourrir? Ils font du maïs, avec le système que je vous ai dit, avec du sol nu une partie de l'année d'ailleurs, au printemps notamment, qui est le pire moment pour laisser le sol nu, puisque c'est là qu'il pleut et qu'il commence à y avoir du soleil. Ensuite, ils vont compléter l'alimentation de leurs vaches par du soja qui vient du Brésil, qui est obtenu soit par la déforestation de l'Amazonie, soit par des grandes fermes héritées d'époque coloniale, qui employaient autrefois de la main-d'œuvre, qui ont surmécanisé et mis de la chimie à la place maintenant, et qui ont envoyé donc, tous les anciens salariés agricoles crever de faim dans les favelas. Donc bravo le modèle laitier français. Mais derrière, en fait, ils ne sont pas intensifs, parce que le soja qui vient du Brésil, il est bien cultivé sur des terrains. Ne pas compter les terrains du Brésil comme si le soja venait du ciel, c'est une démarche assez odieuse, c'est du colonialisme pur et simple. En réalité, les 80 vaches de mon éleveur à 40 hectares, elles ne sont pas nourries sur 40 hectares, elles sont nourries sur 70 hectares, si on compte les 30 hectares au Brésil qui fournissent le soja. Et donc 80 vaches sur 70 hectares, c'est pas si intensif que ça. Donc je reviens sur ce que je disais tout à l'heure, le conventionnel n'est pas toujours intensif. En réalité, des éleveurs qui sont passés en bio ont fait le calcul qu'une fois qu'ils ont baissé le nombre de vaches, qu'ils les ont nourries uniquement à l'herbe, avec un petit peu de maïs et de céréales, mais essentiellement à l'herbe, et donc ils ont dû baisser le nombre de vaches et qu'ils ont arrêté de faire venir du soja du Brésil, ils se sont rendus compte qu'en production de litres de lait amenés aux hectares réels, ils sont plus intensifs maintenant que quand ils se croyaient intensifs, industriels, et qu'ils venaient venir le soja d'Amérique latine. Et donc, une des transitions, ça peut être pour un éleveur laitier industriel, enfin, du modèle que je viens de vous présenter, de passer à l'herbe, sans forcément passer en bio. Mais déjà, passer à l'herbe, c'est un élément de transition. Et il y a un autre élément de transition qui est intéressant, qui est très mis en avant par certains, c'est le sans-labour. Les techniques culturelles simplifiées, ou l'agriculture de conservation, l'APAD, qui doit vouloir dire agriculture... je ne sais plus ce que ça veut dire. Et tous ces systèmes-là, malheureusement... s'arrêtent en chemin et peuvent même être dangereux parce que sous prétexte de dire le labour est mauvais pour la vie du sol, ce qui est un constat réel, ils vont dire donc comme je ne laboure pas, je ne peux pas éliminer ce qui pousse sur mon sol quand je le laisse après la récolte. Donc ils ne le laissent pas nu, ils laissent se développer des choses, mais s'ils veulent ressemer derrière, il faut qu'ils détruisent la végétation qui s'est développée. Et comme ils disent je ne veux pas détruire en labourant parce que le labour c'est mauvais pour le sol, pour la vie du sol, et bien à la place je vais mettre du Roundup. Et le problème, c'est que si on fait ça, ça ne sert à rien d'avoir protégé la vie du sol en ne labourant pas, si ensuite on la détruit en mettant du Roundup. Et puis le problème du Roundup, c'est qu'il ne se contente pas à détruire la vie du sol, mais il va aussi dans les rivières, il se retrouve aussi dans l'alimentation, etc. Donc à un moment donné, moi si je dois choisir, je préfère labourer une fois de temps en temps, plutôt que de mettre du Roundup. Même si, je suis d'accord, la bio idéale, elle serait sans labour. Mais pour l'instant, c'est des choses sur lesquelles il vaut mieux commencer par la bio et tendre vers le sans labour que commencer par le sans labour, se dire « je ne peux pas faire autrement », mettre du Roundup et rester piégé dans un système qui n'évolue pas. Et donc, le problème, c'est juste que quand on fait ça, quand on laisse se développer de la végétation entre deux cultures, à un moment donné, pour pouvoir ressemer une culture, on est obligé de la détruire. Donc en fait, ce n'est pas qu'ils sont obligés de la laisser nue, c'est de laisser la terre nue, c'est juste qu'ils sont obligés de la nettoyer avant de refaire une culture. Alors il y a des techniques alternatives, hein. On peut avoir des systèmes de semis sous couvert, on peut mettre des cultures intermédiaires qui vont couvrir le sol de façon intelligente, qui vont ensuite ramener de l'azote au moment où on va passer pour faire le semis. Il y a des outils qui commencent à être inventés pour aller dans ce sens-là, donc on commence à trouver des solutions, mais en fait le problème il est plutôt là, il n'est pas dans le fait d'avoir laissé nu, il est dans le fait d'avoir laissé se développer une végétation qu'on est obligé de détruire pour pouvoir remettre une culture en fait.
8: Oui, ça marche. Bonjour, je suis là. Voilà. Alors, l'élément que je voulais apporter, moi, c'est par rapport justement à l'agriculture bio, peut-elle nourrir le monde? Je fais partie de ceux qui ont dit oui. Mais en contrepartie aussi, de toute façon, il va falloir changer les choses. Parce qu'on entend bien les agriculteurs depuis de nombreuses, nombreuses années. Alors, bon, ils parlent de la PAC, ils parlent des prix, etc. Mais il est vrai aussi qu'ils ont développé un système. Je suis d'accord avec vous quand vous dites qu'il ne faut pas les incriminer parce qu'ils sont rentrés dans une logique où est difficile, dont il est difficile de sortir. En même temps, il y a eu quand même aussi un développement agricole depuis les années 60, un classique, qui font qu'à un moment donné, ils auraient pu en partir, en sortir un peu. Pisani disait, Edgar Pisani, celui qui a mis en place la loi de 60-62, disait qu'il aurait fallu s'arrêter en 75. et là faire l'état des lieux et là modifier le système. Et ça n'a pas été fait, il y a eu d'autres lois au contraire. Bon, ce que je veux dire, c'est que l'agriculture telle qu'elle est actuellement intensive, productiviste, ne pourra pas continuer parce qu'elle est extrêmement coûteuse à X points de vue, y compris en premier lieu pour l'agriculteur. Alors la terre, c'est évident. Les animaux, n'en parlons pas, vous avez parlé des semences et tout, mais au niveau des coûts de production en amont, vous en avez parlé, hein, le soja qui vient à des coûts pas possibles, avec tout ce que ça génère évidemment sur le terrain, là-bas, dans le sud, le manioc en Thaïlande, etc. Et puis aussi les coûts de production de la culture ou de l'élevage en France, sans parler du coût financier, on le sait aussi, les paysans ils sont endettés, sans parler du coût social pour les paysans eux-mêmes, mais aussi pour nous, en termes de santé. Donc, c'est pas possible que ça puisse continuer en l'état. Voilà. Alors, c'est vrai qu'il y a le blocage du multinational, essentiellement. Les politiques, je crois que ça avance, il faut du temps, rien n'est gagné. Mais il y a quand même des prises de conscience malgré tout. Il y a plein de petits éléments qu'on... Ici, il y a sûrement plein de gens qui pourraient donner des éléments concrets d'action citoyenne sur le terrain, de reprise de terre, enfin de bon, etc. Quoi. Terre de lien, bon, voilà. Il y a plein de choses comme ça qui se font réellement sur le terrain. Et le blocage, c'est quand même le système. Vous parliez de système, vision systémique, justement. Le système, le lobby agro-financier, enfin agro, oui, j'ai financier, bien sûr, parce qu'il est financier de fait, mais semencier et pesticides.
2: Oui, tout à fait. C'est le gros point de blocage. C'est bien pour ça qu'il faut qu'on arrive à faire contrepoids en se mobilisant. C'est pour ça qu'il faut effectivement le contourner en construisant des trucs sur le terrain. Alors les hommes, les personnalités politiques qui bougent, c'est vrai, ce que vous dites et ce que disait madame, c'est vrai que sur le terrain, les élus locaux arrivent encore à bouger un peu. Au niveau national, c'est plus dur. Je ne suis pas pessimiste, hein. Moi je continue à penser qu'il faut faire pression, qu'il ne faut jamais baisser les bras, mais de fait, pour moi, le dernier bon ministre de l'agriculture qu'on a eu, c'était Le Pin Sec en 97-98. Après, tout, malheureusement, de tous bords, y compris le dernier, Stéphane Le Foll, il a parlé d'agroécologie, mais d'un autre côté, d'abord, ce qu'il met dedans, c'est pas la même chose que Pierre Rabhi. Hein. Stéphane Le Foll, lui, il parle pas de fécondité de la terre. Hein. Lui, il parle d'un système. Enfin, il parle d'une approche qui pourrait être une transition vers ce que je vous propose, vers la bio des fondateurs, mais qui prétend être une alternative. Et typiquement, l'agroécologie de Stéphane Le Foll, enfin, ou l'INRA maintenant, de l'Institut National de la Recherche Agronomique, agroécologie qui est également portée par un certain nombre de multinationales qui savent très bien récupérer les concepts qui les arrangent. Le problème, c'est que agroécologie n'est pas un terme protégé, contrairement à bio, donc ils ont pu le récupérer en le mettant à un autre sens. Et eux, quand ils parlent d'agroécologie, c'est en fait mettre un peu de systémique, mettre un peu d'environnement dans les approches agricoles, mais sans véritablement recréer une démarche systémique holistique. Typiquement, ils vont vous dire, et Stéphane Le Foll s'est pas privé de le faire, il faut développer le biocontrôle. Le biocontrôle, alors déjà là-dedans, il y a des trucs génétiquement modifiés très douteux, plus que douteux. Mais même si on prend le côté intéressant du biocontrôle qui va être le fait d'acheter des auxiliaires des cultures. Je ne sais pas si vous vous souvenez du terme auxiliaire, j'ai utilisé tout à l'heure, c'est les prédateurs des parasites des plantes. Les coccinelles, c'est un auxiliaire des cultures. Les carabes, c'est un auxiliaire des cultures. Ben, eux, ils vont dire, on va racheter tous les ans des auxiliaires des cultures. Ah non, je suis désolé, un système agroécologique au sens de Pierre Rabhi ou un système bio, c'est un système où les auxiliaires des cultures vont vivre sur place. On va créer un écosystème sur place pour qu'ils vivent sur place. On ne va pas être obligé d'aller tous les ans racheter à l'agro-industrie des auxiliaires de culture. Donc vous voyez bien comment, effectivement, on retombe dans la... On voit comment l'agro-industrie s'approprie une démarche pour la vider de son sens. Donc oui, c'est un des gros problèmes. Notre grand adversaire aujourd'hui, c'est l'agro-industrie, je suis bien d'accord. Mais il faut comprendre comment ça s'est mis en place. Il faut comprendre que ce n'est pas forcément eux qui ont mis les choses en place. Vous citiez Pisani. Pisani, c'était quelqu'un de bonne foi. C'est pas un traître qui a agi sous la pression des lobbies. C'est quelqu'un qui s'est fait conseiller par les lobbies, certainement, mais en toute bonne foi. Et en fait, des agronomes et des hommes politiques, après la Seconde Guerre mondiale, et notamment dans les années 60 en France, ont mis en place un système agricole, un modèle agricole complètement aberrant, parce qu'ils ne voyaient pas autrement, parce qu'ils ont été formatés comme ça. Mais ça a ensuite, derrière, permis de construire des empires industriels. Et ces empires industriels, ils sont là maintenant. Et maintenant qu'ils sont là, ben ils font tout pour que ça ne bouge pas. Et donc, oui, bien sûr, ils bloquent complètement. Et il faut comprendre un élément qui est en matière de performance, qui rejoint ce que vous dites. Pourquoi, je suis d'accord avec ce que vous dites, mais pourquoi ça ne marche pas, ce système-là, ce modèle-là, cette approche-là ? Ben, tout simplement parce qu'aujourd'hui, tout est fait pour le rendement financier. Franchement, si vous regardez la ferme des 1000 vaches, si vous regardez, a fortiori, l'agriculture des États-Unis, enfin une partie, parce qu'il y a aussi de la bio très bonne aux États-Unis. Hein. Le règlement bio européen est meilleur que États-Unien est meilleur que le règlement bio européen. Hein. Mais bon, l'agriculture dominante aux États-Unis, si vous regardez tous ces systèmes dits industriels, en réalité, leur rendement énergétique, je rappelle que l'alimentation, l'agriculture, c'est un transfert d'énergie. C'est le béaba. On devrait toujours concevoir l'agriculture autour de ce rendement-là. De ce point de vue-là, ces modèles-là sont catastrophiques. D'un point de vue du rendement à l'hectare, ils sont mauvais aussi. Et finalement, même du point de vue du rendement par travailleur, ce fameux productivisme, ils ne sont pas toujours bons. Parfois, oui, mais ça crée du chômage, donc c'est terrible. Et puis même, parfois, ils ne sont pas si bons que ça. En réalité, ils sont bons sur une chose, c'est le rendement financier. Aujourd'hui, l'agriculture est conçue, enfin, ce modèle d'agriculture est conçu pour le rendement financier, pour assurer les meilleurs dividendes aux actionnaires. C'est tout. Le meilleur retour sur investissement.

0: Le souci, c'est pas tellement de produire correctement du blé, c'est que la coopérative tourne, fasse fonctionner des pesticides qu'ils en consomment pour derrière dégager des. Enfin, ça devient un truc complètement délirant. Donc, finalement, leur rentabilité, elle est plus agricole, elle est purement financière. Donc, les coopératives ne sont plus des coopératives, non pas pour des raisons d'organisation politique ou je sais pas quoi, mais parce que c'est devenu un outil de rendement financier. Voilà. Donc ça, effectivement, il faut le savoir, il faut essayer de construire des alternatives, des petites choses, il faut éviter la concentration, même en bio, il faudra éviter que ça se concentre, il faut garder des choses qui soient suffisamment petites, pas forcément minuscules, mais il faut par moments se regrouper un peu pour peser, mais il faut faire attention à pas trop se regrouper non plus, pour pas ensuite basculer dans des schémas qui deviennent, qui oublient l'agriculture, qui oublient l'agronomie et l'humain.
1: Voilà, je voulais intervenir sur avec un aspect qui me motive particulièrement, c'est dans votre cadre d'approche systémique, c'est l'agriculture conventionnelle, l'agriculture bio, la mondialisation, le réchauffement climatique. Tout ceci nous pose certainement question et est extrêmement lié. Et je me pose, vous avez dit tout à l'heure qu'il n'y avait pas de souci pour nourrir 15 milliards d'humains, qu'on pouvait le faire, voilà. Donc, le gaspillage des terres agricoles qui disparaissent tous les ans sous le béton, donc ça pourrait, dites-moi que je dis une bêtise, ça pourrait ne pas être grave. Personnellement, je sais, un peu partout en France et dans la région, on lutte contre ce bétonnage-là. Et je pense que ça fait partie du tout et que c'est très important. Localement. Voilà. À quelle échelle pensez-vous que l'autonomie alimentaire a un sens ? L'échelle d'une ville, l'échelle d'un pays, l'échelle d'un continent. Voilà. Je pense que beaucoup de civilisations ont disparu de l'île de Pâques à d'autres par des famines à cause de l'incurie de leurs dirigeants. Enfin, on le lit dans beaucoup de livres, ces choses-là, dans certains livres. Donc, allons-nous disparaître, nous aussi, à cause de l'incurie et du bling-bling de nos dirigeants inconscient des risques qu'ils nous font prendre par leur économie complètement folle.
0: Alors, je remettrai juste un bémol, on a les dirigeants qu'on mérite. Hein. Enfin, je veux dire, nos dirigeants, ils ne sont pas les seuls à être pris dans le bling-bling, etc. Autre petit bémol, l'explication déterministe de la chute des civilisations, notamment de Jared Diamond, est quand même à critiquer. Enfin, il y a des choses vraies, mais il y a des choses qui sont très simplistes et qui sont même dont on sait aujourd'hui qu'il a dit des bêtises. Mais ça reste effectivement un vrai souci. Et globalement, ça tombe sous le sens. Enfin, je veux dire, si on détruit notre milieu de vie, on va se détruire avec. Hein. Là, on ne pourra pas y échapper. Et donc, oui. Alors, quand je dis qu'on pourrait nourrir 15 milliards d'humains sans défricher un hectare de plus, d'abord, ça sous-entend quand même qu'on n'en bétonne pas un de plus non plus en face, parce que sinon, on ne va pas y arriver. Et puis, je redis, hein, ça dépend dans quelles conditions, dans quelle qualité de vie. Et un monde à 7 milliards d'humains, ça commence déjà à être compliqué. Alors à 15, je ne vous dis pas. Mais ce qui est sûr, c'est que, effectivement, à l'échelle, vous avez raison de parler de la question de l'échelle, parce qu'à l'échelle d'une société, le bétonnage, localement, doit être exceptionnel. C'est-à-dire qu'à un moment donné, si à l'échelle d'une société, on estime que pour pouvoir fonctionner, on a besoin de supprimer à la nature ou à la production agricole quelques hectares, ça doit être fait avec une conscience intime de ce que ça représente comme conséquence. C'est-à-dire se dire qu'on est en train de prendre un risque énorme. Ça doit être vraiment une exception extrêmement rare. Et pour gérer ça, il faut l'échelle locale. Je ne sais pas quelle est la meilleure échelle. Mais ce qui est certain, c'est qu'il faut qu'on ait conscience de notre lien au territoire. Et pour moi, l'agriculture, elle doit impérativement retrouver cette conscience du lien au territoire. D'ailleurs, d'un point de vue anthropologique, l'agriculture, c'est une relation entre une société et un territoire. Ça rejoint ce que je disais sur l'histoire de l'agroécosystème, du organisme agricole. Finalement, il y a autant d'agriculture que de territoire et autant d'agriculture que de société possible sur un territoire, donc d'organisation, de choix. En Nouvelle-Calédonie, vous avez 40 groupes humains différents, des clans, comme on disait, qui tous cultivent une variété d'ignames différente. Ça ne veut pas dire qu'il y en a qui sont peut-être meilleurs que d'autres objectivement, mais on s'en fout. Chacun cultive cette variété-là pour des raisons sociales, parce qu'ils ont des rituels liés à cette variété. Et ce n'est pas à l'agronome de venir lui dire « si vous mettiez seul là, vous mangeriez plus facilement ». Non, parce que ce n'est pas que pour manger qu'ils cultivent l'igname. Donc, à un moment donné, il faut trouver l'échelle de décision qui corresponde. En Nouvelle-Calédonie, c'est évident que c'est à chaque clan de définir ses choix alimentaires. En France, on peut sortir de l'échelle du village, sans doute. Mais il faut en tout cas qu'on retrouve ce lien société-territoire cette conscience. C'est pour ça que l'agriculture urbaine me paraît intéressante, parce qu'elle permet à des gens qui sont

0: complètement coupé du monde rural, de la nature, de l'environnement, de retrouver un lien à l'environnement. Je ne sais pas si ça produira beaucoup. Ça peut, hein. Il y a des cas où, où l'agriculture urbaine a produit beaucoup. Ça a été le cas aux États-Unis pendant la Seconde Guerre mondiale. Ça a été le cas à Cuba récemment. Mais à la limite, peu importe. De toute façon, c'est utile d'un point de vue social, d'un point de vue philosophique, d'un point de vue de l'organisation de la société. Voilà. Après, l'agriculture, quelle est l'échelle la meilleure pour l'agriculture ? Pour moi, ça dépend des produits. C'est-à-dire que, comme je disais tout à l'heure, on peut avoir des produits qui viennent de l'autre bout du monde. S'ils sont produits de façon équitable, en respectant l'environnement, en créant un organisme agricole qui respecte l'environnement et en étant transporté avec un faible coût carbone, pourquoi pas ? Par contre, si on peut faire ce produit-là chez nous, il faut le faire chez nous. Il ne faut pas aller le chercher d'ailleurs. Donc les échelles varient selon les produits. Et puis varient selon la manière dont on s'organise. Dans une société où il y a des trains, où il y a des voitures, l'échelle n'est pas la même que dans une société où on se déplace à pied, où il y a la culture attelée. Donc je n'ai pas de réponse universelle. En tout cas, il faut rester à une échelle où les humains concernés ont une maîtrise sur les choix qui sont faits. On pourrait dire que l'échelle nationale est déjà trop grande aujourd'hui. Ça dépend de quoi. Enfin, ça dépend pourquoi. Il faut sûrement plusieurs échelles imbriquées, en fait. Plusieurs emboîtements d'échelles, en fait.
1: Merci bien, Jacques Caplain. On va arrêter là, puisqu'à 16h, il y a une autre conférence qui commencera. Donc, on peut retrouver vos ouvrages, je crois, à la librairie Plume, qui est ici installée à Biocibel. Voilà, cette conférence sera rediffusée sur les ondes de Radio Albigès dans notre créneau conférence. N'hésitez pas, si vous êtes intéressé, à nous envoyer un mail, radioalbigès@gmail.com. Merci bien, puis bonne journée. Au revoir.
0: Merci à vous.
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0: Radio Albitzès vous propose maintenant les ateliers de la nuit. Quand on ne sait pas trop quoi faire d'un son, qu'on voudrait bien le mettre un peu plus en lumière ou que le micro a capté des choses dont on n'avait même pas idée. Bonne écoute. C'est la nuit et c'est l'heure de l'atelier sonore. Les 25 et 26 octobre 2014, dans le Tarn, sur la commune de Lisle-sur-Tarn, le mouvement de contestation contre le projet de barrage de Sivens organisait une manifestation pacifiste. Plusieurs milliers de personnes s'étaient rassemblées au Testet pour s'opposer à la construction du barrage. Des conférences, des débats ont eu lieu ce week-end-là. Le 24 octobre, la veille, avant le début du rassemblement, la préfecture décide d'évacuer le chantier ainsi que tout le matériel de la construction du barrage. Seul, à côté d'une cabane de chantier, un générateur électrique équipé de projecteurs reste sur place. Dans la nuit du 24 au 25, un groupe d'une trentaine de personnes, dit-on, incendie cette cabane et ce générateur. Comme pour saboter ce qui paraît inéluctable, et ce, malgré les divers recours et avis défavorables au projet de barrage. Sur la zone, quelques centaines de mètres séparent la zone de travaux du lieu de festival. Nous vous proposons de suivre un instantané de prise de son en allant contre le vent.
1: Bah, la musique, c'est pas Thierry Carsenac, c'est pas DJ Carsenac ce soir.
2: DJ Cars.
1: C'est pas non plus la CACG Café Reprog, je crois, ce soir. C'est plutôt autogestion.

0: 4 heures de marche.
1: Nous arrivons vers le sound system Reggae Roots.
0: Reggae Roots.
1: De la ZAD. Beau système.
0: Très beau système pyramidal. Les airs, ça dure. Je vais devoir baisser un petit peu.
1: Une carotte belge au fond.
0: Ah, c'est vraiment au bout que ça rentre.
1: Ouais, c'est sûr, vraiment.

0: Allemand comme comme dans ce genre tu peux choisir ton ambiance lacrymo ou alors les suis alors là. Alors qu'on entend un petit groupe groupe électrogène
1: un peu Gégène.
0: Celui-là c'est Gégène.
1: Ouais.
0: Donc il nous offre ce son reggae ce soir. C'est pas encore du solaire puisqu'il fait nuit ce soir en plus de toute façon. Ça que maintenant dans la végétation.
1: Le copeau de le bois.
0: On rejoint la route, hein. Il y a un petit feu encore. Là on arrive sur du bon labour là qui a bien retourné pendant sur 50 cm à la terre et cailloux.
1: Bien labouré.
0: Une zone humide, hein, on le rappelle. Hein.
1: Voilà.
0: Un autre checkpoint.
1: Pour le retour.
0: Agrémenté d'un petit feu aussi. Feu toujours bien maîtrisé à la scout, quoi.
1: Voilà.
0: Plutôt scout, hein. Plutôt ça déborde pas, ça fait du bon feu. Ça
1: ne manque pas de bois. Hein.
0: Doucement.
2: Voilà. Là, ça c'est pas dur. Dur.
0: Effectivement.
2: Bah, là, c'est plus de river.
0: Hein?
2: Non. Non, maintenant c'est plus de rue.
0: Et ils ont des gros spots aussi, hein.
3: Ça, c'est clair qu'elle
4: n'est
3: pas notre
4: avantage.
5: Surtout qu'on
4: n'est
5: pas
4: c'est pour ça que, genre, depuis le début, on reste en retard, on se dit, c'était pas bon, quoi.
3: Mais là, on
4: n'a
3: pas de
6: Quand ils envoient leur phare, on aurait tous agenouillés. Comme ça, ils voient pas où on est.
7: Ça leur permet de faire leur tir.
8: Bah ouais, là, quand ils éclairent, c'est pour voir s'il y a plus à droite que plus à gauche, quoi. Et tu vois, le prochain tir. Ah, ils envoient les véhicules. Sans lumière? J'y crois pas.
7: Putain, il y a du chemin là-bas, ici. Hein. Toi, tu prends que le son?
8: Ouais.
7: Putain, les détonantes, ils visent aussi mal avec les détonantes qu'avec les autres. C'est les déflagrantes qu'il faut faire gaffe. Tu sais, les antidispersions.
8: Ouais.
7: Putain, celle-là, ils envoient tout. Le gaz, le plomb et le choc.
8: Oh, ils vont pas oser commencer le week-end comme ça, peut-être.
7: Non, ils vont pas venir en nombre.
9: Résistance !
7: D'habitude, moi, je suis plutôt combat ou médic. Là, on est tous partis les mains dans les poches, il n'y a aucun médic. S'ils chargent, on n'a même pas les... Les sérums, enfin, il y en a 2-3 dans toute la bande, mais habituellement il en faut du. Surtout le Malox. Le Malox, ça va... parce que pour les lacrymos qui te font pleurer les yeux, ça va, on a les sérums. Mais quand t'as la peau qui brûle, les mains, la peau et tout le reste, c'est qu'ils envoient le gaz sarin et le gaz moutarde. Et là, putain, il faut du Malox. Tu vois ce que c'est? C'est le même que tu mets dans l'estomac, mais on le dilue dans l'eau, on le met sur le visage,
8: ouais.
7: Et ben ça soulage la douleur tout de suite. Mais là, regarde, le nom qu'on est, il n'y a pas un seul médic. Donc si vraiment ils venaient à charger. Nous, de notre côté, on fait comme d'habitude, c'est une résistance pacifique. Et en face, ils maintiennent le territoire, c'est-à-dire qu'ils attendent que les pompiers finissent leur boulot. Et après, ils reculeront gentiment, normalement. C'est rare la nuit qu'ils reçoivent l'ordre de charger. Ça veut dire qu'il faut réveiller à la caserne une dizaine de mecs, enfin une dizaine de camions à charger, 70 personnes. Ils l'ont jamais fait jusqu'à maintenant la nuit. Mais enfin, on peut les faire confiance pour innover dans tous les sens. Ils sont déjà venus une fois, en pleine nuit, ils ont débarqué de l'autre côté, de Barat vers Métairie. Ils étaient quand même 8 camions. Mais ils ont été ridicules, ils étaient obligés de faire demi-tour sur place vu qu'il y avait un fossé et qu'ils ne pouvaient plus avancer. Quoi. Moi je vois par rapport à la foule qu'on est des fois le lundi, le mardi. Ah, il y en a qui appellent, non.
5: Barat, accueil Barat, si vous pouvez réouvrir le parking pour la métairie là, parce que à mon avis c'est bloqué, l'accueil 1.
7: Ben ouais, de toute façon ça sera toujours ouvert à Barat pour l'instant. Hein. Là, il y aura les journalistes, il y aura les télés, il y aura des trucs. Forcément, il n'y aura pas les flics, quoi. Ils y seront, mais infiltrés en civil, comme tout le monde, et puis ils vont se balader, mais ils n'auront pas d'énormes renseignements sur ce qui se passera le lundi, quoi. Ouais. Nous, on est obligés d'improviser tous les lundis matins. On s'adapte à leur méthode. C'est vrai qu'en théorie, et si eux, ils restent en méthode de pause, nous aussi, ça nous permet de continuer à construire et de s'enraciner à Métairie, pendant que, hélas, les travaux continuent, tu vois. Ils peuvent recevoir des ordres complètement contradictoires, des fois. Puis quand ils en ont marre, ils envoient les barjots. On les connaît, c'est les fonds de raclure de commissariat, les fonds de gendarmerie, c'est les mecs qui n'ont même pas passé l'examen de GM. Et eux, c'est vraiment des tarés totaux. On les a eu un ou deux matins, oh là là, tu vois la différence. Ils n'ont aucune discipline, aucun respect, ils s'en foutent, ils commencent à nous insulter avant même qu'on ait commencé le combat. C'est vraiment énorme leur méthode. Ils s'imaginent qu'on craint les autres brigades, ils ont formé Osiris. Osiris, c'est les brigades anti-zadistes, mais ils ne sont pas plus efficaces que les GIGN. Tiens, regarde le paquet qu'on est. Il faudrait vraiment une grosse lampe. Il a trouvé le passage.
9: Commencée dans un calme relatif, la manifestation évolue dans la nuit du 25 au 26 en affrontement. Le 26 octobre 2014, vers 2h du matin, un tir de grenade offensive tue Rémi Freys, un militant écologiste de 21 ans qui avait rejoint le mouvement dans l'après-midi. Les conséquences immédiates sont la suspension des travaux et l'interdiction définitive de l'usage des grenades offensives dans l'exercice, nous dit-on, du maintien de l'ordre. C'était les ateliers de la nuit sur Radio Albitzès. Debout, assis ou couché, écoutez bien, la nuit n'en finit pas de commencer.

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1: Mesdames et messieurs, je vous prie d'approcher. Bien que ce soit la période des vaches maigres, je ne vous mangerai pas.

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Bon, combien là? Oh putain les mecs, eh, on a fait 2 minutes 4 et le format c'est 2:30-2:40. Eh, faut qu'on y retourne, ok? Allez, 3, 4.

0: Ils sont pires que les nazis, c'est des Américains. Oh stop, stop.
1: Eh hey, putain, eh hey, 2 minutes 52.

Bonjour. Dans cette vidéo, je vais vous expliquer comment moi et beaucoup d'autres personnes au monde gagnons plusieurs milliers d'euros par mois très facilement sur Internet. Pour gagner tout cet argent, nous utilisons une méthode très efficace.

0: Félicitations.
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